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1: Il est 2h14 sur la 48 en Isère. Il y a un véhicule qui est tombé en panne sur la voie qui est réservée aux bus, au transport au commun. C'est sur la 48 direction Grenoble au kilomètre 90 à hauteur de Saint-Égrève, la sortie 14. Vous pouvez rouler sur les autres voies qui sont plus à gauche. Un obstacle a été signalé sur la 36 direction Beaune, kilomètre 128. Attention à une intervention d'un patrouilleur qui aura lieu sur les voies après la sortie 4 de Besançon. Et puis les pompiers sont intervenus auprès d'un véhicule en feu sur la 31 au kilomètre 57. La voie de droite reste neutralisée. C'est au niveau de Dijon-Brognon, aire de service située après la sortie numéro 5. Aujourd'hui, il va y avoir des interdictions de circuler pour les poids lourds en France comme en Italie. Et par exemple, en France, ce sera de 7h jusqu'à 19h. Et de nouveau, ensuite, à partir de samedi minuit et jusqu'à 22h dimanche soir.
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1: La Savoie, elle est surtout connue pour ses montagnes, mais aussi pour d'autres richesses naturelles, notamment le magnifique lac d'Aiguebelette. C'est tout près de Chambéry. On y va avec Jean-François Giraud.
2: Un plongeon dans le lac plus ultra. Bienvenue à Aiguebelette.
3: On est exactement dans l'avant-pays savoyard, dans le parc naturel de Chartreuse, à une dizaine de kilomètres de Chambéry.
2: Maud Lepin est la directrice de l'Office de tourisme.
3: Il faut savoir qu'on est en réserve naturelle. Les moteurs thermiques sont interdits, ce qui donne la part belle à la navigation douce. Le lac est très peu venté et propice à des sports tels que l'aviron ou le paddle. Et on voit très peu de voiles sur le lac d'Aiguebelette. Il y a une route qui fait tout le tour, qui fait 17 km. Il y a 10 km de voies vertes qu'on peut emprunter sans être dérangé par les voitures. Dans les alentours du lac, c'est important aussi de le souligner. On peut le survoler en parapente et également de l'acrobranche. Beaucoup de sentiers randonnés, du vélo, du VTT et beaucoup de parcours trail.
2: Pour rejoindre le lac d'Aiguebelette, quittez l'autoroute A43 entre Lyon et Chambéry au niveau de la sortie numéro 12. Vous pouvez réserver votre séjour, visionner la météo et l'accès aux plages via le site de l'Office de tourisme.

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1: Il est 2h30. On va dans l'Isère, en Isère, sur la 48 avec une intervention au niveau d'un véhicule en panne. Sur la 48 direction Grenoble, c'est après au niveau de la sortie 14 hein, de Saint-Égrève que ça se passe. Un secteur où vous avez une voie qui est réservée aux bus, aux transports en commun. C'est sur cette voie qui est tout à fait à droite que le véhicule est en panne. Il y a trois autres voies, donc il ne faut pas hésiter à respecter le corridor de sécurité, hein, de se décaler et de laisser la voie entre ce véhicule en panne et le vôtre libre. On est sur la 48 direction Grenoble, kilomètre 90. Sur la 31, il y avait un véhicule en feu. Le feu a été maîtrisé. C'est en train de se terminer cette intervention. Côte d'Or à 31 direction Beaune, kilomètre 57 après la sortie 5 de Selonget. Partout ailleurs, il n'y a pas d'autres difficultés à vous indiquer. Ça se passe relativement bien cette nuit. Circulation fluide. Côté température, dans la journée, demain, on va retrouver des températures élevées. 12 départements seront en vigilance orange canicule ce samedi, essentiellement dans le sud-est, mais toute la moitié sud est au moins en jaune, voire donc en orange sur certains départements. On part à présent à proximité de l'A36 découvrir le théâtre antique de Mandeure, un lieu classé monument historique depuis 1964. Sarah Gabzi a rencontré sur place la guide touristique Pauline Damongeau.
2: Alors, vous avez devant vous donc un théâtre, c'est-à-dire une forme semi-circulaire. La façade diamétrale fait une longueur de 142 mètres, ce qui fait de lui un des plus grands théâtres de l'époque antique. Devant vous, vous avez un espace qu'on appelle la cavea, qui est les gradins, qui se séparent en quatre niveaux. On estime la hauteur du théâtre à peu près une trentaine de mètres, donc ce qui fait vraiment un théâtre très très important. Donc quatre niveaux de gradins qui peuvent accueillir près de 17 000 spectateurs. Quand il y a eu l'invasion romaine, ils ont installé un grand sanctuaire dès le début du 1er siècle après Jésus-Christ. Et ce théâtre a été construit en plusieurs étapes. Et ce que vous voyez aujourd'hui, c'est la partie qui correspond à la fin du 2e siècle après Jésus-Christ.
3: Le théâtre de Mandeure était situé dans l'ancienne cité antique d'Épomongeodourum, un lieu stratégique entre les Vosges et le Jura. Pauline Damongeau.
2: Alors un point stratégique parce qu'on était à ce qu'on appelait déjà à l'époque un carrefour commercial. Pour le important, dès l'époque gauloise, c'était une situation géographique qui était importante. Et les Romains ne se sont pas trompés. Quand ils se sont installés, ils ont repris ce site commercial pour développer également le commerce et installer ce très grand sanctuaire.
3: C'est un site qui a servi à l'époque et qui sert encore aujourd'hui. On peut le découvrir, se balader, faire une visite guidée. Il y a des événements qui sont aussi organisés ici.
2: Alors, des événements sont organisés en saison chaude, on dira. Donc, à partir du mois d'avril, on ouvre la saison des visites guidées pour le grand public. Et puis, après, pour l'été, vous pouvez venir à tout moment. Alors, le site est toujours ouvert. Les visites guidées ont lieu le mercredi, les vendredis, samedi et dimanche. Il y a une visite guidée toujours à 17h.
3: Un site qui n'a pas encore révélé tous ses secrets. Il fait l'objet chaque année de nouvelles fouilles archéologiques menées par des chercheurs du monde entier. Pour le découvrir, vous pouvez emprunter la sortie 6.1 de l'autoroute A36.

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1: Sur l'autoroute A31 dans les Vosges, A31 direction Beaune, un camping-car est tombé en panne, kilomètre 161. Attention à vous écarter par rapport à ce véhicule qui est arrêté après la sortie 8.1 de Bourmont-la-Marche.

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1: Un véhicule est arrêté sur la 6 dans le Rhône, à 6 direction Paris, un tout petit peu avant la barrière de péage de Villefranche-Lima. Il est sur les voies à droite, kilomètre 427 sur la 6 direction Paris. Prudence.
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1: Sur la 6, direction Paris, avant la barrière de Villefranche-Limal, il y a un véhicule en panne. Juste après la barrière de péage, il y aurait des obstacles sur les

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1: Il est 3h moins le quart, 2h45 du matin. On va aller dans le Cher puisqu'un accident a été signalé sur la 71 et il aura impliqué 4 véhicules. À 71 direction Bourges, on est après Saint-Amand-Montrond, la sortie numéro 8 au kilomètre 225. C'est une dizaine de kilomètres après l'aire du centre de la France que cet accident a été signalé. Sur la 6, direction Paris, dans le Rhône, kilomètre 427, il y a la barrière de péage de Villefranche-Lima. Un peu avant la barrière, il y a une voiture qui est en panne sur la droite. Après la barrière, il y aurait des obstacles sur les voies. Restez prudents. Un véhicule est en panne sans éclairage en Côte d'Or sur la 39, direction Dijon, kilomètre 4. C'est après la barrière de péage de Crimolois. Il y a sur la 65 dans les Pyrénées-Atlantiques un piéton qui a été signalé marchant le long de l'autoroute. Après l'échangeur avec la 64, une quinzaine de kilomètres après, c'est là que l'on retrouve ce piéton. Un patrouilleur va aller voir ce qui se passe. Et puis il y a des véhicules en panne sur certains axes comme la 31 dans les Vosges. Un camping-car en panne un peu mal garé, direction Beaune, kilomètre 161. Après Bourmont-la-Marche, c'est la sortie 8.1. Et puis sur la 48, un dépanneur intervient actuellement sur la voie réservée au transport en commun à 48 direction Grenoble, au niveau de Saint-Égrève, la sortie 14, kilomètre 90. Pas trop de travaux hein, durant le week-end, mais on a quand même un secteur où des travaux sont en cours 24h sur 24 et tout le temps, jusqu'au 28 août. C'est en région parisienne, la 5B, où vous ne pouvez pas prendre la direction d'Evry-Paris par la Nationale 104. La bretelle donc, de la Francilienne est fermée pour des travaux.
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1: Ce samedi, sur la route des vacances, il y aura des animations gratuites, et notamment sur l'aire de Porte de la Drôme, sur la 49, Raphaël Giducelli.
2: Frédéric Thomas, responsable animation sur les aires APRR Area. Si je fais ma pause ce samedi sur l'aire de Porte de la Drôme, je serai plongé dans quelle ambiance?
3: Alors, une ambiance à l'ombre des arbres avec, on va dire, les cigales, les grillons, puisqu'on n'est quand même pas très loin de Valence. Alors, sur cette aire, on propose aux enfants de venir décorer une fresque. Les enfants auront le choix d'une dizaine de cartes postales qui représentent les fameux panneaux marrons que l'on retrouve le long de l'autoroute. Crayon de couleur, stylo, lâchez-vous, laissez-vous aller. Vous prenez la carte postale de votre choix et une fois qu'elle est coloriée, eh bien vous allez la fixer sur un barnum.
2: Ah bah ça donne envie de faire une longue pause relaxante avec les enfants sur cette terre de Porte de la Drôme. Les enfants qui vont bien s'amuser, kilomètre 45, c'est sur la 49 à l'approche de Valence.

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0: Nous allons dans le Cher pour commencer ce point trafic, puisque sur la 71, il y a eu un accident. Alors, à la base, 4 véhicules avaient été indiqués, accidentés. En fait, ce sont 2 véhicules qui sont accidentés sur la 71 direction Bourges. Après Saint-Amand-Montrond, la sortie 8, 2 véhicules qui sont sur la bande d'arrêt d'urgence. Un patrouilleur est sur place. Kilomètre 225, on est une dizaine de kilomètres après l'aire du centre de la France. Sur la 6, dans le Rhône, un peu avant la barrière de péage de Ville Franche-Lima, un véhicule est tombé en panne sur la droite de cette barrière de péage, kilomètre 427. Après la barrière de péage, il y avait des débris, des obstacles. Ils ont été récupérés. Sur la 65 dans les Pyrénées-Atlantiques, une personne, un piéton, a été signalé sur la 65 en direction de Bordeaux, kilomètre 136. C'est après la jonction avec la 64. L'individu marcherait sur la bande d'arrêt d'urgence. Un patrouilleur va aller voir ce qui se passe. Et puis des véhicules en panne. À 39, direction Dijon, en Côte d'Or, au kilomètre 4. C'est une voiture sans éclairage qui est en panne après la barrière de péage de Crimolois. Et un camping-car est en panne sur l'A31, un petit peu mal garé dans les Vosges, A31 direction Beaune, au kilomètre 161, après la sortie 8.1 de Bourmont-la-Marche. Les poids lourds ne pourront pas circuler ce samedi à partir de 7h et jusqu'à 19h en France et de 8h à 22h en Italie. Vous avez peut-être déjà entendu parler des plans, des journées ou des mesures Palomar, un terme qui a fait son apparition au siècle dernier, qui reste toujours d'actualité, un reportage de Franck Pellissier.
2: Cela fait une cinquantaine d'années que ce terme a fait son entrée chez les gestionnaires de réseaux routiers et autoroutiers et dans les médias français. Philippe Bibelet est responsable du service sécurité trafic aux autoroutes et tunnels du Mont-Blanc et il nous rappelle tout d'abord ce que signifie Palomar.
3: Alors Palomar, c'est l'acronyme de Paris-Lyon-Marseille. C'est en fait un plan de gestion trafic qui a été mis en œuvre par les pouvoirs publics suite à un événement tragique qui a eu lieu en 1975, le chassé-croisé juillet-août, hein, particulièrement le samedi 2 août 1975, jour de canicule où la France a connu plus de 600 km de bouchons et les gens étaient pris dans ces bouchons pendant des heures et des heures et on a dénombré malheureusement 145 décès liés soit à cette canicule soit à des accidents sur ce week-end de chassé-croisé. Donc les pouvoirs publics ont pris des mesures drastiques pour essayer que ça ne se reproduise pas et pour l'année suivante, plus de 600 000 cartes ont été éditées avec 3500 km d'itinéraires bis répertoriés sur ces cartes et c'était le premier plan Palomar établi.
2: Vous l'aurez compris, les mesures Palomar consistent donc en la mise en place d'itinéraires de substitution quand les grands axes sont saturés, généralement vers la Méditerranée ou les côtes atlantiques en été et vers les stations des Alpes en hiver. Aux autoroutes et tunnels du Mont-Blanc, cela ne concerne qu'un nombre restreint de week-ends. Philippe Bibelet.
3: Sur notre réseau ATMB, nous sommes plutôt concernés sur les week-ends d'hiver. Hein. On parle plutôt de 3 week-ends à Noël et puis 5 week-ends en février. Au total, 8 week-ends sont concernés pour une organisation spécifique.
2: Qu'est-ce que vous mettez de particulier justement pour faire face à ces week-ends de fort trafic?
3: Alors tous les services sont mobilisés au sein d'ATMB, bien entendu. Hein, ça part du péage avec des renforts au niveau des équipes pour faire en sorte qu'on ait la meilleure fluidité au niveau du passage des barrières de péage. Mais c'est aussi au niveau des centres d'exploitation chez nous où on met des renforts pour venir en aide aux clients en difficulté sur le réseau. Et puis au niveau de notre PC, bien entendu, pour être réactif et informer du mieux possible nos clients des perturbations de circulation.
2: Lors de ces journées Palomar, le trafic est en moyenne 3 fois supérieur à une journée ordinaire sur le réseau ATMB avec un nombre d'interventions des patrouilleurs.

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1: En Seine-et-Marne, sur l'autoroute A6 direction Lyon, un véhicule est arrêté au kilomètre 67 sur la voie de gauche. Soyez très prudents, c'est après Malesherbes, la sortie 14.

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1: Et les 3h30 du matin, on va faire un tour d'horizon de vos conditions de circulation avec un accident tout d'abord dans le Cher. Il s'est produit sur la 71 en direction de Bourges et de Paris au kilomètre 225. Les secours interviennent sur le bord de l'autoroute, sur la bande d'arrêt d'urgence. Deux voitures sont impliquées dans cet accident. Ça s'est passé après Saint-Amand-Montrond, la sortie 8, une fois dépassé l'aire du centre de la France. Sur l'autoroute A6, il y a un véhicule en panne en Seine-et-Marne, A6 direction Lyon, au kilomètre 67. Le véhicule serait sur la voie de gauche après Malesherbes, la sortie numéro 14. Un patrouilleur se rend sur place. Dans l'autre direction, direction Paris, sur la 6, dans le Rhône, kilomètre 427, un tout petit peu avant la barrière de péage de Villefranche. Il y a un véhicule qui est en panne sur la droite. Un patrouilleur est en protection sur place. On attend l'arrivée d'un dépanneur. Et puis sur l'A31, direction Beaune, dans les Vosges, il y a un camping-car en panne, un peu mal garé. Un patrouilleur et un dépanneur interviennent au kilomètre 161. Une information pratique pour les chauffeurs poids lourds. Le parking Réo, le parking Parc Plus de Paris Sud-Est, au niveau de la sortie de Réo, sortie 13 de la 5B, est saturé cette nuit. Il est complet.
2: Vous avez déjà au Tour de Mont-de-Marsan à 20 minutes. Saint-Sever, c'est une très jolie ville médiévale à découvrir avec une abbatiale qui est classée à l'UNESCO. Après, pour les familles, à 35 minutes de Mont-de-Marsan, vous avez le Pléistocène de Brassainpouille. Donc, c'est un musée qui permet de mettre en lumière des objets qui datent de cette période. Et vous avez des activités en extérieur à faire en famille. Ou bien, au nord de Mont-de-Marsan, vous avez l'écomusée de Marquèze. Pour découvrir l'écomusée, il faut compter au moins une demi-journée, voire la journée entière. Donc, ça va être un musée à ciel ouvert pour découvrir la vie de la population hollandaise au 19e siècle, avec des personnes qui sont habillées comme à l'époque et qui vont vous expliquer la culture locale. Vous avez également des animaux semi-liberté, des activités qui sont proposées tout au long de la journée.
3: Est-ce qu'il y a des randonnées, que ce soit à pied ou à vélo, à faire aux alentours?
2: Alors après, oui, vous allez avoir des chemins de randonnée. Vous avez notamment des parcs naturels urbains qui sont dans l'agglomération. C'est des espaces naturels qui ont été aménagés pour la randonnée en une heure et demie, avec des panneaux explicatifs. Vous avez notamment le site de Castet-Sabouc avec des mottes castrales. C'est un système de défense du Moyen-Âge à observer. Voilà, et donc à faire en famille, ça peut être intéressant à découvrir.
3: Il y a plusieurs rivières à Mont-de-Marsan et dans les Landes. Est-ce qu'il y a des activités nautiques à faire quand les beaux jours reviennent?
2: Vous avez une base de loisirs à Saint-Pierre-du-Mont avec donc un lac de baignade. La baignade est surveillée et vous avez aussi, vous pouvez vous balader, faire des parcours d'orientation ou même de l'acrobranche sur place. C'est à 10 minutes de Mont-de-Marsan. Ou après, vous avez une très jolie réserve naturelle, la réserve naturelle d'Arjusan. Donc, c'est une réserve classée naturelle de mille. Vous pouvez vous baigner et des activités nautiques telles que pédalo, paddle, catamaran qui sont proposées. Et vous pouvez vous balader aussi autour du lac. Donc, c'est bien aménagé, très sympa pour profiter de la nature et du soleil.
4: Plus d'informations sur les activités à faire et sur les sites à découvrir autour de la préfecture des Landes sur mont-de-marsan-tourisme.com.
1: C'était un sujet présenté par Jérémy Esclavard.
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1: Un véhicule avait été signalé en panne sur la 6 en direction de Lyon. En fait, c'est un accident qui s'est produit et c'est dans l'autre direction, dans Seine-et-Marne, sur la 6, direction Paris, au kilomètre 76. C'est là que se serait produit donc cet accident. Le véhicule impliqué a percuté le terre-plein central. La voie de gauche va être neutralisée. On est après Courtenay, la sortie 17.

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1: Il est 3h45 du matin. Bison Futé a classé cette journée rouge dans le sens des départs comme des retours au niveau national. Et vous êtes déjà nombreux sur certains axes. On observe pas mal de monde, par exemple sur la 6 au niveau de la barrière de Villefranche-Lima au-dessus de Lyon. Et plusieurs accidents se sont produits dans les récentes minutes. On va aller sur la 79, dernier accident en date dans l'Allier. Sur la 79, direction Mâcon, il aurait impliqué une voiture et un poids lourd après la sortie 32 de Cressanges-Noyant-d'Allier. La voiture serait sur la voie de gauche, le poids lourd sur la bande d'arrêt d'urgence, c'est au kilomètre 24. Les secours sont en route. En Seine-et-Marne, autre accident, assise direction Paris cette fois-ci, kilomètre 76. La voie de gauche est neutralisée. Un véhicule a percuté le terre-plein central de cet axe. Sur l'assise direction Paris, on est après la jonction avec la 77. Dans le Cher, de véhicule accidenté sur la bande d'arrêt d'urgence de l'A71, direction Bourges, c'est au kilomètre 225. Les secours interviennent sur place après la sortie 8 de Saint-Amand-Montrond.
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1: Et nous allons parler tout de suite avec Paulin Caillard et Géraldine Mia de Nichoir pour Oiseaux. Et oui, réponse à des questions relatives à l'autoroute tout de suite.
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2: Vrai ou faux, les sociétés d'autoroute ne tiennent pas compte de la préservation des oiseaux dans leur environnement.
3: C'est complètement faux. Les sociétés concessionnaires d'autoroutes tentent à réduire leur empreinte environnementale, notamment en préservant la biodiversité. Par exemple, en région grenobloise, lors du réaménagement d'une partie de l'A480, une autoroute située entre la ville et une rivière, de nombreux nichoirs ont été installés dans les murs anti-bruit pour accueillir différentes espèces d'oiseaux. La bergeronnette grise, le rouge-queue noir, la mésange charbonnière et la mésange bleue, tous ces petits volatiles ont pris possession de ces petits gîtes. Une vraie réussite dans ce milieu urbain, puisque plusieurs nichés ont pu être observés. 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

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Mais c'est déjà exactement ce que je fais.

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2: Bonjour, bonjour à tous et bienvenue si vous nous rejoignez sur Autoroute Info. Au cœur de la nuit, le trafic est un peu plus chargé que d'habitude. Nous sommes dans une journée qui est classée rouge dans les deux sens de circulation et ça commence déjà à se voir. Avec notamment des accidents qui se sont produits, on va aller sur l'A79 dans l'Allier tout d'abord. Un accident sur l'A79 direction Mâcon au kilomètre 24. Une voiture et un poids lourd sont impliqués. La voie de gauche est neutralisée, la voiture est sur la voie de gauche, mais le poids lourd est un peu plus loin sur la voie de droite. On est après Cressanges, Noyant-d'Allier, la sortie 32. Attention, il y a des débris dans les deux sens, hein, donc vous en avez aussi si vous allez direction Montluçon. En Seine-et-Marne, un accident s'est produit sur la 6, direction Paris, au kilomètre 76, après la jonction avec la 77. Le véhicule accidenté sur la voie de gauche qui est donc neutralisé. Et puis dans le Cher sur la 71, il y a eu un accident de véhicule impliqué sur le bord de l'autoroute, la bande d'arrêt d'urgence après la sortie 8 de Saint-Amand-Montrond. À 71 direction Bourges, au kilomètre 225, une dizaine de kilomètres après l'aire du centre de la France. Sur la 43 en Savoie, le tunnel du Fréjus sera fermé en direction de l'Italie tout à l'heure entre 4h30 et 5h15. Et puis je vous le disais, hein, Bison Futé a classé la journée rouge dans les deux sens au niveau national. Beaucoup de monde attendu. Notez que les poids lourds d'ailleurs sont interdits de circuler entre 7h et 19h aujourd'hui en France, 8h et 22h en Italie. Et puis la vigilance canicule s'étend à 12 départements désormais en orange sur le quart sud-est, 33 en jaune sur la moitié sud. Assurer la sécurité et la fluidité du trafic tout en améliorant le quotidien des riverains et en réduisant la pollution, eh bien ça peut représenter un défi de taille pour les gestionnaires d'autoroutes et de voies express. Exemple en Rhône-Alpes dans son reportage de Géraldine Mia.
3: Prenons l'exemple de Grenoble. Avec une A480 construite pour les Jeux Olympiques d'hiver de 1968 et un échangeur réalisé dans les années 80 faisant la jonction entre cette autoroute et une voie express, forcément, au XXIe siècle, ces deux infrastructures ne remplissaient plus correctement leur fonction initiale. Karine Aubert est la directrice de la direction interdépartementale des routes Centre-Est.
4: En fait, le pari, c'était des habitants qui ont dit on a choisi de vivre ici, dans cet espace-là qui est magique, hein, c'est un écrin, et on a une verrue qui est la circulation des véhicules. Donc qu'est-ce qu'on peut faire pour continuer à vivre ensemble dans un bon collectif et permettre quand même aux personnes d'aller dans les Alpes, dans les montagnes.
3: Aujourd'hui, sur les 12 km de la 480, 7 sont passés à 2 fois 3 voies. Par ailleurs, pour fluidifier les flux autoroutiers et locaux, une tranchée couverte a été créée sur la Nationale 87 à proximité de la 480, évitant ainsi les entrecroisements. Un projet équilibré dont le territoire se réjouit et se satisfait aujourd'hui. Guillaume Lissy, le président de Grenoble-Alpes Métropole.
5: C'est un projet qui atteint tous ses objectifs. Après, en termes de circulation, on peut parfois avoir quelques frustrations parce que quand il y a des gros projets d'investissement, souvent les habitants et les usagers attendent que la fluidité soit totale, ce qui n'est pas forcément le cas. Mais on sait qu'on a un débit qui est plus important avec un meilleur rythme d'intégration.
3: Des travaux d'aménagement qui permettent parfois d'innover, ce qui amène par là même une certaine satisfaction, comme le déclare Camille Bonenfant-Jeannonet, la présidente des concessions autoroutières des Fages en France.
6: C'est une fierté, et effectivement c'était une première, et depuis il y a d'autres métropoles qui ont mis en œuvre des voies réservées au transport en commun, et nous on a la conviction que ça a vocation à se développer, parce que la multimodalité et la capacité pour les habitants, les riverains à prendre plusieurs modes est une des clés des succès de la mobilité dans les métropoles.
3: De tels aménagements en milieu urbain représentent un très gros investissement financier, dans ce cas près d'un demi-milliard d'euros, au service à la fois de la vie quotidienne des automobilistes, des piétons et des habitants dans un imbroglio routier. 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
1: Il est 4h, passé de 15 minutes. Un accident s'est produit sur l'A79 dans l'Allier, direction Mâcon. Ça se passe au kilomètre 24. Deux véhicules impliqués, une voiture et un poids lourd. La voie de gauche est neutralisée pour la voiture. Le poids lourd, lui, est sur la voie de droite un peu après. Et il faut rester prudent, puisque dans ce secteur, on est dans les environs de la sortie 32 de Cressanges-Noyant d'Allier. Il y a des débris également dans l'autre sens de circulation. Donc pour les personnes qui vont non pas à direction Mâcon, Chalon-sur-Saône, mais aussi direction Montluçon. Dans les deux cas, il faut donc adapter votre vitesse. Regardez bien la signalisation des équipes qui sont sur place. C'est la seule difficulté qui reste actuellement sur le réseau autoroutier où vous m'écoutez. Sinon, ailleurs, ça se passe plutôt bien. Le trafic, par contre, se densifie un peu. Naturellement, aujourd'hui, c'est une journée classée rouge. Beaucoup de monde attendu sur les routes. Tout à l'heure, dans un quart d'heure, le tunnel du Fréjus sera fermé. Il est au bout de la 43 et vous permet d'aller en Italie. Le tunnel du Fréjus qui va fermer de 4h30 jusqu'à 5h15. En matière de travaux et de trajets sur autoroute, vous pouvez être amené donc à traverser des tunnels. Alors, quels sont les comportements à adopter à ce moment-là, Elliot Monod?
2: Dans un tunnel, rappelons qu'il est tout d'abord interdit de faire demi-tour, tout comme sur le reste du réseau autoroutier. Ne vous arrêtez qu'en cas d'urgence, sur les emplacements prévus à cet effet, et adaptez votre vitesse à la limitation indiquée à l'entrée de l'ouvrage. Respectez aussi les distances de sécurité, qui peuvent varier quelque peu d'un tunnel à l'autre. En guise de repère visuel, identifiez des lumières bleues de part et d'autre de la chaussée, et laissez-en deux entre vous et le véhicule que vous suivez. Dernière règle, afin d'être bien visible, n'oubliez pas d'allumer vos feux de croisement durant toute votre traversée et de les éteindre à la sortie du tunnel.
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1: L'été, les routes se chargent et de nombreux automobilistes roulent encore sans assurance. Un risque qui peut entraîner, entre autres, des endettements à vie. Octavine Brobel-Dorsman.
3: En France, 800 000 automobilistes roulent sans assurance. Sur les autoroutes et les grands axes, le trafic s'intensifie. Pourtant, parmi ces conducteurs et conductrices, certains prennent la route sans couverture en cas d'accident. Une pratique illégale, mais qui tend à se banaliser. Les raisons sont souvent par souci économique ou par négligence. Pour tenter de réduire ce chiffre, la Matmut déploie une campagne de sensibilisation à grande échelle. Son objectif, rappeler que rouler sans assurance n'est pas seulement une infraction, mais aussi un risque majeur. Car les conséquences peuvent être lourde. En cas de contrôle, les sanctions sont pénales. Amende, suspension du permis, voire confiscation du véhicule. Mais le plus grave survient en cas d'accident, évidemment. Sans assurance, le conducteur doit indemniser lui-même les victimes, parfois à hauteur de plusieurs centaines de milliers d'euros. Un risque financier et humain considérable, souvent sous-estimé. Avec cette campagne, l'assureur veut remettre ce sujet au centre des préoccupations, notamment en période de grand départ où les comportements à risque peuvent se multiplier.

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1: Les 4h30 du matin, un événement retient notre attention, c'est la coupure de l'autoroute A79 en raison d'un accident. Il impliquait un poids lourd et une voiture et la circulation est interrompue sur cet axe. L'A79 direction Mâcon, Chalon-sur-Saône, c'est au kilomètre 24 après la sortie 32 de Cressanges-Noyant-d'Allier que s'est produit l'accident. La circulation est donc interrompue. L'entrée 32 de Cressanges est vivement déconseillée pour pas se retrouver coincé dans le bouchon. Bouchon d'un peu plus d'un kilomètre d'ores et déjà, puisque la circulation est complètement interrompue, direction Mâcon-Chalon-sur-Saône. Dans l'autre sens, la circulation continue, direction Montluçon, mais il y aurait des débris sur les voies. On attend qu'ils soient récupérés, donc il va falloir être prudent également dans ce sens-là. Donc la vigilance est requise, bien sûr, avec cet accident sur la 79. Sur le reste du réseau, on n'a pas d'autres difficultés de ce type, mais un trafic qui se densifie. Il faut dire que vous avez pris la route cette nuit et vous l'avez peut-être bien fait, puisque aujourd'hui, ça s'annonce rouge dans le sens des départs comme des retours sur l'ensemble du pays. Beaucoup de monde attendu sur la route et on voit déjà que le trafic se charge, notamment à la grande barrière de péage de Villefranche-Lima. On est au nord de Lyon sur l'autoroute A6 et j'observe sur les caméras de contrôle eh bien, qu'il y a pas mal de monde. Répartissez-vous bien sur l'ensemble des voies disponibles. Le tunnel du Fréjus est fermé sur la 43, fermeture jusqu'à 5h15 au plus tard. Alors, on va faire une pause en Bourgogne à présent avec une trentaine de kilomètres de Chalon-sur-Saône, la cité médiévale de Brancion. Elias Jemlaoui.
2: Véritable édifice daté de la période du Moyen-Âge, le château de Brancion se trouve au centre d'un grand village chargé d'histoire. Et pour nous en parler, rencontre avec Julien et Harmonie, tous deux membres de l'association La Mémoire Médiévale.
3: Ici, on se trouve donc sur le site médiéval de Brancion, donc village et château. C'est un site touristique qui est donc entre Tournus et Cluny, en Saône-et-Loire. Et ensuite, dans le village, vous avez l'église qui est du XIIe siècle, la halle, et puis bah, évidemment le château. Mais donc, c'est un ensemble.
4: Est-ce que ça veut dire que dans ces murs, il y a eu des chevaliers, il y a eu peut-être des batailles.
5: On est sur un château assez typique avec une basse-cour, une haute-cour et un donjon qui domine vraiment la colline, le village. Donc effectivement, des chevaliers, mais il y avait toute une société en fait qui vivait dans les murs de Brancion.
2: Allez, c'est parti, direction le fameux donjon du château de Brancion. Et avec au total 187 marches à monter, une fois à l'intérieur, ce sont les nombreux tableaux qui nous attirent l'œil.
3: Alors ici, on est dans la salle de retrait du donjon. Et donc, dans cette salle, on a des peintures faites au 19e siècle, au moment de la restauration du donjon. Donc, entre autres, une grande peinture murale qui nous présente Josserand de Brancion, donc le seigneur le plus important parce qu'il était là à l'apogée de la seigneurie. Donc, on voit Josserand partant faire un don à l'abbaye de Cluny.
2: Et après avoir un peu marché, quoi de mieux qu'un grand bol d'air frais directement depuis le toit du donjon grâce à son grand panorama.
5: Là, on a une vue à 360 degrés autour de Brancion, notamment sur la vallée de la Grône, côté ouest. Si on regarde au nord, on voit même la ville de Chalon-sur-Saône. Et on voit que la forme de la colline de Brancion aussi permet d'accueillir un village et au seigneur d'avoir un bel espace à protéger et sur lequel il pouvait bien surveiller les alentours.
2: Et pour les amateurs de découverte, la cité médiévale de Brancion est accessible via l'autoroute A6 en prenant la sortie 27 pour Tournus.

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1: L'obstacle est signalé sur la 42 direction Lyon, dans le département de l'Ain, au kilomètre 31. Il y aurait un obstacle. Donc après la sortie numéro 8 d'Ambérion-Bugey, soyez prudents, un patrouilleur va intervenir sur place.

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1: Il est 4h45, on va tout de suite dans l'Allier puisque l'autoroute A79 est coupée en raison d'un accident qui a impliqué une voiture et un poids lourd. La voiture est d'ailleurs sur le toit. La circulation est interrompue désormais après la sortie 32 de Cressanges, Noyant, d'Allier. Et les accès sont donc déconseillés dans ce secteur. Toutes les entrées avant ce secteur sont déconseillées. Et même si vous êtes sur l'A71 du côté de Montmarault et que vous voulez prendre l'A79 pour aller direction Mâcon, Chalon-sur-Saône, eh bien c'est vraiment déconseillé. Il y a donc des véhicules qui sont à l'arrêt au niveau de l'accident. On observe déjà un bouchon qui s'est formé. Il y a des débris dans les deux sens de circulation. Les entrées donc de deux chaises, Le Monté et Cressanges, 34, 33 et 32 sont déconseillées. Prudence. On passe à l'autoroute A42 où dans le département de l'Ain, un obstacle a été signalé, kilomètre 31 après Ambérieux en Bugey. Il y aurait cet obstacle entre les kilomètres 31 et 30, un patrouilleur va intervenir dans le secteur. Et puis le tunnel du Fréjus s'est fermé sur la 43, réouverture prévue vers 5h15. N'oubliez pas de faire la pression de vos pneus et sachez que c'est gratuit sur autoroute. Vous pouvez vous arrêter sur les aires de service au niveau des stations. Et vous avez la possibilité de faire la pression des pneus. Et c'est important puisqu'avec les températures élevées, il y a beaucoup de crevaisons. Et en plus, ça permet de faire des économies de carburant ou d'électricité.
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1: Ce samedi sur la route des vacances, des animations gratuites sont proposées sur l'aire du Jura sur la 39. Raphaël Giducelli nous les présente.
2: Quand on parle du Jura, on pense au fromage et au miel, mais une activité très surprenante sera installée sur cette aire de service. Frédéric Thomas, responsable animation sur les aires APRR AREA.
3: On a installé un mini-golf à l'ombre des arbres. Autour de cet univers d'animation, on va proposer également des dégustations avec les acteurs du département et des territoires. La prévention routière qui sera aussi présent. Donc on allie la sécurité, la prévention, les joies de la dégustation, allez, du comté, et puis quelques petits morceaux de saucisse et de saucisson, et puis une partie de mini-golf, et c'est parti.
2: Ça donne envie de passer un bon moment de détente avec les enfants sur cette aire du Jura qui est accessible dans les deux sens de la 39 entre Poligny et Lons-le-Saunier.

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2: Bonjour à tous et bienvenue sur Autoroute Info. Merci de nous avoir choisis. On vous accompagne sur la route des vacances et il y a du monde aujourd'hui attendu sur les routes de France puisque la journée a été classée rouge par Bison Futé dans le sens des départs comme des retours et ce partout dans le pays avec déjà du monde que l'on observe sur certains axes comme sur l'autoroute A6 à la barrière de péage de Villefranche au nord de Lyon. Eh bien, on observe déjà pas mal de monde. Répartissez-vous bien sur l'ensemble des voies de péage disponible à ce niveau-là. On va prendre la direction de l'Allier puisqu'un accident s'est produit sur la 79 en direction de Mâcon au kilomètre 24, juste après la sortie 32 de Cressanges-Noyant-d'Allier. Un accident avec un poids lourd et une voiture. Ça occasionne un bouchon et le secteur est vivement déconseillé. Les personnes qui sont coincées dans ce bouchon ne peuvent passer que sur la bande d'arrêt d'urgence et actuellement, eh bien, pour évacuer dans ce secteur les personnes dans le bouchon, et bien ça prend au moins plus d'un quart d'heure par rapport au temps de parcours habituel. Donc le secteur reste déconseillé. Vous êtes sur la 71 du côté de Montmarault ou bien à Deux-Chaises, Le Monté, Cressanges. Les entrées 34, 33 et 32 sont déconseillées. Au niveau de l'accident, il y a des débris sur les voies dans les deux sens de circulation, dans les véhicules. On parle d'une voiture retournée sur le toit. Et au niveau du bilan, il y a deux blessés légers. Du côté du tunnel du Fréjus, il est fermé en direction de l'Italie, mais sa réouverture est prévue d'ici un quart d'heure. Je vous rappelle que ce tunnel est situé sur la 43, tout au bout, en Savoie. Et puis la canicule, aujourd'hui les températures vont rester élevées, 12 départements, hier on était à 8 en orange, 12 aujourd'hui en orange sur le quart sud-est et 33 en jaune.
3: Autour de la musique, Tilly Swims avec Mr. Know It All sur Autoroute Info.

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1: Je vous rappelle qu'un accident est en cours sur la 79 direction Mâcon-Chalon-sur-Saône après la sortie 32 de Cressanges-Noyant-d'Allier. La circulation reprend son cours uniquement sur la bande d'arrêt d'urgence et un peu sur la voie de droite, mais l'intervention au niveau de l'accident se poursuit. Prudence donc si vous passez sur cet axe, prudence dans les deux sens puisqu'il y aurait des débris également dans l'autre sens, direction Montluçon à la hauteur de l'accident, kilomètre 24 de la 79. Bonne route, bonne vacances avec Autoroute Info et The Killers.

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1: Un poids lourd vient d'être signalé en feu sur la 43 en Savoie. On est dans le secteur de Chambéry après à la jonction avec la 41 avant le tunnel de l'Épine. C'est là qu'il y aurait ce poids lourd en feu sur la bande d'arrêt d'urgence, kilomètre 85 de la 43 en direction de Lyon. Soyez très prudents, les pompiers se rendent sur place. Dans l'Allier, il y a eu un accident sur la 79. Alors c'est en train d'évoluer. La circulation ne se fait que sur la bande d'arrêt d'urgence. Des opérations de nettoyage sont en cours. Les véhicules ont été évacués et les secours repartent petit à petit. Mais pour l'instant, la circulation est difficile et se fait uniquement sur la bande d'arrêt d'urgence. Donc restez prudents. Opération de nettoyage au niveau de cette A79 direction Mâcon-Chalon-sur-Saône après la sortie 32 de Cressanges-Noyant-d'Allier. Ça se passe kilomètre 24.
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1: Aujourd'hui, la circulation des poids lourds est interdite en France entre 7h et 19h, puis elle est autorisée jusqu'à minuit. Et une nouvelle interdiction reprend samedi, enfin ce soir, à partir de minuit et jusqu'à 22h dimanche soir. En Italie également, les poids lourds sont restreints aujourd'hui. Côté météo, la canicule, on est sur 12 départements en orange. Et voici les prévisions météo de Marion Pira de Météo France.
2: Le soleil brille encore largement sur la quasi-totalité de la France cet après-midi. Des orages parviennent à se développer sur les Pyrénées. Le ciel se voile progressivement dans le sud-ouest. En fin d'après-midi, ces orages pourront déborder sur la plaine. Puis dans la soirée, une nouvelle salve orageuse remontera sur l'Aquitaine et sera accompagnée de fortes rafales de vent. Les températures cet après-midi repartent nettement à la hausse. 31 degrés à Paris, 32 à Nancy, 33 degrés pour Dijon, 34 à Clermont-Ferrand et Bourges, 35 à Lyon et Grenoble et jusqu'à 36 degrés pour Bordeaux. Du côté des plages, cet après-midi, c'est donc le soleil qui domine sur l'ensemble des côtes. Le vent est faible, sauf dans le golfe du Lion, où le vent marin atteint 40 à 50 km/h. La mer Méditerranée est chaude, entre 25 et 28 degrés d'ouest en est. L'océan Atlantique oscille entre 21 et 23 degrés. Dimanche, une dégradation orageuse concernera les deux tiers sud du pays. Marion Pira, Météo France, pour Autoroute Info.
1: Un véhicule est signalé en panne sur l'A31. Il est même confirmé en panne en Côte d'Or sur l'A31 direction Beaune au kilomètre 66 d'après la sortie 5 de Tilchâtel. Un patrouilleur s'est positionné en protection à l'arrière du véhicule. Soyez prudents, vous vous décalez sur les voies les plus à gauche pour respecter le corridor de sécurité. Dans quelques minutes, c'est un retour vers le futur qu'on vous propose. Sur Autoroute Info, on va vous parler d'une grande innovation, en tout cas à l'époque, avec les radios cassettes. Mais d'abord, c'est Julien Libe, dis-moi où.

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1: Je vous rappelle qu'un poids lourd est signalé en feu dans le secteur de Chambéry, en Savoie, sur la 43 direction Lyon. C'est environ 3 km après le péage de Chambéry Nord. Ça concerne également les personnes qui viennent d'Annecy avec la 41. On est un petit peu avant le tunnel de l'Épine, à 43 direction Lyon, kilomètre 85. Donc un poids lourd serait en feu sur la bande d'arrêt d'urgence. Après les disques vinyles, c'est au tour des radiocassettes de redevenir à la mode. Un retour vers le futur tout de suite avec Jean-François Giraud et Curtis Thévenon.
2: Mais j'en peux plus des Spotify et autres Deezer. Est-ce qu'on pourrait avoir du vrai son pour une fois ?
3: Ça tombe bien, j'ai peut-être quelque chose qui pourrait vous intéresser. Le vinyle, c'est bien, mais bon, se balader en voiture avec le tourne-disque et les amplis, c'est pas très confort ni recommandé, vous en conviendrez. Mais qu'est-ce qui date du siècle dernier et permet d'écouter la musique en voiture ?
2: Le répertoire très restreint des chansons que mes enfants apprennent à l'école ?
3: Mais non, je parle des radiocassettes. Elles ont totalement disparu de nos tableaux de bord. Aujourd'hui, on branche le téléphone en Bluetooth et c'est parti. Mais le marché des cassettes se refait une petite place dans le cœur des usagers. À ce jour, la seule usine de fabrication française, Records Master ou RTM, affiche une croissance annuelle de 20%. Et il n'existe pas que des musiques anciennes sous forme de cassettes. Parmi les artistes convertis, on retrouve Billie Eilish, Sabrina Carpenter ou encore Lady Gaga, pour ne citer qu'elles. D'ailleurs, certaines entreprises fabriquent des Walkman modernes. On peut citer Muse ou encore, pour rester français, la start-up We Are Rewind. Ceux-ci embarquent les dernières technologies, notamment le Bluetooth. On peut y connecter un casque sans fil, une enceinte, mais aussi sa voiture. Et hop, une bonne dose de nostalgie. Alors attention, tout n'est pas compatible et le son risque de ne pas être aussi clair qu'en passant par le téléphone. Mais la plupart des lecteurs proposent également un branchement par câble jack pour s'adapter à la plupart des systèmes.
2: Ah, j'ai retrouvé une vieille compile dans mon grenier, on va tester cela tout de suite. Ah mince, la bande s'est encore emmêlée.
3: Eh oui, ça fait partie du charme de la cassette. Vous auriez pas un crayon de papier sous la main ?

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1: Il est 5h30, on va aller du côté de l'Auvergne avec deux accidents. Un accident qui a été signalé il y a quelques minutes sur la 71 direction Clermont-Ferrand. Ce serait un animal qui aurait été percuté par un véhicule. On est sur la 71 direction Clermont-Ferrand vers le kilomètre 355, donc après la jonction avec l'A719, secteur de Ghana, du côté de l'aire des volcans d'Auvergne. Pour l'instant, on est en train de rechercher précisément où est ce véhicule. Mais potentiellement donc véhicule accidenté et aussi un animal écrasé ou blessé sur les voies, donc adaptez votre vitesse. Sur la 79, un accident s'est produit entre une voiture et un poids lourd. Des opérations de nettoyage sont en cours. La circulation ne se fait que sur la bande d'arrêt d'urgence sur la 79 direction Mâcon au kilomètre 24 après Cressange, la sortie 32. Sur la 43 en direction de Lyon, un poids lourd a été signalé en feu. Apparemment, il s'agirait uniquement d'un dégagement de fumée, mais les pompiers vont se rendre sur place pour voir si le poids lourd va pouvoir repartir ou va nécessiter l'intervention d'un dépanneur. Sur la 43 direction Lyon, on est dans le secteur de Chambéry vers le kilomètre 85, environ 3 km après la barrière de péage de Chambéry. Et puis, une voiture est en panne en Côte d'Or sur la 31 direction Beaune, kilomètre 66 après la sortie 5 de Tilchâtel. Un patrouilleur est en protection à l'arrière du véhicule. Je rappelle que la journée est rouge dans le sens des retours comme des départs, et ce au niveau national. Et on observe que la circulation est d'ores et déjà chargée sur la plupart des axes, sur la 6, sur la 71. On voit beaucoup de monde sur la route aussi, sur la 79, avec les caméras de contrôle et les boucles de comptage. Bonne route en musique. Voici Shakira, Dai Dai, c'est l'hymne de la Coupe du Monde sur Autoroute Info.

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1: Bonjour et bienvenue à vous qui nous rejoignez peut-être à l'écoute d'Autoroute Info avec ce samedi 8 août, samedi de circulation sur la route des vacances. Et vous êtes déjà nombreux à avoir pris le volant peut-être très tôt ce matin pour aller en direction du sud de la France. La circulation qui s'écoule bien pour vous qui êtes en ce moment sur les autoroutes APRR. Pas de perturbations particulières à signaler aujourd'hui, avec bien sûr encore la chaleur pour vous accompagner sur la route. 12 départements en vigilance orange à cause de la canicule, principalement sur le quart sud-est du pays. Il s'agira d'adapter votre trajet à ces conditions météo. Vous avez eu raison de partir plus tôt pour éviter les grosses chaleurs, vous qui êtes sur la route. Et puis un petit mot pour ceux qui sont au volant d'un poids lourd. Je rappelle l'interdiction complémentaire de circulation des poids lourds en France ainsi qu'en Italie ce week-end. En France, interdiction à partir de 7h jusqu'à 19h ce samedi. Il y a bien évidemment des dérogations qui existent. Donc si vous voyez des camions sur la route, c'est tout à fait possible. Il y en aura moins qu'un samedi ordinaire, c'est tout. Comment réagir si votre véhicule tombe en panne sur l'autoroute ? Nadine Végiel des autoroutes APRR nous livre quelques conseils.
2: Ce qui est important, c'est de s'arrêter en toute sécurité, de mettre ses warnings pour que le véhicule soit signalé comme étant en difficulté, et puis sortir rapidement du véhicule du côté de la barrière de sécurité avec tous les passagers, et puis mettre un gilet haute visibilité et appeler les secours. Pas d'appeler sa famille ou son assureur, c'est plutôt d'appeler SOS Autoroute ou la borne d'appel d'urgence pour que quelqu'un vous géolocalise et intervienne dans les meilleurs délais, et puis de ne pas non plus poser le triangle rouge sur l'autoroute. Il ne faut pas le mettre. Ici, déjà, vous vous mettez en danger. Et en plus, il ne restera pas visible longtemps puisque au premier poids lourd qui passe, il tombe. Et donc, du coup, sur l'autoroute, c'est interdit.
1: Et à noter que le délai pour un dépannage de voiture est d'une demi-heure environ et d'une heure pour les poids lourds.
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1: Restez avec nous dans quelques instants. Les enfants ont la parole sur Autoroute Info. Andrea, 10 ans, nous a demandé pourquoi on ne pouvait pas faire demi-tour sur l'autoroute. Réponse dans quelques minutes, ce sera après ce titre de Marine.

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1: Et la route de l'été qui se passe bien pour vous qui êtes en ce moment sur les autoroutes APRR. Pas de perturbations majeures à signaler sur votre route. Alors évidemment, plus de monde qu'un samedi matin ordinaire en direction du sud de la France en ce moment sur l'autoroute A6, l'axe Paris-Lyon. Autoroute sur laquelle un camion est tombé en panne. On vient de me le signaler il y a quelques instants sur l'autoroute A6, kilomètre 370. C'est à la traversée de la Bourgogne. Un peu après avoir passé la sortie numéro 27, un camion arrêté sur la bande d'arrêt d'urgence. Il va y avoir un dépannage dans les prochaines minutes. En tout cas, un patrouilleur va se rendre sur place pour voir si le camion ne gêne pas l'écoulement du trafic. L'actualité de votre route qui revient sur Autoroute Info, c'est dans moins de 10 minutes avec la musique, bien sûr, pour vous accompagner. On vous a préparé Statu Quo à suivre dans quelques instants. Prochain rendez-vous trafic à 6h et tout de suite, c'est le rendez-vous de la rédaction. Et c'est notre rubrique « Dis pourquoi ?» On répond aux questions posées par les plus jeunes voyageurs qui empruntent l'autoroute. C'est avec Véronique Voiron.
2: Pourquoi c'est comme ça?
3: À quoi ça sert?
2: Ça veut dire quoi,
3: maman,
2: ça?
3: Pourquoi?
4: Question posée par Andrea, 10 ans.
5: Pourquoi on ne peut pas faire demi-tour quand papa s'est trompé sur l'autoroute?
4: Comme Andrea, tu t'es peut-être déjà demandé pourquoi on ne pouvait pas faire tout simplement demi-tour quand on s'est trompé de direction. Eh bien, sur une autoroute, les voitures roulent très vite, souvent à plus de 100 km/h, sur plusieurs voies et dans le même sens, ce qui rend la circulation plus sûre. Si une voiture faisait demi-tour, elle se retrouverait alors à rouler en sens inverse des autres véhicules. On appelle ça un contresens. C'est l'une des situations les plus dangereuses sur l'autoroute. Imagine la scène, tu es en voiture avec ta famille, tout à coup quelqu'un regarde les panneaux et s'écrie « Oh non, on a raté la sortie, il faut vite faire demi-tour !» Très mauvaise idée. Vous circuleriez dans le mauvais sens et croiseriez les autres conducteurs qui ne s'attendent absolument pas à voir arriver une voiture en face d'eux. Surpris, ils n'auraient alors que très peu de temps pour comprendre ce qui se passe et freiner ou changer de direction pour éviter l'accident. Les accidents qui se produisent dans ces cas-là sont souvent des chocs frontaux, c'est-à-dire des collisions de face particulièrement graves. Selon les responsables des autoroutes, lorsqu'un accident est causé par un contresens, il est mortel dans environ un cas sur deux. Chaque année, plus d'un millier de situations de contresens se sont détectées sur les autoroutes françaises. Heureusement, la plupart sont repérées rapidement avant qu'un accident ne se produise. Voilà, tu comprends à présent pourquoi il est strictement interdit de faire demi-tour ou de reculer sur l'autoroute. Perdre quelques minutes est beaucoup moins grave que de mettre sa vie et celle des autres en danger. Et sur l'autoroute, la règle est simple, on avance toujours tous dans le même sens pour que tout le monde arrive à bon port. En résumé, la prochaine fois que quelqu'un dira « Zut, on a manqué la sortie !» La bonne solution sera de continuer tout simplement jusqu'à la sortie suivante, puis de reprendre la route dans le bon sens. Tu te poses des questions, nous, on y répond.
1: Retour à l'information trafic avant de repartir en musique et une information qui concerne un patrouilleur qui intervient en ce moment pour ramasser un chevreuil écrasé sur l'autoroute A19. Alors c'est l'autoroute qui est dans le département de l'Yonne. Pour les conducteurs qui sont sur l'A19 entre Courtenay et Paris par la 5, il y a l'intervention en ce moment du patrouilleur kilomètre 27. C'est très peu de temps après avoir quitté l'autoroute A6 en continuant en direction de Sens, intervention qui a lieu sur la file de gauche. Et bien évidemment, pendant quelques instants, le patrouilleur est très vulnérable, il est à pied. La circulation continue de passer à sa hauteur. C'est sur l'A19 en direction de Paris par A5, juste après avoir quitté l'autoroute A6. L'actualité trafic de retour sur Autoroute Info, c'est dans un peu plus de 5 minutes. Et tout de suite, c'est la musique avec Status Quo, un petit retour dans les années 80 sur votre route de l'été. Bonne route à tous, restez prudents.

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1: Le jour se lève sur la route des vacances d'été, samedi 8 août, il est 6h.
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1: Et au lever du jour, vous êtes déjà nombreux sur les autoroutes APRR, que vous soyez en direction du sud de la France ou peut-être sur le chemin du retour. En tout cas, beaucoup de monde attendu aujourd'hui sur les grands axes, journée classée rouge. Pour ce qui vous concerne, eh bien, la circulation s'écoule parfaitement bien sur toutes les autoroutes où vous nous écoutez. Par exemple, l'autoroute du Soleil, la 6, l'axe Paris-Lyon. Parfois, vous pouvez dépasser un véhicule en cours de dépannage, comme c'est le cas, par exemple, pour le camion arrêté sur la bande d'arrêt d'urgence en Bourgogne, sur l'autoroute A6 direction Lyon, kilomètre 370, un peu après Tournu, la sortie 27. Mais globalement, eh bien, ça se passe bien. Si vous passez un véhicule en cours de dépannage, pensez au corridor de sécurité. C'est dans le code de la route. La sécurité, c'est important hein, sur la route, même quand le trafic est fluide. Pensez bien aussi aux distances de sécurité, comme nous le rappelle tout de suite Elliot Monod.
2: Pour éviter d'être surpris par un ralentissement soudain, pensez à laisser une distance de sécurité suffisante avec le véhicule que vous suivez. Et oui, si vous parvenez à lire la plaque d'immatriculation du véhicule devant vous, cela veut évidemment dire que vous êtes trop près. Vous ne pourrez pas vous arrêter à temps s'il freine brusquement, puisqu'à 130 km/h, vous parcourez 36 mètres par seconde. En guise de repère visuel, les grandes lignes blanches sur la partie droite de la chaussée, et cela vous est rappelé sur certains panneaux, un trait égale danger, mais deux traits égale sécurité.
1: Restez avec nous, la musique pour vous accompagner jusqu'au prochain rendez-vous des conditions de circulation. Et tout de suite, un titre qui a buzzé énormément sur les réseaux, TikTok notamment. Tame Impala est un projet musical qui est incarné par le chanteur australien Kevin Parker, titre qui a été remixé par la star sud-coréenne Jenny. C'est Dracula pour vous accompagner sur votre route des vacances d'été. Restez prudents.

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La circulation s'écoule bien sur les axes que vous empruntez. En ce moment, par exemple, l'autoroute A6, l'axe Paris-Lyon en direction de Lyon et du sud de la France, peut-être des Alpes ou de l'Italie en tout cas. Ça se passe parfaitement bien côté circulation. Alors vous vous souvenez, hein, la fameuse règle, toutes les deux heures, la pause s'impose. Oui, mais comment faire la pause justement? Eh bien, sur les autoroutes APRR, il y a une aire de repos disponible tous les 15 à 20 km et une aire de service tous les 40 à 50 km. La différence, c'est que sur les aires de repos, il y a les espaces pour se détendre et puis des toilettes dans les édicules. Et puis sur les aires de service, vous avez la possibilité aussi de faire le plein du véhicule, recharger le véhicule électrique, se restaurer, prendre un café, profiter de nombreux services aussi, comme le gonflage de pneus ou l'accès au Wi-Fi. Donc, vous pouvez choisir selon vos besoins et les aires de repos, les aires de service et qui jalonnent régulièrement votre parcours. La musique pour vous accompagner sur Autoroute Info et on se retrouve à 6h15 pour refaire le point des conditions de circulation. On vous a préparé un titre de Coldplay, ce sera juste avant le prochain rendez-vous trafic. Et là, eh bien, c'est Laurent Voulzy avec Rock Collection.

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1: Un piéton est signalé sur les bords de l'autoroute A36, l'axe Mulhouse-Beaune. Kilomètre 46, on est près de Sochaux-Montbéliard au niveau de

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1: Et sur la route des vacances ce samedi, la circulation s'écoule bien, que vous soyez sur l'autoroute A6, l'axe Paris-Lyon, ou l'A31, l'axe Nancy-Beaune. Attention quand même, hein, si vous êtes en ce moment du côté de Sochaux-Montbéliard. Il y a quelques instants de cela, il y a eu une alerte concernant la présence d'un piéton en bordure des voies de l'autoroute A36, l'axe Mulhouse-Beaune, kilomètre 46. C'est donc près de Sochaux-Montbéliard, au niveau de la sortie numéro 10 de Grand Charmont Technoland. Le patrouilleur est en route, hein, pour l'instant. La zone n'est pas encore sécurisée. C'est la seule intervention particulière à signaler. Par ailleurs, eh bien, je le disais, la circulation s'écoule sans encombre, même si vous êtes plus nombreux qu'un samedi ordinaire, hein, évidemment, sur la route des vacances, notamment entre Beaune et Lyon, sur l'autoroute A6. On le voit autour caméra en studio, hein. Un peu de circulation pour passer, par exemple, la barrière de péage, la grande barrière de péage de Villefranche-Lima, au nord de Lyon, mais pas de bouchons signalés jusqu'ici sur les écrans de contrôle.
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1: Il va faire encore chaud aujourd'hui. 12 départements en vigilance orange, notamment sur le quart sud-est, en particulier dans la vallée du Rhône. Il s'agira évidemment d'adapter votre parcours, votre trajet à ces conditions en météo, en buvant très régulièrement de l'eau, en faisant peut-être plus de pauses que d'habitude pour vous rafraîchir sur les airs. Quelle météo pour la suite de cette journée de samedi? Les prévisions de Météo France avec Marion Pira.
2: Le soleil brille encore largement sur la quasi-totalité de la France cet après-midi. Des orages parviennent à se développer sur les Pyrénées. Le ciel se voile progressivement dans le sud-ouest. En fin d'après-midi, ces orages pourront déborder sur la plaine. Puis dans la soirée, une nouvelle salve orageuse remontera sur l'Aquitaine et sera accompagnée de fortes rafales de vent. Les températures cet après-midi repartent nettement à la hausse. 31 degrés à Paris, 32 à Nancy, 33 degrés pour Dijon, 34 à Clermont-Ferrand et Bourges, 35 à Lyon et Grenoble et jusqu'à 36 degrés pour Bordeaux. Du côté des plages, cet après-midi, c'est donc le soleil qui domine sur l'ensemble des côtes. Le vent est faible, sauf dans le golfe du Lion, où le vent marin atteint 40 à 50 km/h. La mer Méditerranée est chaude, entre 25 et 28 degrés d'ouest en est. L'océan Atlantique oscille entre 21 et 23 degrés. Dimanche, une dégradation orageuse concernera les deux tiers sud du pays. Marion Pira, Météo France pour Autoroute Info.
1: Et sur la route des vacances, Autoroute Info vous accompagne en musique et avec des reportages également de la rédaction. Dans quelques minutes, nous verrons quelles mesures sont prises par les exploitants d'une autoroute lorsqu'un accident survient dans un tunnel. Un reportage à suivre après ce titre de Bruno Mars.

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2: Gros plan sur l'autoroute A6, l'axe Lyon-Paris, avec un camion tombé en panne sur la chaussée du côté de la direction de Lyon, du sud de la France, kilomètre 371. Et à la traversée de la Bourgogne, le patrouilleur est arrivé sur place et cela nécessite de mettre un balisage sur la voie de droite. C'est-à-dire que l'autoroute A6, au niveau du camion en panne, va passer de 3 à 2 voies. Le patrouilleur intervient en ce moment donc pour mettre ce balisage d'urgence à la traversée de la Bourgogne sur la 6 direction Lyon, après tournu la sortie numéro 27, kilomètre 371, précisément à un moment où, pendant quelques minutes, le temps du balisage, il est particulièrement vulnérable, la circulation passe tout près. Vous êtes nombreux à cette heure-ci déjà sur l'autoroute A6 en direction de Lyon, donc soyez vraiment très attentifs à la traversée de la Bourgogne. Et je vous retrouve pour l'actualité trafic dans un peu plus de 5 minutes. Rendez-vous à 6h30 et tout de suite le rendez-vous de la rédaction. En cas d'accident dans un tunnel, la circulation est immédiatement interrompue par les postes de commandement autoroutier. Explication des procédures avec Mathieu Lereste, chef de district sur l'autoroute A40. Il est au micro d'Olivier Noël.
3: Oui, on ferme sur accident systématiquement le tunnel par sécurité. Donc le principe de précaution est de fermer les tunnels et de réouvrir quand les forces de l'ordre nous l'autorisent et nous le permettent.
4: Et s'il y a une voie qui reste disponible, on va quand même fermer le tunnel parce que dans les tunnels, il faut vraiment à tout prix éviter le suraccident.
3: Tout à fait, les conséquences peuvent être très graves. Donc il faut être compréhensif, hein. C'est pour la sécurité des personnes accidentées, mais aussi pour la vôtre, pour éviter de créer un suraccident dans le tunnel.
4: Les conducteurs qui sont dans le tunnel avant le lieu de l'accident sont invités à s'arrêter.
3: On va arrêter les clients entre la tête du tunnel et l'accident grâce aux croix rouges. On va leur demander de rester dans leur véhicule.
4: Ces croix rouges s'affichent dans le tunnel. Mais pour les personnes qui ont déjà dépassé le lieu de l'accident, le message est différent.
3: Tous les clients qui sont après l'accident, qui peuvent sortir du tunnel, vont avoir des flèches vertes affichées pour qu'ils puissent quitter sans encombre.
4: Enfin, les véhicules qui ne sont pas encore entrés dans le tunnel sont stoppés avant celui-ci.
3: Il y a un feu rouge d'arrêt absolu qui indique aux clients de s'arrêter. Donc quand les barrières sont baissées, il y a aussi un panneau lumineux avec des messages qui informent de l'événement qui se produit dans le tunnel et qui occasionne la fermeture. La consigne aussi est d'écouter 107.7 pour suivre l'événement et comprendre ce qui arrive. L'idée aussi, c'est quand vous êtes coincé au niveau des barrières, c'est de faciliter le plus possible l'accès des secours.
4: Les patrouilleurs vont alors essayer d'évacuer les véhicules qui sont restés dans le tunnel derrière le lieu de l'accident.
3: Avec les forces de l'ordre, on va venir au contact des clients qui sont bloqués par les croix rouges pour les évacuer en sécurité par rapport aux véhicules accidentés. Par exemple, en collant à gauche, en passant au droit des véhicules accidentés. On va vider tout le tube pour que les secours et forces de l'ordre puissent gérer l'accident en toute sécurité pour tout le monde. On aura évacué les lieux avec les victimes, le véhicule. On pourra rouvrir les barrières en entrée de tunnel et relancer la circulation.
4: Une procédure qui s'appliquera aussi pour certaines pannes, par exemple en cas d'arrêt dans le tunnel d'un véhicule transportant des matières dangereuses ou d'un autocar.

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1: Et ce samedi matin, vous êtes nombreux sur la route des vacances d'été. Une journée classée rouge sur tout le territoire avec pour le moment une circulation qui s'écoule correctement, y compris sur une des autoroutes les plus fréquentées l'été, la 6, l'axe Paris-Lyon, assise sur laquelle il y a un camion en cours de dépannage à la traversée de la Bourgogne, kilomètre 371 en direction de Lyon, un peu après avoir passé la sortie 27 de Tournu. Alors, il y a quelques minutes de cela, le patrouilleur a neutralisé la voie de droite et le garagiste spécialisé poids lourd est arrivé il y a quelques instants. Intervention en cours et passage sur deux voies au lieu des trois habituelles sur cette portion de l'autoroute A6. L'actualité trafic, c'est également une intervention de patrouilleur du côté de Sochaux-Montbéliard sur l'autoroute A36 en direction de Beaune. Il y a un piéton, le patrouilleur l'a retrouvé et l'escorte vers la sortie toute proche, hein, quelques centaines de mètres à faire pour rejoindre cette sortie Grand Charmont Technoland, sortie numéro 10. L'actualité trafic, bien sûr, c'est une journée de circulation intense attendue aujourd'hui. Mais il ne faut pas oublier les fondamentaux lorsque l'on est sur la route, comme le rappelle tout de suite Jérémy Esclavard.
2: Sur autoroute, on roule à droite. Rodolphe Cyr des autoroutes APRR.
3: Comme le stipule le code de la route, article R412-9, sur autoroute, on roule à droite, bien sûr, sans empiéter sur la bande d'arrêt d'urgence. Les autres voies, quel que soit leur nombre, ce sont des voies qui sont dédiées au dépassement. Sur une autoroute, par exemple, à trois voies, dès lors qu'on a personne sur la voie de droite, on n'a rien à faire sur la voie médiane ou sur la voie de gauche. On doit rouler sur la voie de droite, très clairement.
2: Rouler sans raison valable sur une autre voie que celle de droite sur autoroute est puni par l'amende de 35 € prévue pour les contraventions de deuxième classe.
1: Et puis un mot pour les chauffeurs routiers qui nous écoutent. Les interdictions complémentaires de circulation des poids lourds en France et en Italie. En France, de 7h à 19h ce samedi. Et en Italie, jusqu'à 22h ce samedi, avec bien sûr des dérogations qui existent. L'actualité trafic revient sur Autoroute Info. On se retrouve dans moins de 5 minutes. Ce sera après la musique. Et tout de suite, ce sont les titres de France Info.
4: Avec Antoine Geoffin. Bonjour Antoine.
5: Bonjour Jean-Christophe, bonjour
4: le
5: à tous.
4: Premier titre de ce samedi, un peu de répit pour les pompiers du Var.
5: Puisque l'incendie du Gros Bessillon dans l'arrière-pays est fixé depuis hier soir, selon la préfecture, 450 pompiers restent mobilisés sur place pour éviter toute reprise. En 18 jours, le brasier a détruit 41 maisons et parcouru 6300 hectares. Le Var, comme 33 autres départements du Sud, de Bretagne, des Pays de la Loire et la Gironde, sont en risque élevé, feu de forêt aujourd'hui. Bali Bagayoko dénonce une volonté de le discréditer politiquement. Réaction dans une lettre postée hier soir sur X du maire LFI de Saint-Denis, visée par une plainte de l'association AC Anticorruption, qui lui reproche d'avoir cumulé deux emplois publics à temps plein, à l'arrêt RATP et en tant qu'adjoint à la mairie. Des dizaines d'explosions entendues cette nuit à Kiev. Des bombardements russes sur la périphérie de la capitale ont fait au moins 3 morts, dont un enfant, d'après les autorités locales. Et puis l'avant-dernière étape du Tour de France, femme aujourd'hui, 172 km entre Sisteron et Nice, étape la plus longue de cette édition. Le maillot jaune sur les épaules de Kasia Nieviadoma qui s'est imposée hier au Mont Ventoux.
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1: Et votre route, c'est un voyage aussi en musique avec cette chanteuse originaire de Nice. Elle sera à Paris en concert à la Scala le 10 novembre prochain. Oria sur Autoroute Info.

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1: Et dans l'actualité de votre route, une circulation qui s'écoule correctement, même si vous êtes nombreux, bien plus qu'un samedi ordinaire, en direction du sud de la France, sur l'autoroute A6, l'axe Paris-Lyon. Mais c'est après Lyon que les choses pourraient se compliquer. Si vous continuez sur l'autoroute A7, une vingtaine de kilomètres après Lyon, restez à l'écoute de l'information trafic avec nos confrères du sud de la France. Même fréquence, 107.7, il y a un bouchon qui s'est formé au sud de Lyon. Pour vous qui êtes peut-être en direction de Marseille en ce moment, information précieuse. L'actualité trafic de retour à 6h45. La musique pour vous accompagner avec un titre de Tina Turner qu'on vous a préparé juste avant le prochain rendez-vous trafic. Et tout de suite, c'est Louis Fonsi pour vous accompagner sur votre route.
2: 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Fonsi.

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1: Une journée chargée sur la route des vacances, samedi 8 août, classée rouge, avec beaucoup de monde pour le moment, dans le sens dit des départs en direction du sud, en direction de Lyon. Il y a beaucoup de monde sur l'autoroute A6. Pas de bouchons en particulier, hein, une circulation qui a tendance à s'intensifier, on le voit avec les retours caméra en studio. Toujours un camion en cours de dépannage sur cette autoroute A6, à la traversée de la Bourgogne, kilomètre 361. Il n'y a que deux voies au lieu des trois habituelles pour passer. C'est un peu après Tournu, la sortie numéro 27. Alors je surveille avec le retour caméra, pas de ralentissement particulier, mais effectivement, hein, on voit que les conducteurs sont obligés de serrer sur deux voies pour passer ce dépannage qui est encore d'actualité. C'est surtout après Lyon que les choses vont se compliquer pour les conducteurs en direction du sud de la France, en direction de Marseille par exemple, sur l'autoroute A7. Bouchon à une douzaine de kilomètres après Lyon. Restez à l'écoute de l'information trafic avec nos confrères du sud de la France sur la même fréquence 107.7. L'actualité trafic, c'est également une intervention d'un patrouilleur qui va aller dans le Loiret sur l'autoroute A77. Il y a un chevreuil qui a été signalé aux PC sécurité à hauteur du kilomètre 22 de l'autoroute A77. Chevreuil qui a priori est du côté de la chaussée qui va en direction de Nevers. Méfiez-vous quand même dans les deux sens, entre la bifurcation avec la 19 et Montargis. Le patrouilleur est en route et va tenter d'éloigner l'animal s'il est toujours là. Peut-être allez-vous bientôt aborder une barrière de péage dans les prochaines minutes. Pensez à bien choisir la cabine de péage selon votre moyen de paiement, comme nous l'explique Thomas Triboulet des autoroutes APRR.
2: Vous avez trois choix en fonction du moyen de paiement que vous allez utiliser. Un premier choix qui va être le télépéage qui est signalé par un logo T orange, logo T qui est en général à gauche de la barrière. Il faut savoir qu'avec le télépéage, vous pouvez aussi passer dans n'importe quelle autre voie, puisque toutes les voies acceptent le télépéage. Vous allez avoir un autre choix qui va être la carte bancaire. Vous pouvez aller dans une voie spécialisée pour les cartes, qui est signalée par un logo carte blanc. Ou aussi, vous pouvez passer dans une voie avec une flèche verte. Et puis enfin, cette fameuse voie flèche verte, si vous souhaitez passer en paiement espèces ou tout autre moyen de paiement, puisque la voie avec flèche verte accepte tous les moyens de paiement et toutes les classes de véhicules.
1: Et si vous vous apercevez que vous avez commis une erreur, chaque voie de péage est munie d'un bouton d'appel rouge. Vous serez automatiquement mis en relation avec la bonne personne pour vous venir en aide à la traversée des barrières de péage.
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1: Et l'actualité trafic revient sur Autoroute Info. C'est dans moins de 3 minutes. Tout de suite, un titre de 1967 remixé par le DJ français Sound of Legend.

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1: Pas d'évolution ces dernières minutes, et c'est tant mieux hein, pour vous qui êtes en ce moment sur les autoroutes APRR. Ça se passe bien, quel que soit l'axe que vous empruntez, même si vous êtes nombreux à avoir pris le volant pour la route des vacances, notamment pour prendre l'autoroute A6, l'axe Paris-Lyon. L'actualité trafic qui revient sur Autoroute Info, ce sera à 7h. D'ici là, de la musique bien sûr pour vous accompagner. On vous a préparé un titre d'Oasis ou encore Elena, juste avant le prochain rendez-vous trafic et tout de suite le rendez-vous la rédaction. Cap sur Caron, 3200, un complexe multi-activité érigé au sommet des domaines de Val Thorens et d'Aurel en Savoie. Cet été, le site propose des jeux interactifs pour petits et grands. Franck Pellissier a testé pour vous.
2: La première, c'est Explore Games, une sorte de jeu de piste type Cluedo, au cours duquel les visiteurs, munis d'une tablette tactile, doivent résoudre une énigme. La seconde, c'est Eclipso, qui propose deux expériences de réalité virtuelle qui nous transportent dans le Colisée de Rome à l'époque des gladiateurs pour l'une, ou dans les entrailles du Titanic pour l'autre. Ce jour-là, j'ai rencontré Philippine en pleine expérience immersive dans la Rome antique. Alors, je vais me rapprocher de Philippine qui, elle, est en train de tester le casque de réalité virtuelle. Alors, Philippine, vous ne me voyez pas, mais moi, je vous vois. Comment ça se passe?
3: C'est vertigineux, tellement bien fait qu'on a cette petite sensation parfois de vertige. On est à l'intérieur du Colisée.
2: Ouais, c'est super frustrant pour moi de rien voir. Je vais demander si on peut m'équiper aussi. C'est possible de suivre la même aventure que Philippine avec un autre casque? Je pose mon micro 2 secondes, le temps de chausser moi aussi un casque de réalité virtuelle. Ah oui, ça y est, ok, je vois une sorte de gladiateur. Ça marche.
3: Maintenant, on est au cœur du Colisée, dans un espace temporel totalement différent. On est face à des gladiateurs.
4: Voici la démonstration du pouvoir de Rome et de sa décadence.
2: Je vais voir où en sont les autres participants aux différentes activités. Je m'approche d'une famille qui est en train de faire l'Explore Game actuellement. Bonjour.
5: Bonjour.
2: Alors, qu'est-ce que vous avez testé?
6: On a testé un jeu de QR code. Et il faut trouver des codes
5: Pour
6: résoudre une énigme.
5: C'est sur 1 kilomètre, en fait, à peu près. Et là, on arrive à la fin, du coup, pour savoir si, oui ou non, on a trouvé le flocon pour libérer la magie.
6: Faut libérer la magie.
2: On peut avoir le résultat, peut-être, alors.
4: Quelle équipe de choc! Oh, ce soir, au dessert, il y aura beaucoup de sourires et de rires grâce à vous tous. Un grand merci, les amis.
2: Ces jeux interactifs sont attestés tout l'été sur le site de Caron 3200, accessible en quelques minutes seulement via les télécabines d'Aurel ou de Val Thorens.
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1: Un chevreuil a été aperçu en bordure de l'autoroute près d'Oyonnax. C'est sur l'autoroute A404, aux alentours du kilomètre 14. C'est là où il y a la sortie 10 Bellinia. Parc industriel sud, qu'il y aurait donc peut-être encore un chevreuil en bordure de la circulation. Le patrouilleur du secteur est alerté, il est en route, il va se rendre sur place, vérifier la présence éventuellement de ce chevreuil. Pour le moment, ouvrez l'œil, hein, vous qui êtes près de Yona sur la

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2: On fait la route ensemble aujourd'hui, samedi 8 août, il est 7h.
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2: Et l'actualité de la route d'un samedi 8 août, eh bien, c'est beaucoup de circulation. Une journée classée rouge hein, sur les grands axes. Beaucoup de monde en direction du sud de la France, notamment sur l'autoroute A6, l'axe Paris-Lyon. Mais c'est après Lyon que les choses se compliquent sérieusement sur l'autoroute A7, juste après Lyon. Il y a une vingtaine de kilomètres de bouchons. Restez bien à l'écoute de l'information trafic avec nos confrères du sud de la France sur la même fréquence, 107.7. Pour ce qui concerne les autoroutes où vous nous recevez, eh bien la circulation s'écoule bien, mais il peut y avoir par endroits des véhicules en cours de dépannage. Alors quand ça se passe sur la bande d'arrêt d'urgence, pensez au corridor de sécurité et puis parfois pour la sécurité de l'intervention du garagiste, eh bien la voie de droite est neutralisée. C'est ce qui se passe en ce moment sur l'autoroute A6 en direction de Lyon, kilomètre 371 à la traversée de la Bourgogne. Dépannage d'un poids lourd en cours par un garagiste spécialisé. La voie de droite est neutralisée. Vous n'avez donc que deux voies au lieu des trois habituelles pour circuler. L'actualité trafic, c'est également sur cette autoroute A6 à l'instant un animal qui est signalé près des voies de circulation en Bourgogne toujours, hein, kilomètre 250, c'est-à-dire entre la sortie 23 Saulieu, Bière-lès-Semur et l'aire de service des Lochères. Un animal près des voies de circulation de l'autoroute A6 en traversant le département de la Côte d'Or. Un patrouilleur est alerté à l'instant. En parlant d'animaux errants, il y a également un chevreuil qui a été vu sur les bords de l'A77 dans le Loiret, entre la bifurcation avec l'A19 et la sortie 18 de Montargis, ou encore près d'Oyonnax. Autre chevreuil sur les bords de l'A404 au niveau de la sortie numéro 10.
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2: Et sans tarder, on retrouve les titres de France Info.
3: Enfin, le premier titre, l'incendie du gros Bessillon est enfin fixé depuis hier soir.
4: Selon la préfecture du Var, qui précise que 450 pompiers restent sur place pour éviter toute reprise des flammes. En 18 jours, l'incendie a parcouru 6300 hectares et détruit 41 maisons. Le Var fait partie des 34 départements en risque élevé feu de forêt aujourd'hui. L'Espagne va imposer des contrôles temporaires à ses frontières pour les voyageurs en provenance d'Italie. Face à ce que Madrid appelle la persistance de la pression migratoire irrégulière, réponse aux volontés affichées par Rome la semaine dernière d'exclure l'Espagne de l'espace Schengen après l'afflux de dizaines de milliers de migrants marocains dans l'enclave nord-africaine espagnole de Ceuta. La déforestation au plus bas depuis 10 ans en Amazonie, 2900 km² déboisés sur les 12 derniers mois. Le président Lula, qui remet son mandat en jeu en octobre, a promis d'éradiquer la déforestation illégale d'ici 2030. Le football et la reprise de la Ligue 2. Ce soir, les 9 matchs de la première journée à partir de 20h45. Dont Nantes, Red Star et Metz Guingamp.
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2: Certains sont en vacances, d'autres travaillent, comme probablement Pierre Demar, hein, qui a son nouvel album qui va sortir fin septembre. Premier extrait de ce nouvel album, c'est tout de suite sur Autoroute Info.

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2: Nouvelle alerte pour les conducteurs qui sont en ce moment sur l'autoroute A19 et qui vont continuer en direction d'Orléans au niveau de

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1: Et de nouvelles informations trafic. D'abord, un accident sur l'A31 en direction de Nancy est signalé. C'est après avoir passé le secteur de Dijon, après la sortie numéro 4 de Arc-sur-Tille, Vesoul, Grès, Saint-Apollinaire. Très peu d'informations, si ce n'est un point kilométrique, le kilomètre 59. Donc, un peu après Dijon et après l'aire de Dijon-Spois, accident sur l'A31. Les services autoroutiers sont alertés. Un obstacle est signalé sur l'A6 direction Paris, kilomètre 113. C'est un enjoliveur qui se trouve sur la voie de droite. A6 direction Paris, c'est après avoir passé l'aire de service de la Couline. On est à la traversée de la Bourgogne, dans Lyon précisément. Et dans l'autre sens, en direction de Lyon, il y a une voiture arrêtée en panne à cause d'une crevaison, kilomètre 113, donc exactement dans le même secteur, direction Lyon, donc dans l'autre sens, A6. Et le patrouilleur va se rendre sur place et sécurise la zone. C'est juste après la bifurcation avec l'autoroute.

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1: Ralentissement qui peut vous surprendre, c'est en ce moment sur l'A31 en direction de Nancy du Luxembourg. Il y a un accident qui s'est produit il y a quelques minutes de cela sur l'A31 à hauteur du kilomètre 59 avec un retour caméra en studio. Alors on aperçoit de loin la scène, il y aurait une caravane ou un camping-car en travers de la chaussée et 4 véhicules, pas moins, sur la voie de droite et la bande d'arrêt d'urgence. Le passage se fait au compte-gouttes le long du terre-plein central en serrant complètement sur la gauche. Et du coup, les conducteurs arrivent très vite à leur vitesse de croisière et arrivent au niveau de ce point de congestion. Ça peut surprendre. C'est après avoir passé Dijon sur la 31, un peu après avoir passé l'aire de Dijon-Spois, précisément, sur la 31 dans le département de la Côte d'Or. La zone n'est pas encore sécurisée. L'alerte a été donnée il y a quelques instants seulement. Le patrouilleur est en route. L'actualité de trafic, par ailleurs, c'est une circulation intense en direction du sud de la France. Pour les conducteurs en ce moment sur l'autoroute A6, l'axe Paris-Lyon, c'est après Lyon que les choses sont très compliquées en direction de Marseille, avec pas moins de 20 km de bouchons et de ralentissements. Restez bien à l'écoute de l'information trafic. Après Lyon, vous retrouverez nos confrères du sud de la France sur la même fréquence, 107.7. L'actualité trafic, en tout cas sur les autoroutes APRR, ce sont aussi les interventions de patrouilleurs en raison d'animaux qui sont sur les bords de l'autoroute. Un chevreuil aperçu en bordure de la 6, km 250, entre la sortie 23 de Bière-lès-Semur et l'aire de service des Lochères. Ou encore, pour les conducteurs qui sont sur l'autoroute A19, pas très loin de Courtenay, de la jonction avec la 6, un animal écrasé sur la chaussée, sur la 19, pour continuer en direction d'Orléans.
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1: Et l'actualité trafic, c'est également la chaleur. Encore une fois, aujourd'hui, une alerte de vigilance canicule, vigilance orange pour 12 départements, notamment toute la vallée du Rhône, un des départements du quart sud-est du pays où il va faire encore très chaud. Et les prévisions de Météo France pour cette journée de samedi, c'est tout de suite avec Marion Pirat.
2: Le soleil brille encore largement sur la quasi-totalité de la France cet après-midi. Des orages parviennent à se développer sur les Pyrénées. Le ciel se voile progressivement dans le sud-ouest. En fin d'après-midi, ces orages pourront déborder sur la plaine. Puis dans la soirée, une nouvelle salve orageuse remontera sur l'Aquitaine et sera accompagnée de fortes rafales de vent. Les températures cet après-midi repartent nettement à la hausse. 31 degrés à Paris, 32 à Nancy, 33 degrés pour Dijon, 34 à Clermont-Ferrand et Bourges, 35 à Lyon et Grenoble et jusqu'à 36 degrés pour Bordeaux. Du côté des plages, cet après-midi, c'est donc le soleil qui domine sur l'ensemble des côtes. Le vent est faible, sauf dans le golfe du Lion, où le vent marin atteint 40 à 50 km/h. La mer Méditerranée est chaude, entre 25 et 28 degrés d'ouest en est. L'océan Atlantique oscille entre 21 et 23 degrés. Dimanche, une dégradation orageuse concernera les deux tiers sud du pays. Marion Pirat, Météo France pour Autoroute Info.
1: Restez avec nous dans les prochaines minutes. Nous parlerons véhicules électriques et nous verrons que le nombre de bornes de recharge pour véhicules électriques sur les autoroutes APRR va augmenter. Ce sera après ce titre de Jungeli et Emma.

0: Les services d'intervention et de secours en route sur l'A31 après un accident qui s'est produit il y a quelques minutes de cela. La zone n'est pas encore sécurisée. L'A31, c'est l'axe Beaune-Nancy, et kilomètre 59 après Dijon, après l'aire de service de Dijon-Spois. Il y a un camping-car en travers de la chaussée et trois véhicules encore sur la voie de droite et la bande d'arrêt d'urgence. De nombreux piétons autour des véhicules accidentés et un passage qui se fait au compte-gouttes le long du terre-plein central en serrant donc complètement sur la gauche. On le voit retour caméra en studio, la zone n'est pas encore sécurisée et cela crée un ralentissement sur quelques dizaines de mètres. Ça peut surprendre en sortie de virage. Vous allez tomber très vite sur cet accident un peu après l'aire de service de Dijon. Les services autoroutiers sont en route, c'est donc sur la 31. L'actualité trafic de retour, ce sera à 7h30, il y a la musique pour vous accompagner. Et puis tout de suite, le rendez-vous de la rédaction. Toutes les aires de service des autoroutes APRR et AREA disposent déjà de bornes de recharge pour véhicules électriques. Et dans les prochaines années, les aires de repos vont aussi être équipées. Jérémy Esclavard.
1: À partir du mois de mai 2027, 20 aires de repos des autoroutes A5, A6, A31, A36 ou encore A39 vont être équipées de bornes de recharge. C'est la première étape d'un déploiement qui va se dérouler en plusieurs phases. Jean Gadra, directeur marketing d'Allego, le leader européen des solutions de recharge pour véhicules électriques.
2: Plus le parc automobile se convertira du thermique vers l'électrique, puis on viendra augmenter la capacité de recharge sur ces bornes.
1: Ça veut dire que oui, en 2027, il y aura un certain nombre de bornes de recharge et plus les années vont passer, plus le nombre de bornes va s'étoffer, c'est ça?
2: Tout à fait. Au maximum, on en aura 1000. Ce sera une très grosse couverture. Donc ça, ce sera sur un horizon 2030. C'est vrai que c'est un petit peu loin pour les automobilistes. Mais sur 2027, on sera à 450 bornes supplémentaires. On sera, je crois, le numéro 1 sur le réseau AP2R en nombre de points de charge.
1: Combien de temps est-ce que ça va prendre pour recharger son véhicule?
2: Si on a un véhicule qui peut recevoir 300 kg de puissance, là, c'est très rapide. On est sur moins de 20 minutes pour recharger 80% de la puissance de la batterie, donc rajouter 300-400 km. Et si c'est un véhicule qui peut recevoir un peu moins de puissance, donc on va prendre un exemple de 100 à 150 kg, là il faut rester 25 à 30 minutes, rarement plus de 30 minutes sur site.
1: Et pourquoi vous avez choisi d'installer des bornes sur des aires de repos plutôt que d'en ajouter sur les aires de service?
2: Je pense que les aires de service vont aller vers une certaine saturation. Il y a déjà une partie essence, on va ajouter une partie électrique, il y aura un certain conflit d'usage. Les aires de repos, si on les équipe un tout petit peu, et quand je dis un tout petit peu, c'est avoir au moins du snacking, avoir une machine à café, on essaie de mettre des agréments comme des tables de ping-pong, des boulodromes pour la partie sud, c'est ça qui permet de redonner une vision un peu plus sympa de l'aire de repos, et clairement c'est apaisé. Il y a des aires de pique-nique, il y a des sous-bois, il n'y a pas trop de circulation, donc c'est vraiment proposer une alternative crédible aux aires de service.
1: À noter que les plus grandes aires de repos du réseau APRR pourront accueillir d'ici 2035 jusqu'à 44 points de charge.
0: Et vous êtes nombreux sur la route ce samedi, sur la route des vacances d'été, les aires de repos, les aires de service. C'est l'endroit idéal pour faire la pause. Lorsqu'il va faire très chaud, un petit conseil, hein, les aires de service, ça peut être sympa parce que les bâtiments sont climatisés. La musique pour vous accompagner jusqu'au prochain rendez-vous trafic, suivi des titres de France Info tout de suite. Sur les prochains kilomètres, eh bien, vous êtes avec Adèle. Bonne route à tous, restez prudents.

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1: Un week-end d'été, de vacances et de circulation. Ce samedi 8 août, classé rouge sur les grands axes. Il y a un accident à vous signaler entre Dijon et Nancy. C'est sur la 31. En direction de Nancy, kilomètre 59, car il y a eu un accident impliquant un camping-car, visiblement deux autres véhicules. Avec le retour caméra en studio, on voit sur place que il y a aussi des piétons tout autour des véhicules accidentés et un passage qui se fait au compte-gouttes au niveau de l'accident en passant le long du terre-plein central. On s'est rendu complètement sur la gauche. Du coup, en sortie de virage, ça peut surprendre, eh bien, la circulation est soudain très ralentie. Juste après avoir passé l'aire de Dijon sur la 31 direction Nancy. Attention, ce sera juste après l'aire qu'il y a cet accident. Un bouchon de 500 mètres s'est formé en amont. Pour l'heure, les équipes d'intervention et de secours arrivent sur place. Il me semble qu'un premier fourgon d'intervenants est arrivé sur les lieux. Il y a pas mal de piétons au niveau des véhicules accidentés. C'est la principale difficulté, pour vous qui êtes sur les autoroutes APRR. En dehors de ce réseau, pour ceux qui vont dépasser Lyon et continuer en direction du sud de la France, juste après Lyon, restez bien à l'écoute de l'information trafic, il y a un bouchon d'une vingtaine de kilomètres. Vous trouverez nos confrères du sud de la France sur la même fréquence, sur 7.7 pour l'information trafic en temps réel. L'actualité de votre route, cela peut être aussi tout simplement la chaleur. Au programme, encore une fois, des alertes de vigilance canicule, alerte orange pour 12 départements sur le quart sud-est du pays, notamment toute la vallée du Rhône. Et tout de suite, on retrouve les titres de France Info.
2: Antoine Geoffin, Antoine, Gabriel Attal porte plainte.
3: Le candidat à l'élection présidentielle réagit après cette ingérence étrangère dont il a été victime cette semaine. Ingérence venue de réseaux russes, affirment ses avocats. Ils indiquent que l'ancien Premier ministre est ciblé par des campagnes de désinformation, notamment sur le réseau X, où plusieurs comptes usurpent l'identité de médias français pour diffuser de faux reportages vidéo. Le maire de Saint-Denis dénonce une volonté de le discréditer politiquement. Bali Bagayoko poste une lettre sur le réseau X pour répondre à cette plainte déposée pour détournement de fonds publics et emplois fictifs par l'association AC Anticorruption. Elle lui reproche d'avoir cumulé deux emplois publics à plein temps à la RATP et à la mairie. Dans l'arrière-pays varois, l'incendie du Gros Bessillon est fixé depuis hier soir. Au bout de 18 jours de combat, des pompiers, 450 d'entre eux restent sur le terrain ce matin pour empêcher les flammes de repartir. Elles ont déjà parcouru 6300 hectares et détruit 41 maisons. Nouvelle frappe nocturne de la Russie sur l'Ukraine cette nuit, des dizaines d'explosions entendues à Kiev et sa périphérie. Au moins 3 morts, dont un enfant, rapportent les autorités locales.
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1: Et votre voyage continue avec celle qui est en tournée en ce moment dans toute la France jusqu'en novembre, avec des dates par exemple à Grenoble le 23 octobre prochain. Elle est dans la playlist Autoroute Info, c'est Vanessa Paradis bien sûr.

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4: Le garagiste vient d'arriver à l'instant au niveau de l'accident sur l'A31 en direction de Nancy. Accident qui engendre un bouchon de près d'un kilomètre désormais, juste après l'aire de Dijon-Spois, donc après Dijon, en Côte d'Or, sur l'A31. Garagiste qui s'apprête à évacuer. Alors, ce n'était pas un camping-car, c'est une caravane qui s'est décrochée et qui se trouve au beau milieu de l'autoroute. L'intervention, c'est en ce moment. Le passage au niveau de cette intervention se fait au compte-goutte en serrant complètement le long du terre-plein central, hein, complètement sur la gauche. On le voit retour caméra en studio et sur place. Donc, il y a aussi le patrouilleur APRR, un véhicule du SAMU. Pas mal de monde en intervention au niveau de cette caravane accidentée. Il reste apparemment encore une voiture sur place accidentée, elle aussi arrêtée sur la bande d'arrêt d'urgence. C'est après Dijon sur la 31.
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1: Un accident est signalé à l'instant sur l'autoroute A6 en direction de Lyon, kilomètre 94. Pas plus d'informations pour le moment. On ignore le nombre de véhicules impliqués, la position sur les voies et l'importance pour l'écoulement du trafic. Attention, un accident donc A6 direction Lyon, kilomètre 94. C'est dans le département du Loiret, après avoir passé la bifurcation avec l'autoroute A77. Les services autoroutiers sont alertés. Un patrouilleur se rend

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1: Un accident a été signalé il y a quelques instants seulement sur l'autoroute A6 en direction de Lyon, kilomètre 94. C'est à la traversée du département du Loiret. On n'en sait pas plus pour le moment quant au nombre de véhicules impliqués et l'importance de la gêne pour la circulation. C'est un peu après avoir passé la bifurcation avec l'autoroute A77. C'est une première alerte qui est tombée il y a moins de 5 minutes. Les équipes d'intervention sont en route. L'intervention continue après l'accident qui s'est produit après Dijon sur la 31. En direction de Nancy. Et le garagiste vient de retirer la caravane qui était en travers, des voies de circulation, kilomètre 59. Donc, le patrouilleur sur place rend une voie à la circulation. Le balisage de la voie du milieu est modifié. Donc, il va y avoir une voie en plus pour passer. Ça va permettre au bouchon de près de 2 km qui s'est formé de se résorber un petit peu après Dijon sur la 31 en direction de Nancy et du Grand Est. Il y a donc ce bouchon, une dizaine de minutes à patienter à cause de cet accident après l'aire de Dijon-Spois. L'actualité trafic, c'est la circulation intense en direction du sud de la France. Journée de départ en vacances. Vous êtes nombreux à avoir pris le volant tôt ce matin. Jusqu'à Lyon, sur l'autoroute A6, ça se passe très bien. Après Lyon, en revanche, c'est compliqué. 20 km de bouchon juste après Lyon. Restez bien à l'écoute de l'information trafic avec nos confrères du sud de la France sur la même fréquence, 107.7. Paulin Caillard et Géraldine Millard répondent à présent aux questions que vous vous posez.
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2: Vrai ou faux, les sociétés d'autoroute ne tiennent pas compte de la préservation des oiseaux dans leur environnement.
3: C'est complètement faux. Les sociétés concessionnaires d'autoroute tentent à réduire leur empreinte environnementale, notamment en préservant la biodiversité. Par exemple, en région grenobloise, lors du réaménagement d'une partie de l'A480, une autoroute située entre la ville et une rivière, de nombreux nichoirs ont été installés dans les murs anti-bruit pour accueillir différentes espèces d'oiseaux. La bergeronnette grise, le rouge-queue noir, la mésange charbonnière et la mésange bleue, tous ces petits volatiles ont pris possession de ces petits gîtes. Une vraie réussite dans ce milieu urbain, puisque plusieurs nichés ont pu être observés. Le vrai faux d'Autoroute Info, ce sont vos questions, nos réponses à retrouver sur autoroute-info.fr.
1: Et restez avec nous dans quelques minutes, le quiz des vacances, l'occasion de se défier entre parents et enfants sur des questions de culture générale. Ça sera après le retour de la musique. Elle est à la fin du mois en concert à Toulouse, Rose Festival, 27 août. Elle est dans la playlist Autoroute Info, c'est Naïka.
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7: 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L'intervention continue après l'accident qui s'est produit sur l'A31 en direction de Nancy, près de Dijon en Côte d'Or. Un accident qui oblige à réduire le nombre de voies. Hein. Il y a deux voies au lieu des trois habituelles pour passer. Kilomètre 58, il y a un bouchon qui s'était formé après l'aire de Dijon-Spoix. Bouchon qui a tendance à se résorber. Hein. Maintenant, il y a deux voies. Tout à l'heure, c'était une seule. Et la circulation repart un peu mieux. Au niveau de cet accident sur l'A31, il y a encore du monde sur place. Le patrouilleur APRR, les gendarmes, le garagiste qui a chargé la caravane accidentée. Donc pas mal d'intervenants, pas mal d'activités en bordure de la circulation. Kilomètre 58-59 de la 31 à la traversée de la Côte d'Or. C'est l'été, ce sont les vacances et c'est une bonne occasion pour tester notre culture générale. Que diriez-vous d'un petit quiz avec un match parent-enfant? Allez, c'est parti. Franck Pélissier.
8: Le principe est simple. 4 questions de culture générale. Je pose les questions. Vous avez quelques secondes de réflexion pour trouver. Et je donne la réponse dans la foulée. Tout le monde joue dans l'habitacle, parents comme enfants. Et que le meilleur gagne. Et on commence avec une question qui va sans doute donner l'avantage aux parents. Qui est le dernier cycliste français à avoir remporté le Tour de France? Le dernier vainqueur français est Bernard Hinault. Le champion breton a gagné 5 Tours de France, le dernier en 1985. Cela fait donc plus de 40 ans que nous lui attendons un successeur. Mais qui sait si très bientôt, cette longue attente ne sera pas enfin récompensée.
9: Ah, il est prêt à se faire sauter le caisson aujourd'hui, Paul Sexas.
8: On poursuit avec une question sur laquelle les parents risquent bien de se casser les dents. Attention, qu'est-ce que le 6-7? Si les enfants viennent de faire un drôle de geste dans la voiture, c'est qu'ils ont sans doute la réponse. Le 6-7 est ce qu'on appelle un mème internet, une tendance qui consiste à effectuer un mouvement de balancier avec les bras, sans raison particulière, une gestuelle étonnante que les pré-ados du monde entier partagent sur les réseaux sociaux depuis 2025. Question cinéma à présent. Parents, enfants, soyez réactifs. Quel est le...
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7: Un piéton est signalé sur les bords de l'autoroute A40. On est près de Yona, dans le département de l'Ain, kilomètre 125. Vous êtes concerné en direction de Paris, Mâcon, kilomètre 125. Un piéton en bordure de l'autoroute A40. Un patrouilleur se rend sur place.
8: On termine par une question à la limite entre histoire et politique. Quel a été le dernier président américain à obtenir le prix Nobel de la paix? Donald Trump en a rêvé, il en a même fait de gros caprices, mais il ne l'a pas obtenu. Il faut remonter à 2009 pour voir un président américain emporter le prestigieux prix. C'est Barack Obama qui en a été le lauréat.
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2: très bon week-end à tous et surtout bonnes vacances, il est 8h.
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2: Et oui, c'est un nouveau week-end de chassés-croisés. Vous allez être nombreux sur la route à des départs, des retours de vacances ce samedi. Une journée qui est classée rouge sur le plan national dans les deux sens de circulation. On va voir comment ça se passe en ce moment. Je suis avec Élise Valade. Pour cela, Élise, bonjour.
3: Bonjour Sarah.
2: Vous surveillez attentivement l'information trafic. On va faire un point complet sur les conditions de circulation de nos auditeurs tout de suite. Et on va commencer par parler de ce qui se passe sur l'autoroute A6, un axe où le trafic va se charger et de plus en plus chargé. Avant d'en parler, on va s'intéresser à un accident qui s'est produit au sud de Paris.
3: En direction de Lyon, kilomètre 94, ça y est, on en sait un petit peu plus. Il y a une voiture immobilisée sur la bande d'arrêt d'urgence qui peut dépasser sur la file de droite. C'est après avoir passé la bifurcation avec l'autoroute A77 qu'il y a ce véhicule accidenté dans le département du Loiret. Le patrouilleur est en route, la zone n'est pas encore sécurisée.
2: Et quelle est la tendance actuellement sur l'autoroute A6? Comment ça se passe?
3: Depuis tôt ce matin, on voit avec les écrans de contrôle que la circulation ne cesse d'augmenter avec de plus en plus de monde, en particulier entre Beaune et Lyon. Mais pour l'heure, à l'instant où on en parle, pas de grosses difficultés sur l'autoroute A6.
2: Bonne nouvelle. Donc sur la 6, sachez qu'au sud de Lyon, une fois passé le réseau APRR sur la 7, une quinzaine de kilomètres au sud de Lyon, un bouchon important d'une vingtaine de kilomètres s'est formé en direction de Marseille. Élise, on va s'intéresser à un autre accident qui s'est produit un peu plus tôt ce matin, cette fois-ci sur la 31 en Côte d'Or.
3: Et la bonne nouvelle, c'est que le bouchon qui s'était formé est résorbé du côté de Dijon sur la 31 en direction du nord, en direction de Nancy, du Luxembourg. L'intervention, en revanche, est toujours d'actualité puisque sur place il y a une voiture, une caravane à évacuer, pas mal de monde encore sur les lieux, notamment le garagiste qui s'occupe d'évacuer les véhicules accidentés, le patrouilleur sur place en protection ainsi que les gendarmes un peu après l'aire de Dijon-Spois sur la 31.
2: Et on va rappeler un autre incident localisé cette fois-ci sur l'autoroute A40 dans l'Ain.
3: Près de Yona, il y a un piéton en bordure de la circulation, kilomètre 125. Les conducteurs en direction de Paris-Mâcon sont concernés. C'est dans le département de l'Ain, au niveau de la jonction avec la 404, au niveau de Hauteville, la sortie numéro 8.
2: Et si vous vous rendez dans le sud-est de la France aujourd'hui pour les vacances, attention à la canicule qui s'installe de nouveau. 12 départements sont placés en vigilance orange, notamment dans toute la vallée du Rhône.
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2: On trouvera d'ailleurs les prévisions météo pour la suite de la journée et du week-end. Ce sera dans un quart d'heure. Pour l'instant, on va s'intéresser aux titres de l'actualité. Ils sont présentés depuis la rédaction de France Info.
4: Le fil info, Antoine Geoffin. Antoine, l'incendie du Gros Bessillon est fixé.
5: Après 18 jours de mobilisation des pompiers dans l'arrière-pays varois, les flammes ont parcouru 6300 hectares et détruit 41 maisons. 450 soldats du feu sont toujours sur le terrain ce matin pour éviter toute reprise, surtout que le Var, comme 33 autres départements, est en risque élevé feu de forêt aujourd'hui. 12 départements du quart sud-est sont, eux, en vigilance orange canicule. Le rappeur Moa Lasqual, condamné hier soir à 2 ans de prison, dont un avec sursis probatoire, reconnu coupable par le tribunal correctionnel de Paris de violence sur 2 femmes lors d'une soirée à son domicile parisien au mois de mai dernier. À l'audience, Moa Lasqual a affirmé avoir porté, je cite, « 0 coup » et avance qu'une des jeunes femmes s'est tapée elle-même. Des bombardements russes sur Kiev et sa périphérie cette nuit font au moins 3 morts, dont un enfant de 4 ans et 7 blessés, rapportent les autorités locales. Des dizaines d'explosions ont secoué la capitale ukrainienne. Mercredi, au moins 17 personnes avaient perdu la vie dans des frappes nocturnes sur Kiev et sa périphérie. Beaucoup de monde sur les routes des vacances. Aujourd'hui, tout le pays est classé rouge par bison futé dans le sens des départs comme des retours.
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2: Et on vous accompagne tout l'été, 24 heures sur 24 et 7 jours sur 7, bien sûr, sur Autoroute Info. Le prochain rendez-vous trafic, ce sera dans 5 minutes. Vous ne bougez pas avant ça. On va écouter un trio qui vient de Los Angeles. Beaucoup pensaient que c'était de l'IA au début, alors que pas du tout. C'est Temper City sur Autoroute Info.

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1: Un chevreuil a été signalé en bordure de l'autoroute A5 en direction de Paris, kilomètre 64, c'est près de Sens. Et l'animal peut à tout moment traverser les voies de circulation. Ça peut vous concerner aussi, hein, si vous êtes en direction de Troyes, Nancy, Metz. Méfiez-vous, près de Sens, dans le département de l'Yonne, sur l'autoroute A5. Un patrouilleur va se rendre au kilomètre 64 pour vérifier si l'animal est toujours là. Et le cas échéant, il va tenter de

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1: À bientôt, 8h15, ravi de vous retrouver sur Autoroute Info pour parler de vos conditions de circulation. On va faire le point sur ce qui se passe sur votre route avec Élise Valade qui surveille l'information trafic en ce moment. Élise, on va commencer par rappeler une intervention qui continue toujours une fois passé Paris, c'est sur l'autoroute A6.
2: En direction de Lyon, kilomètre 94, une voiture immobilisée sur la bande d'arrêt d'urgence. Pas de blessés, hein. C'est un accident matériel après la bifurcation avec l'autoroute A77. Le patrouilleur est sur place en protection le temps d'évacuation de cette voiture. C'est dans le département du Loiret.
1: Une autoroute A6 qui est d'ailleurs très empruntée pour les départs, les retours de vacances avec ce week-end de chassés croisés. On attend du monde sur la route. Élise, quelle est la tendance en ce moment sur l'A6 en Bourgogne?
2: De plus en plus de monde en direction de Lyon, en direction de Marseille, peut-être aussi en direction de l'Italie. En tout cas, c'est à partir de Beaune que la circulation est la plus dense sur l'autoroute A6 en direction de Lyon, puisque au niveau de Beaune, il y a les conducteurs qui arrivent de Paris, il y a aussi ceux qui arrivent de Nancy, Metz, qui viennent de la 31, et puis les conducteurs qui arrivent par la 36, qui viennent par exemple de Mulhouse, qui viennent de l'Allemagne. Tout le monde se rejoint à Beaune, ce qui explique pourquoi la circulation est plus dense une fois arrivée à Beaune pour continuer en direction du sud.
1: Et d'ailleurs, pour ceux qui continuent une fois passé le réseau APRR et Lyon en direction de Marseille sur la 7, attention, il y a des difficultés, une vingtaine de kilomètres de bouchons à l'approche de Valence. Élise, vous évoquiez la 31 tout à l'heure, il y a aussi une intervention à rappeler sur cette autoroute.
2: Et c'est en direction de Nancy du Luxembourg qu'il y a eu un accident avec une caravane. Alors sur place, il y a encore kilomètre 59, plusieurs

0: Véhicule de pompiers avec une voiture accidentée, pas mal d'activités et une voie à droite qui est neutralisée. C'est en direction de Nancy, kilomètre 59 après l'aire de Dijon-Spois. Intervention toujours en cours.
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2: Si vous êtes sur la route des vacances en ce moment, que vous vous rendez dans le sud-ouest, attention à la chaleur, hein, je vous le rappelle, qui va s'installer aujourd'hui. 12 départements sont placés en vigilance orange pour canicule, notamment dans la vallée du Rhône. Attention, donc lorsque vous circulez, quand il fait très chaud, lorsque les températures sont élevées, pensez à faire la pause encore plus souvent que d'habitude. On s'intéresse aux prévisions météo maintenant pour la suite du week-end avec Marion Pira de Météo France.
3: Le soleil brille encore largement sur la quasi-totalité de la France cet après-midi. Des orages parviennent à se développer sur les Pyrénées. Le ciel se voile progressivement dans le sud-ouest. En fin d'après-midi, ces orages pourront déborder sur la plaine. Puis dans la soirée, une nouvelle salve orageuse remontera sur l'Aquitaine et sera accompagnée de fortes rafales de vent. Les températures cet après-midi repartent nettement à la hausse. 31 degrés à Paris, 32 à Nancy, 33 degrés pour Dijon, 34 à Clermont-Ferrand et Bourges, 35 à Lyon et Grenoble et jusqu'à 36 degrés pour Bordeaux. Du côté des plages, cet après-midi, c'est donc le soleil qui domine sur l'ensemble des côtes. Le vent est faible, sauf dans le golfe du Lion, où le vent marin atteint 40 à 50 km/h. La mer Méditerranée est chaude, entre 25 et 28 degrés d'ouest en est. L'océan Atlantique oscille entre 21 et 23 degrés. Dimanche, une dégradation orageuse concernera les deux tiers sud du pays. Marion Pira, Météo France, pour Autoroute Info.
2: Allez, vous restez avec nous dans un instant. On vous parlera des animations qui sont proposées sur certains samedis de l'été sur des aires d'autoroute, des animations gratuites. Ça concerne notamment aujourd'hui l'aire du Jura, d'ailleurs, qui se trouve sur l'autoroute A39. On en parlera d'ici 5 minutes sur Autoroute Info. Ce sera après le prochain rendez-vous trafic. Et Alex Warren, tout de suite, pour vous accompagner sur la route.
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0: Un chevreuil a été signalé en bordure des voies de l'autoroute A6, l'axe Lyon-Paris, kilomètre 273. C'est à la traversée du département de la Côte d'Or, un peu après avoir passé l'aire de service du Creux-Moreau. Entre l'aire de service du Creux-Moreau et la bifurcation avec la 38 qui mène à Dijon, un chevreuil a été vu près des voies. Un patrouilleur va se rendre sur place et tenter d'éloigner l'animal. S'il

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13: 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Vous êtes nombreux, très nombreux à partir en vacances ce samedi et à emprunter l'autoroute A6. Il y a de plus en plus de monde sur cet axe autoroutier, principalement en Bourgogne. On ajoute à cela une intervention qui continue, un incident signalé à Élise, c'est en direction de Lyon.
14: Kilomètre 94, il y a une voiture accidentée sur la bande d'arrêt d'urgence. C'est dans le département du Loiret. Le patrouilleur est sur place en protection, un peu après la bifurcation avec la 77. Et puis, à la traversée de la Bourgogne, là où la circulation s'intensifie nettement sur la 6, un chevreuil a été aperçu tout à l'heure. Kilomètre 273, c'est entre la bifurcation avec la 38 qui mène à Dijon et l'aire de service du Creux-Moreau. Un patrouilleur est en route, il va tenter d'éloigner l'animal s'il est toujours là.
13: Et vous le savez, il faut faire la pause régulièrement sur la route de vos vacances. C'est indispensable et c'est encore mieux sur certaines aires de service où des activités sont proposées certains samedis de l'été. Raphaël Giudicelli.
15: Et durant tout l'été, ce sont 10 aires de service qui ne sont pas seulement des lieux de pause, elles deviennent aussi des espaces de loisirs gratuits certains samedis entre 8h et 15h. Frédéric Thomas, responsable animation sur les aires APRR AREA.
16: Les aires les plus fréquentées et les aires qui ont une capacité à accueillir des clients pour la plupart dans les deux sens. Donc ceux qui partent en vacances ou ceux qui en reviennent, c'est pas compliqué. On a une signalétique où il y a marqué animation gratuite, des chaises longues, des transats, des coussins, voire même des hamacs.
15: Et moi qui suis papa de deux enfants en bas âge, forcément, je vous pose la question, est-ce qu'il y a aussi des animations ou des activités proposées pour les enfants?
16: Bien évidemment, puisque tout ce petit monde qui a bien dormi à l'arrière de la voiture, quand la voiture s'arrête, ça se réveille, et là, faut s'amuser. Donc on a beaucoup d'ateliers coloriage, où les enfants peuvent repartir avec un livret qui est offert.
15: Les aires de service sont les vitrines des territoires traversés, est-ce qu'on peut découvrir les particularités locales sur place?
16: On a le plaisir d'accueillir des exposants qui viennent pour la dégustation de produits, pour la mise en valeur et la découverte de monuments, de musées, de sites touristiques naturels. Et en fait, c'est l'occasion pour les clients qui descendent vers la Côte d'Azur. Eh ben, ils s'arrêtent et puis ils disent « Ah bah tiens, c'est pas idiot, à notre tour, ou alors pour les prochaines vacances. »
15: Et j'imagine que toutes ces animations sont encadrées. Qui s'occupe de ça ?
16: C'est le personnel du groupe APRR AREA. Les acteurs du réseau autoroutier, ils viennent à votre rencontre. Et très très souvent, une rencontre génère une anecdote, une question. J'ai besoin d'un support pour mon badge. Ah bah tiens, un jour j'ai été bloqué au péage. Ah, je me souviens, un jour je suis tombé en panne. J'ai rencontré un agent de patrouille. Et puis pendant ce temps, eh bien, les enfants, les grands et les petits, eh bien, ils profitent des animations. Et ma foi, tout le monde repart reposé, avec le sourire et en route vers la mer ou la montagne.
15: On retrouve toutes les aires concernées par ces animations gratuites sur la page Facebook Autoroute Info et autoroute-info.fr.
13: Et je vous rappelle que la pause, c'est toutes les 2 heures. On va se retrouver à 8h30 pour le point complet sur vos conditions de circulation. On vous accompagne bien sûr 24 heures sur 24 et 7 jours sur 7 sur Autoroute Info. Rendez-vous après la reine de la pop, Madonna.
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14: Plusieurs nouvelles informations trafic. Accident sur l'A31 direction Nancy, kilomètre 34. C'est après avoir passé la bifurcation avec l'A311. Obstacle sur l'autoroute A6 direction Lyon, kilomètre 299. C'est après avoir passé l'aire de service de la Forêt. On n'est pas très loin de Beaune en Côte d'Or. Obstacle plus loin du côté de Mâcon sur l'autoroute A6 dans la bretelle de sortie pour les conducteurs qui sont en direction du nord dans la sortie numéro 29 de Mâcon. Obstacle sur la chaussée. Et puis sur l'autoroute A6, il y a du côté du bassin parisien en Seine-et-Marne, un obstacle également. A6 direction Lyon, kilomètre 67, c'est après Malesherbes, la sortie numéro

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1: Merci d'être avec nous ce samedi matin sur Autoroute Info, un week-end de chassés croisés. Vous êtes nombreux à partir en vacances et nombreux à rentrer aussi. En tout cas, vous allez l'être aujourd'hui. Une journée classée rouge au niveau national dans les deux sens de circulation. On va faire un point complet sur l'actualité de votre route avec Élise Valade et commencer par évoquer une intervention qui continue. Elle est liée à un accident, ça se passe sur l'A31.
2: En direction de Nancy, il y a une intervention après avoir passé l'aire de Dijon. Kilomètre 59, il y a eu une caravane accidentée et il y a encore les gendarmes, le garagiste, les pompiers sur place un peu après l'aire de Dijon-Spoix. Mais avant cela, sur la 31, un nouvel accident a été signalé il y a quelques instants de cela. Kilomètre 34, c'est tout près de Dijon, après avoir passé la bifurcation avec la 311. On n'en sait pas plus hein, quant au nombre de véhicules impliqués près de Dijon sur la 31 direction Nancy. Kilomètre 34 en Côte d'Or, les services autoroutiers se rendent sur place.
1: Et on va faire maintenant un focus sur l'autoroute A6 où les difficultés s'enchaînent ce matin. Des obstacles, des animaux signalés près des voies et puis une intervention qui continue aussi suite à un accident.
2: En direction de Lyon, un accident, kilomètre 94, une voiture immobilisée sur la bande d'arrêt d'urgence. C'est après la bifurcation avec la 77. Il y a avant cela un obstacle en Seine-et-Marne sur la 6 direction Lyon, kilomètre 67. C'est après Malesherbes, la sortie numéro 14. Un patrouilleur est en route pour ramasser cet obstacle sur la chaussée. Pour ceux qui continuent en direction du sud, peut-être un chevreuil près des voies de circulation, kilomètre 273. C'est entre la bifurcation avec la 38 qui mène à Dijon et l'aire de service du Creux-Moreau. Et puis pour ceux qui sont sur l'autoroute A6 mais dans l'autre direction, en direction de Paris, un obstacle peut-être à éviter dans la bretelle de sortie pour Mâcon, la sortie numéro 29.
1: Et le trafic qui s'intensifie nettement hein, d'ailleurs sur cette autoroute A6, principalement en Bourgogne.
2: En direction de Lyon et du sud de la France, hein, pas de surprise, les seuils de saturation sont atteints, voire dépassés dès le secteur de Beaune, entre Beaune, Chalon-sur-Saône, Mâcon. À tout moment, s'il y a le moindre petit coup de frein, ça peut très vite se transformer en bouchon et ça peut préfigurer hein, une circulation en accordéon au fil de la matinée.
1: Et il est d'autant plus important de garder de bonnes distances de sécurité, à vous rabattre aussi une fois votre dépassement fait. C'est sur la voie de droite qu'on roule, ne l'oubliez pas. Si vous vous rendez dans le sud de la France, au sud de Lyon, une fois passé le réseau APRR, des difficultés sont présentes sur l'autoroute A7, bouchon d'une vingtaine de kilomètres qui est située à avant d'arriver dans le secteur de Valence. On va s'intéresser maintenant à ce qui se passe en France et dans le monde. On retrouve tout de suite les titres de l'actualité. Ils sont présentés depuis la rédaction de France Info.
3: Geoffin, Antoine, un candidat à l'élection présidentielle, porte plainte.
4: C'est Gabriel Attal qui saisit la justice après avoir été visé cette semaine par une ingérence étrangère venue de Russie, selon ses avocats. L'ancien Premier ministre ciblé deux fois par des comptes sur le réseau social X qui ont usurpé l'identité de médias français afin de diffuser de faux contenus pour nuire aux candidats. D'autres prétendants à l'Élysée comme Édouard Philippe et Raphaël Glucksmann ont eux aussi été visés ces derniers jours. 2 ans de prison dont avec sursis probatoire, la peine infligée hier soir par le tribunal correctionnel de Paris au rappeur Moal Asqual, reconnu coupable d'avoir frappé 2 femmes à une soirée chez lui en mai. Il affirme qu'il n'a pas porté de coup. L'Espagne contrôle temporairement tous les voyageurs venus d'Italie depuis ce matin et jusqu'au 7 septembre pour faire face, selon les mots de Madrid, à la persistance de la pression migratoire irrégulière. C'est une réponse du gouvernement espagnol aux critiques acerbes de Rome qui a voulu exclure l'Espagne de l'espace Schengen après l'afflux la semaine dernière de milliers de migrants marocains dans son enclave de Ceuta. Enfin, la Ligue 2 de football fait sa rentrée. Ce soir, 9 rencontres à partir de 20h45 en simultané, dont Nantes et Metz, relégués de Ligue 1 en mai dernier, qui affrontent respectivement le Red Star et Guingamp.
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1: On voyage avec vous 24 heures sur 24 et 7 jours sur 7. Vous restez avec nous, on va reparler dans un instant, dans quelques minutes, hein, de vos conditions de circulation. Avant ça, on va écouter le titre qui nous a fait danser tout au long de la de la Coupe du Monde et ça continue encore aujourd'hui. C'est Shakira et Burna Boy sur Autoroute Info.
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2: Un accident sur l'autoroute A77 s'est produit en direction de Nevers, kilomètre 23. Une voiture a terminé sa course dans l'accotement. La zone n'est pas encore sécurisée. Pompiers et patrouilleurs sont en route. Ils arrivent. C'est après avoir passé la bifurcation avec l'autoroute A19 sur l'autoroute A77, direction Nevers.

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1: Un accident est signalé sur l'autoroute A6 en direction de Lyon, kilomètre 408. C'est une des autoroutes les plus fréquentées aujourd'hui. Hein, et un accident, donc, ça peut créer très vite un bouchon. En arrivant dans le département du Rhône, sur l'A6, direction Lyon, un peu après avoir passé la sortie 29 pour Mâcon Sud, accident au niveau de l'aire de service de Dracé. Les services autoroutiers sont alertés. Un patrouilleur se rend

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10: Merci d'être avec nous ce samedi matin sur Autoroute Info. On va parler de vos conditions de circulation et de nouvelles difficultés signalées, Élise Valade, sur l'autoroute A6.
11: En direction de Lyon, d'abord des obstacles, kilomètre 311. Cela concerne les conducteurs qui sont en ce moment sur la grande aire de service de Beaune, l'aire de Beaune-Tailly précisément, et qui vont revenir sur l'autoroute A6. Eh bien, il y a des obstacles à contourner dans la bretelle pour se réinsérer dans la circulation. Ça complique encore un peu les choses pour s'insérer dans une circulation très dense à cette heure-ci sur la 6 direction Lyon. Et puis plus loin, kilomètre 408, un accident a été signalé il y a quelques minutes de cela. Le patrouilleur est en route, la zone n'est pas encore sécurisée. C'est dans le département du Rhône, kilomètre 408, après avoir passé la sortie 29 de Mâcon au niveau de l'aire de Dracé. Peut-être bien un accident.
10: Si vous souhaitez recharger votre voiture électrique en ce moment, ça se passe bien. Il n'y a pas d'attente au niveau des bornes de recharge sur les aires de service. Attention, car elles sont quand même très sollicitées, les journées de fort trafic comme aujourd'hui. Donc n'attendez pas le dernier moment pour recharger. N'attendez pas la pause de midi pour recharger votre voiture sur les aires. C'est là que l'affluence est la plus grande. On va se retrouver dans les prochaines minutes pour reparler de vos conditions de circulation. Prochain rendez-vous trafic à 8h45 sur Autoroute Info. Ce sera après Gala.

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1: Ravie de vous retrouver, de vous accompagner sur la route des vacances ce samedi matin à 8h45. Dans l'actualité, trafic, des obstacles, plusieurs interventions en cours. Avant de faire un focus sur l'autoroute la plus empruntée, la 6, on va s'arrêter sur la 77 et la 31, Élise, pour rappeler deux interventions.
2: Des accidents qui ont été signalés il y a quelques minutes de cela. Sur la 77, c'est en direction de Nevers qu'une voiture a terminé sa course dans l'accotement. Pompiers et patrouilleurs sont en route. L'accident est signalé au kilomètre 23. C'est après avoir passé la bifurcation avec l'autoroute A19. Et puis, sur la 31, près de Dijon, en Côte d'Or, un accident avec une voiture immobilisée sur la bande d'arrêt d'urgence. D'après les premières informations qui ont été transmises, le patrouilleur est en route. Ce n'est pas encore confirmé pour les conducteurs qui sont en direction du nord. Au niveau de Dijon, un peu après la bifurcation avec la 311, il n'y aurait pas de gêne pour la circulation.
1: On va maintenant faire un point sur ce qui se passe sur l'autoroute A6. Il y a de plus en plus de monde sur la route, beaucoup de départs en vacances ce matin et puis des obstacles aussi à signaler sur le trajet de nos auditeurs.
2: En direction de Lyon, obstacle en quittant le bassin parisien, kilomètre 67, c'est après avoir passé Malesherbes, la sortie numéro 14, et beaucoup plus loin, toujours en direction de Lyon, sur l'autoroute A6. Obstacle sur la chaussée aux alentours du kilomètre 311. C'est au niveau de l'aire de Bonne-Tailly pour les conducteurs qui quittent l'aire et qui vont revenir dans la circulation de la 6 très dense à partir de Beaune. D'ailleurs, pour éviter la circulation dense entre Beaune et Lyon sur l'autoroute A6, pour les conducteurs qui sont du côté de Dijon, il est préconisé de rejoindre la région lyonnaise ou la direction des Alpes via l'autoroute A39, ce qui permet, avec un itinéraire où la circulation est parfaitement fluide, d'éviter la vallée du Rhône. Ça rajoute une quinzaine de kilomètres au compteur et effectivement, d'après les écrans de contrôle, la circulation s'écoule parfaitement bien sur cet itinéraire via l'autoroute A39.
1: Et sachez que si vous vous rendez en direction de Marseille, au sud de Lyon, une fois passé le réseau APRR, il faut s'attendre à des difficultés de circulation une fois passé Vienne, plus précisément, succession de bouchons et de ralentissements sur l'autoroute A7.
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1: Et on va se retrouver dans quelques minutes pour refaire le point sur vos conditions de circulation. Vous ne bougez pas. Avant ça, on va retrouver l'un des titres les plus streamés en France cet été. Ça sent le soleil, c'est Mauvais Joe sur Autoroute Info.

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13: Merci d'être avec nous ce samedi matin sur Autoroute Info. Dans l'actualité à trafic du moment, Élise, la présence d'obstacles toujours sur les voies de la 6.
14: En direction de Lyon, kilomètre 67, des obstacles restent signalés à la traversée du département de la Seine-et-Marne. C'est après Malesherbes, la sortie numéro 14. Un patrouilleur est en route pour les ramasser.
13: Autoroute A6 qui est très fréquentée aujourd'hui. Beaucoup de départs en vacances ce matin. Une journée qui est classée rouge au niveau national. On aura l'occasion d'en reparler, de faire le point, un point complet sur vos conditions de circulation. Ce sera à 9h. Oui, du monde sur la route aujourd'hui, des risques de saturation, des stations de recharge aussi pour les voitures électriques. Alors, comment faciliter leur accès avec un concept, celui du 20-80%. Marie-Pierre Macario du réseau Evadea est au micro de Franck Pellissier.
12: Le 20-80% est effectivement un très bon conseil. Le 20% déjà pour encourager les gens à aller charger sans attendre vraiment d'être à court. Et puis le 80% parce qu'au-delà de 80%, on perd énormément en rapidité de charge. Et ce qu'on a l'habitude de dire, c'est que pour aller de 80 à 100%, on va mettre autant de temps que pour gagner les 80%.
15: Et donc avec 80%, on se donne assez d'autonomie pour refaire plusieurs centaines de kilomètres.
12: Ah oui, complètement. Oui, oui. 80%, c'est le meilleur compromis pour gagner en kilomètres par rapport à la durée de charge.
13: Allez, vous restez avec nous. On va se retrouver pour reparler de vos conditions de circulation. Après la playlist de l'été des vacances, on fera un bond dans les années 70 dans les prochaines minutes avec Queen. Vous ne bougez pas, ce sera juste après un voyage. On continue de voyager avec Julien Doré. C'est Paris-Séchelles sur Autoroute Info.

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2: Il est 9h, la route des vacances, on la fait ensemble. Bienvenue à tous.
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2: Et on est là pour vous accompagner 24 heures sur 24 et 7 jours sur 7 sur Autoroute Info. Ce samedi ne fait pas exception. Samedi de départ en vacances pour de nombreux conducteurs. Élise Valade, c'est sur l'autoroute à Assis qu'ils sont le plus nombreux en ce moment dans la traversée de la Bourgogne.
3: Depuis tôt ce matin, les conducteurs qui sont en direction de Lyon, du sud de la France, peut-être des Alpes ou de l'Italie. Et entre Beaune et Lyon, c'est là qu'il y a la circulation la plus chargée. Les seuils de saturation sont atteints, voire dépassés. Ça veut dire que même si la circulation s'écoule correctement, au moindre micro-événement, il peut y avoir un petit ralentissement qui se forme sur l'autoroute A6, hein, sur près de 200 km. C'est circulation complètement saturée. C'est pour ça qu'il y a d'ailleurs du côté de Dijon des conseils qui sont donnés sur les panneaux lumineux pour la direction de Lyon ou des Alpes. Suivre depuis Dijon la 39, cela rajoute une quinzaine de kilomètres en plus par rapport au trajet initial, mais ça permet d'être sur une circulation parfaitement fluide d'après les écrans de contrôle.
2: Et maintenez bien d'ailleurs vos distances de sécurité. Au moindre coup de frein, un événement, un accident peut vite arriver. Accident d'ailleurs qui s'est produit, Élise, c'est sur l'autoroute A77 dans le Loiret.
3: En direction de Nevers, kilomètre 23, une voiture a terminé sa course dans l'accotement. Les services d'intervention et de secours sont en route. Pour l'instant, la zone n'est pas encore sécurisée. C'est après avoir passé la bifurcation avec l'autoroute A19.
2: Vous allez peut-être passer vos vacances dans le sud-est de la France, emprunter l'autoroute A7. Notez qu'au sud de Lyon, après le réseau APRR, il peut y avoir encore quelques difficultés, car sud-est de la France qui reste concerné aussi par une vigilance orange pour canicule. Aujourd'hui, 12 départements sont concernés. Ça concerne notamment toute la vallée du Rhône.
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2: On va faire un point maintenant sur l'actualité nationale et internationale. On retrouve tout de suite les titres de France Info.
4: L'info avec Antoine Geoffin. Antoine, le président de la FNSEA, réclame une réaction d'une ampleur inédite.
5: Invité de France Info ce matin, Arnaud Rousseau réclame un plan de plusieurs milliards d'euros au soutien des agriculteurs qui vivent, selon le président du premier syndicat agricole du pays, une véritable catastrophe à cause de la sécheresse. Encore 12 départements du quart sud-est en vigilance orange canicule aujourd'hui. Arnaud Rousseau sera reçu par le premier ministre début septembre. Côté incendie, celui du Gros Bessillon dans le Var est fixé depuis hier soir, informe la préfecture. 450 pompiers encore mobilisés ce matin pour éviter toute reprise. En 18 jours, le brasier a parcouru 6300 hectares et détruit une quarantaine de maisons. 34 départements dont le Var et la Gironde en risque élevé, feu de forêt aujourd'hui. Les autorités ukrainiennes déplorent la mort de 3 personnes, dont un enfant, dont des bombardements cette nuit. Les frappes ont touché Kiev et sa région. Un ballon sur lequel la main de Dieu s'est posée, bientôt vendu aux enchères aux États-Unis. Cette balle avec laquelle Diego Maradona a marqué son célèbre but de la main contre l'Angleterre au Mondial 86, mise à prix 2 500 000 $. Ce sera fin août.
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2: 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On va se retrouver dans tous les cas pour reparler de vos conditions de circulation dans 5 minutes. Ce sera après le titre qui a fait le buzz sur les réseaux sociaux. C'est un véritable carton. C'est Tame Impala et Jenny sur Autoroute Info.

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7: 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Vos conditions de circulation n'ont pas beaucoup évolué ces dernières minutes. Élise, une intervention continue toujours. Ça se passe sur l'autoroute A77.
8: Une voiture a terminé dans l'accotement. Les pompiers prennent en charge un blessé. Le patrouilleur est sur place.

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1: Ravi de vous accompagner sur la route des vacances. Ce samedi, on va faire un point complet sur vos conditions de circulation et faire un focus Élise Valade sur l'autoroute A6. C'est l'axe le plus fréquenté en ce moment. Il y a beaucoup de départs en vacances, hein, surtout à cette heure-ci.
2: Des conducteurs qui viennent, par exemple, de la région parisienne, et qui viennent également du Grand Est, hein, par la 31, ou de l'Alsace, de l'Allemagne, par l'autoroute A36. Avec la convergence de toutes ces autoroutes au niveau de Beaune. Trois autoroutes qui se rejoignent au niveau de Beaune et ça fait trafic saturé à partir de Beaune jusqu'à la région lyonnaise sur plus de 200 km sur l'autoroute A6 en direction de Lyon, du sud de la France, en direction des Alpes aussi. Pour l'heure, la circulation s'écoule quand même relativement bien, hein, force est de le constater, avec un petit passage au ralenti au tunnel de Fourvière à Lyon, donc une fois quitté les autoroutes à PRR, mais c'est surtout après Lyon que les choses se compliquent.
1: Et attention, au moindre coup de frein, un bouchon peut vite se former, gardez bien vos distances de sécurité. Vous le disiez, Élise, c'est au sud de Lyon que les difficultés sont là. Une fois passé le réseau à PRR, un bouchon s'est formé en direction de Marseille sur l'autoroute A7. Élise, on va parler aussi d'une intervention qui continue, qui se poursuit sur l'autoroute A77.
2: Alors, pas de conséquences pour la circulation, hein, puisque tout se passe dans l'accotement et sur la bande d'arrêt d'urgence. En direction de Nevers, kilomètre 23, une voiture a fait une sortie de route. Les pompiers prennent en charge un blessé. Le patrouilleur est sur place en protection. Le garagiste a été appelé pour évacuer cette voiture accidentée. Ça risque de prendre un petit moment puisqu'elle est dans la végétation, hein, le long de l'autoroute. Pour l'heure, intervention toujours en cours dans le Loiret.
1: Et vous allez peut-être passer les vacances chez nos voisins italiens. Notez qu'il y a une trentaine de minutes d'attente pour passer le tunnel du Mont-Blanc en Haute-Savoie, tout au bout de l'autoroute A40.
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1: Il va faire chaud, très chaud aujourd'hui. Le sud-est de la France, le quart sud-est, est en vigilance orange pour canicule. Ça concerne 12 départements. Attention aux fortes chaleurs qui vont de nouveau s'installer. Les prévisions météo maintenant pour la suite du

0: week-end, c'est tout de suite avec Marion Pira de Météo France.
1: Le soleil brille encore largement sur la quasi-totalité de la France cet après-midi. Des orages parviennent à se développer sur les Pyrénées. Le ciel se voile progressivement dans le sud-ouest. En fin d'après-midi, ces orages pourront déborder sur la plaine. Puis dans la soirée, une nouvelle salve orageuse remontera sur l'Aquitaine et sera accompagnée de fortes rafales de vent. Les températures cet après-midi repartent nettement à la hausse. 31 degrés à Paris, 32 à Nancy, 33 degrés pour Dijon, 34 à Clermont-Ferrand et Bourges, 35 à Lyon et Grenoble et jusqu'à 36 degrés pour Bordeaux. Du côté des plages, cet après-midi, c'est donc le soleil qui domine sur l'ensemble des côtes. Le vent est faible, sauf dans le golfe du Lion, où le vent marin atteint 40 à 50 km/h. La mer Méditerranée est chaude, entre 25 et 28 degrés d'ouest en est. L'océan Atlantique oscille entre 21 et 23 degrés. Dimanche, une dégradation orageuse concernera les deux tiers sud du pays. Marion Pira, Météo France, pour Retour aux Infos.
0: Allez, rendez-vous dans un instant pour parler des souvenirs sur la route des vacances. Ce sera dans les prochaines minutes. Avant ça, c'est le tout premier extrait du futur album de Charlotte Cardin. Il doit sortir à l'automne. Charlotte Cardin, on écoute Tant pis pour elle sur Autoroute Info.

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1: Deux piétons ont été signalés en bordure de l'autoroute A5 en région parisienne, kilomètre 15. C'est pas très loin de la sortie pour Melun-Châtillon-Laborde, la sortie numéro 16, qu'il y aurait deux piétons qui marcheraient en bordure de l'autoroute A5. Les services autoroutiers sont alertés, un patrouilleur se rend sur place. Et puis pour les conducteurs qui sont sur l'A6 en direction de Paris, un obstacle est signalé sur la chaussée, kilomètre 162. C'est après Auxerre, dans l'Yonne, après la sortie numéro 20, qu'il y aurait cet obstacle sur les voies. Un patrouilleur est en route pour

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9: 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Actualité trafic de retour sur Autoroute Info. Élise, on va parler d'un obstacle qui a été signalé, c'est en Bourgogne, sur l'autoroute A6.
10: Près d'Auxerre, en direction de Paris, un obstacle sur les voies après la sortie numéro 20, kilomètre 162 précisément.
9: Et une alerte concernant deux piétons, toujours en cours aussi, c'est sur la 5 en Seine-et-Marne.
10: Il y a deux piétons qui ont été vus en bordure des voies en direction de Paris, kilomètre 15. C'est à l'approche de Melun, la sortie numéro 16. Et puis une nouvelle information en trafic. On reste dans ce même département de la Seine-et-Marne. Sarah, un obstacle sur la 5A en direction de Paris et de la Francilienne, kilomètre 3. C'est dans le secteur de Lieusaint.
9: La route des vacances est aussi celle des souvenirs. Aujourd'hui, on fait un bond dans les années 2000 avec Myriam Boyad et Elliot Mono.
11: Retour à l'été 2003.
12: Débardeur à fines bretelles, jean taille basse et converse aux pieds, les téléphones portables dernier cri sont à clapper et dans la poche arrière des ados, tandis que les Nokia 3310 sont accrochés à la ceinture des parents.
11: C'est la grande époque des forfaits limités, des télés cathodiques et des premiers appareils photo numériques.
12: Les plus jeunes passent leur soirée à s'envoyer des whiz sur MSN, racontent leur vie sur Skyblog, découvrent MySpace, bref, les réseaux sociaux avant l'heure.
11: Côté cinéma, 2003, c'est l'année de sortie de Taxi 3, du premier volet des Pirates des Caraïbes et des aventures du légendaire Jack Sparrow.
12: Une autre légende est attendue cette année-là.
13: Pour Frodon.
12: Aragorn s'apprête à accomplir son destin dans le dernier volet du Seigneur des Anneaux, le Retour du roi.
11: Sur les autoroutes, les monospaces sont à la mode. Renault Scénic, Citroën Picasso ou Peugeot 806 qui roulent cet été-là sous un soleil de plomb.
14: 11 435 personnes n'ont pas survécu à la canicule, un désastre sanitaire et humain.
12: C'est d'ailleurs après ce drame qu'a été créé le plan national canicule en France.
15: Notre maison brûle et nous regardons ailleurs. Nous ne pourrons pas dire que nous ne savions pas.
11: C'est aussi sous la présidence de Jacques Chirac que la sécurité routière connaît un tournant avec la mise en place des premiers radars fixes.
12: Entre deux bulletins météo annonçant chaque jour un nouveau record de température, la radio navigue entre pop rock et rap R&B. On écoute les Black Eyed Peas, Avril Lavigne, Robbie Williams, Leslie ou encore Sniper.
11: Les boîtes à gants débordent de CD et de compiles dans des voitures où le confort s'installe. Climatisation quasi généralisée, vitres électriques et premier régulateur de vitesse.
12: À l'arrière, les enfants jouent à Pokémon, 13 des Scooby-Doo et attendent chaque semaine avec impatience la trilogie du samedi soir.
11: Et oui, cet été-là, c'était comme ça.
9: Allez, vous restez avec nous, on va se retrouver à 9h30 pour faire un point complet sur vos conditions de circulation. Prochain rendez-vous trafic après la playlist de l'été et des vacances sur Autoroute Info. C'est Manu Chao qu'on écoutera dans un instant, juste après Soft Cell pour vous accompagner sur la route.

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1: C'est l'été, c'est les vacances, il fait beau, il fait chaud et on est là pour vous accompagner sur la route, sur Autoroute Info. Bienvenue à tous à 9h30 dans l'actualité. Trafic du monde sur la route, sur l'autoroute A6 principalement, qui est très empruntée aujourd'hui. Une journée qui est classée rouge par Bison Futé au niveau national, que ce soit dans le sens des départs ou des retours. Élise, c'est surtout en Bourgogne que le trafic est dense.
2: En direction de Lyon, sur l'autoroute A6, à partir de Beaune, sur près de 200 km, la circulation est particulièrement soutenue. Les seuils de saturation sont atteints et dépassés. Et pour le moment, ça roule correctement, mais les conducteurs sont très près les uns des autres. Et c'est au passage du tunnel de Fourvière, juste en sortie du réseau APRR, que les choses commencent à se compliquer avec un petit kilomètre de bouchon avant l'entrée du fameux tunnel lyonnais. En direction du sud de la France, il faudra patienter environ 5 minutes.
1: Et notez que si vous continuez votre route sur l'A7 en direction de Marseille, il y a des difficultés. Aussi, toujours donc une fois passé le réseau APRR, une vingtaine de kilomètres de circulation difficile au sud de Lyon. C'est important, vous le savez, lorsque vous êtes nombreux sur la route, de bien maintenir vos distances de sécurité. Au moindre coup de frein, un accident peut vite arriver. Élise, on va s'intéresser à un obstacle toujours signalé. C'est d'ailleurs sur l'autoroute A6.
2: En direction de Paris, après la sortie 20 pour Auxerre, dans le département de l'Yonne, il y aurait un obstacle sur les voies kilomètre 162. Un patrouilleur est en route pour le ramasser.
1: Et d'ailleurs, il y a un itinéraire qui est proposé pour éviter l'A6, éviter d'engorger cette autoroute qui est déjà très empruntée en ce moment.
2: Itinéraire depuis le Dijonnais pour les conducteurs qui vont en direction de Lyon, des Alpes ou du sud de la France. Suivre la direction de Lyon par l'autoroute A39, ce qui permet de rejoindre le secteur de Bourg-en-Bresse. Ensuite, les conducteurs pourront choisir entre continuer en direction des Alpes par la 40 ou alors une partie de la 40 puis la 42 pour rejoindre le Lyonnais. Ça rajoutera une petite quinzaine de kilomètres au compteur, mais sur cet itinéraire, on le voit, les écrans de contrôle nous montrent que le trafic est toujours parfaitement fluide.
1: On va se rendre maintenant en Seine-et-Marne. Une alerte concernant deux piétons est toujours donnée.
2: En direction de Paris, sur l'autoroute A5, deux piétons en bordure des voies, kilomètre 15, ont été vus juste avant la sortie 16 pour Melun, Châtillon-Laborde. Le patrouilleur est en route pour ce secteur.
1: Et vous allez peut-être passer les vacances en Italie. Notez qu'il y a de l'attente pour passer le tunnel du Mont-Blanc en Haute-Savoie, tout au bout de la 40. Il faut 45 minutes pour passer l'ouvrage. On va s'intéresser maintenant à ce qui se passe en français dans le monde. On retrouve tout de suite les titres de l'actualité de France Info.
3: Avec Antoine Geoffin, Antoine, Gabriel Attal porte plainte. Selon ses avocats, le candidat à l'élection présidentielle est victime de plusieurs ingérences étrangères. Cette semaine, il a été visé par des comptes sur le réseau social X qui ont usurpé l'identité de médias français afin de diffuser des faux reportages pour le discréditer. Des attaques venues de réseaux russes, affirment les avocats de l'ancien Premier ministre. Il faut une réaction d'une ampleur inédite. Les mots ce matin sur France Info d'Arnaud Rousseau, le président de la FNSEA, le premier syndicat agricole français, estime qu'il y a besoin d'un plan gouvernemental de plusieurs milliards d'euros pour aider les agriculteurs face à la canicule de cet été. Canicule catastrophe selon Arnaud Rousseau. 12 départements du quart sud-est sont en vigilance orange canicule encore aujourd'hui. Et 34 sont concernés par cette alerte. Feux de forêt, risque élevé qui concerne notamment la Gironde et le Var où l'incendie du Gros Bessillon est fixé depuis hier soir après avoir parcouru 6300 hectares en l'espace de 18 jours. C'est la rentrée pour les 18 équipes de Ligue 2. Le deuxième échelon professionnel du football français reprend ce soir avec 9 matchs en simultané à partir de 20h45 dont Nantes, Red Star et Metz-Guingamp.
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1: On continue de voyager ensemble sur Autoroute Info. On va se retrouver dans les prochaines minutes pour reparler de vos conditions de circulation dans moins de 5 minutes précisément. Ce sera après celui qui continue sa tournée aux États-Unis, sera en France l'année prochaine. C'est Teddy Swims tout de suite sur Autoroute Info.

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10: De retour pour parler de vos conditions de circulation qui n'ont pas beaucoup changé d'ailleurs. Depuis le dernier rendez-vous trafic, il y a toujours Élise Valade du Monde sur la 6 et puis un obstacle signalé sur cet axe autoroutier, c'est en Bourgogne.
11: La circulation saturée depuis Beaune jusqu'à la région lyonnaise sur l'autoroute A6 en direction du sud de la France et dans l'autre sens en direction de Paris. Un obstacle reste signalé sur les voies. Kilomètre 162, c'est près d'Auxerre. Après la sortie numéro 20, un patrouilleur est en route pour le ramasser.
10: Si vous roulez en voiture électrique en ce moment, pas de difficulté à vous signaler pour recharger votre voiture actuellement. Ça se passe bien sur toutes les aires de service. Notez quand même que les bornes de recharge sont très sollicitées les journées de fort trafic comme aujourd'hui. Une journée qui est classée rouge au niveau national par Bison Futé dans les deux sens de circulation. Donc n'attendez pas le dernier moment pour recharger. Conservez au moins 20% de marge de sécurité. On va se retrouver pour reparler de vos conditions de circulation dans moins de 5 minutes. Juste le temps d'écouter sur Autoroute Info. Eagle Eye Cherry, bonne route à tous et bel été.
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11: Un obstacle est signalé sur l'autoroute A31 en direction de Beaune et de Lyon, kilomètre 26, c'est dans le département de la Côte d'Or. Après avoir passé près de Dijon, la bifurcation avec l'autoroute A39, en restant sur l'A31, un obstacle sur les voies, un patrouilleur est en route pour

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1: Un accident est signalé sur l'autoroute 6 en direction de Paris, dans le département du Rhône. Après Lyon, il y a la grande barrière de péage de Villefranche-Lima. Et au niveau de cette barrière de péage, au moment où vous allez reprendre votre élan, il y a un véhicule accidenté au moins, d'après ce que l'on arrive à apercevoir avec le retour caméra en studio, et un bouchon qui s'est formé sur quelques centaines de mètres au passage de cet accident sur la 6 direction Paris pour aller en direction du nord. Donc pour l'instant, la zone est sécurisée par le patrouilleur déjà sur place qui a balisé la file de gauche.

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1: Il est 9h45, merci d'écouter Autoroute Info ce samedi matin. Vous êtes peut-être en ce moment sur la route des vacances. Vous êtes nombreux à rouler sur l'autoroute A6, principalement en direction du sud. Avant d'en parler, Élise, on va s'intéresser à un accident qui s'est produit sur cette même autoroute, la 6. C'est en direction de Paris, dans le Rhône.
2: Je viens d'avoir des informations à propos de cet accident signalé il y a quelques instants. Un motard est impliqué dans cet accident A6 direction Paris, après la barrière de péage de Villefranche. Alors, la première chose que les conducteurs vont voir, c'est le bouchon qui s'est formé sur quelques centaines de mètres à partir du péage de Villefranche, kilomètre 426 de la 6 direction Paris. Ils vont passer d'abord au niveau d'une voiture accidentée qui est le long du terre-plein central. Le patrouilleur sur place a neutralisé la voie le long du terre-plein central. Et juste après, il y a, semble-t-il, le motard qui est blessé et qui est sur la bande d'arrêt d'urgence. Les pompiers ont été appelés. La zone n'est pas encore sécurisée. Avec le retour caméra, j'aperçois apparemment des renforts de patrouilleurs qui arrivent pour sécuriser le lieu où se trouve le motard blessé. Intervention qui débute seulement. Soyez très attentif pour les conducteurs qui nous écoutent et qui sont au niveau du péage de Villefranche. C'est là, au nord de Lyon, dans le Rhône, que s'est produit cet accident.
1: Pour ceux qui sont en ce moment en direction de Lyon sur la 6, pas d'événement à signaler, mais du monde sur la route. Au moindre coup de frein, la situation peut vite changer. C'est dans la traversée de la Bourgogne que le trafic est saturé, Élise.
2: Depuis Beaune jusqu'à la région lyonnaise. D'ailleurs, pour éviter le secteur pour les conducteurs qui sont près de Dijon, il y a un itinéraire autoroutier qui est conseillé. C'est de suivre la 39 direction Bourg-en-Bresse, puis la 40. Alors, pour continuer en direction des Alpes, la 40 tout simplement. La 40 et la 42 pour ceux qui vont rejoindre la région lyonnaise sur cet itinéraire. La circulation s'écoule parfaitement bien. Autoroute à 6, saturée évidemment en direction du sud pour cette journée de fort trafic, assis sur laquelle, je rappelle, il y a toujours un obstacle signalé en direction de Paris, kilomètre 162 au niveau d'Auxerre. Après la sortie numéro 20, un patrouilleur est toujours en intervention pour aller le ramasser.
1: On va s'arrêter maintenant sur l'autoroute A31. Deux difficultés sont à signaler.
2: Sur la 31, en direction de Beaune et de Lyon, une voiture en panne sur la bande d'arrêt d'urgence, kilomètre 117. Et puis, sur cette même A31, kilomètre 26, un obstacle, un morceau de pneu sur les voies en direction de Beaune et de Lyon, près de Dijon, en Côte d'Or, sur la 31, obstacle, kilomètre 26.
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1: Allez, vous ne bougez pas, on va se retrouver dans quelques minutes, 5 minutes, pour reparler de vos conditions de circulation. Actualité trafic chargée ce samedi de chassés-croisés avec des départs et des retours de vacances aujourd'hui. On en reparlera dans les prochaines minutes. Pour l'instant, c'est Zao et MC Solar sur Autoroute Info. On écoute comme Caroline.
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2: Un accident est signalé sur l'autoroute A6 en direction de Lyon. Deux signalements d'accident, kilomètre 318. C'est près de Beaune, en Côte d'Or, après la sortie 24.1. Pour le moment, pas plus d'informations concernant cet accident. On ignore le nombre de véhicules impliqués. La position peut être sur les voies. Après Beaune, sortie 24.1, évidemment, ça peut créer très rapidement un bouchon dans ce fort trafic sur l'autoroute A6 en direction de Lyon.
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2: Un piéton est signalé sur l'autoroute A6, kilomètre 408. C'est au niveau de l'aire de service de Dracé, en arrivant dans le département du Rhône, A6, direction Paris, au niveau de l'aire de Dracé-Tapona, après la sortie 30.

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1: Sur l'autoroute A6, direction Paris, obstacle sur la chaussée, kilomètre 304, c'est après la sortie 24.1 de Beaune. Sur l'autoroute A6, direction Paris, un patrouilleur est en route, secteur de Beaune, où il y a aussi un accident dans l'autre sens, en direction de Lyon.
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1: De retour pour parler de vos conditions de circulation et de cette nouvelle difficulté signalée, Élise Valade, à l'instant, ça se passe sur l'autoroute A40.
14: Un accident en direction de Genève et Chamonix, kilomètre 113, c'est dans le département de l'Ain. Une voiture bloque la voie de droite. C'est après avoir passé Oyonnax et le premier tunnel autoroutier. Le passage se fait uniquement sur la file de gauche. Le patrouilleur du secteur est en route.
1: Vous allez peut-être aborder dans quelques minutes une barrière de péage. Thomas Triboulet des autoroutes APRR nous rappelle comment bien repérer la bonne cabine selon le moyen de paiement que vous avez choisi.
15: Vous avez trois choix en fonction du moyen de paiement que vous allez utiliser. Un premier choix qui va être le télépéage qui est signalé par un logo T orange, logo T qui est en général à gauche de la barrière. Il faut savoir qu'avec le télépéage, vous pouvez aussi passer dans n'importe quelle autre voie, puisque toutes les voies acceptent le télépéage. Vous allez avoir un autre choix qui va être la carte bancaire. Vous pouvez aller dans une voie spécialisée pour les cartes, qui est signalée par un logo carte blanc. Ou aussi, vous pouvez passer dans une voie avec une flèche verte. Et puis enfin, cette fameuse voie flèche verte, si vous souhaitez passer en paiement espèce ou tout autre moyen de paiement, puisque la voie avec flèche verte accepte tous les moyens de paiement et toutes les classes de véhicules.
1: Et le retour de l'actualité trafic, ce sera à 10h sur Autoroute Info. Vous ne bougez pas, ce sera après la playlist de l'été. Ghostbusters, qu'on écoutera dans un instant, juste après Ed Sheeran.

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1: Un piéton est signalé sur les bords de l'autoroute A6 en direction de Paris, kilomètre 405. C'est après avoir passé l'aire de service de Tapona après la sortie numéro 30 de Belleville. Les services autoroutiers sont alertés. Un patrouilleur se rend.

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2: c'est l'été, les vacances, bienvenue à tous, il est 10h.
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2: On est ravis de vous accompagner ce samedi matin, une journée et un week-end de chassés-croisés sur les autoroutes. Vous êtes nombreux à partir et à rentrer de vacances aujourd'hui. Ça se ressent principalement sur l'autoroute A6 qui est saturée dans les deux sens de circulation désormais, avec de nombreux événements aussi à vous signaler sur votre parcours, notamment en Bourgogne. Élise, on va commencer par voir ce qui se passe pour les conducteurs qui sont en direction de Lyon.
3: Un bouchon s'est formé après un accident en direction de Lyon, kilomètre 318, c'est près de Beaune en Côte d'Or, avec deux voitures accidentées et des débris sur les voies, aussi bien en direction de Lyon qu'en direction de Paris d'ailleurs, au kilomètre 318. Et cela a donc des conséquences dans les deux sens de circulation, entre la sortie 24.1 et la sortie 25.1 entre Beaune et Chalon-sur-Saône. C'est surtout en direction du sud, avec l'intensité du trafic, que la circulation est perturbée par cet accident, mais un bouchon s'est formé dans les deux sens sur cette autoroute A6 entre Beaune et Chalon-sur-Saône.
2: Pour les conducteurs qui sont en direction de Lyon, il est d'autant plus important s'ils arrivent de la 31 d'emprunter un autre itinéraire pour éviter la 6 et les difficultés.
3: Il s'agit de suivre la direction de Lyon par l'autoroute A39. Sur cet itinéraire, la circulation s'écoule bien, et pour les conducteurs qui vont arriver à Lyon, au passage du tunnel de Fourvière, un bouchon à rappeler. Bouchon qui s'étire sur 2 à 3 km désormais.
2: Et pour ceux qui continuent en direction de Marseille au sud de Lyon, sur la 7, il faut s'attendre aussi à des difficultés, une succession de bouchons et de ralentissements une fois passé Vienne. Élise, on reste sur la 6, on va voir maintenant ce qui se passe pour les conducteurs et qui sont peut-être sur la route des retours de vacances en direction de Paris.
3: Un bouchon à partir du péage de Villefranche-Limat au nord de Lyon à cause d'un accident qui a impliqué un motard. Les pompiers sont arrivés sur place depuis quelques instants. Kilomètre 426 de la 6 direction Paris, juste après la barrière de péage, il y a la moto renversée du côté de la bande d'arrêt d'urgence. Intervention au niveau du motard par les pompiers sur le côté gauche de l'autoroute, et beaucoup de piétons on le voit retour caméra en studio au niveau de l'accident. Circulation qui s'engorge avant de pouvoir continuer la route en direction du nord.
2: Et ce n'est pas la seule difficulté à signaler sur la 6 direction Paris. Il faut faire aussi attention à des obstacles, à des piétons aussi signalés près des voies. Tout est indiqué à chaque fois sur les panneaux lumineux qui se trouvent au-dessus de l'autoroute. Si vous êtes sur l'autoroute A40, il faut faire aussi attention à un véhicule accidenté qui se trouve sur les voies, Élise.
3: En direction de Genève et Chamonix, kilomètre 113, une voiture bloque la file de droite. C'est près d'Oyonnax, après le premier tunnel autoroutier, après le tunnel de Chamois. Le patrouilleur du secteur est en route.
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2: On va s'intéresser maintenant à ce qui se passe en français dans le monde. On retrouve tout de suite les titres de l'actualité de France Info.
4: Avec Antoine Geoffin. Antoine, 450 pompiers encore mobilisés dans l'arrière-pays varois ce matin.
5: Ils veillent, selon la préfecture, à ce que le feu du Gros Bessillon ne reparte pas. Il est fixé depuis hier soir après avoir parcouru 6300 hectares en 18 jours, 41 maisons brûlées. Le Var en risque élevé feu de forêt aujourd'hui, comme 33 autres départements, dont la Gironde. La vigilance orange canicule concerne de son côté 12 départements du quart sud-est. Bali Bagayoko dénonce une volonté de le discrédité politiquement. Réaction dans une lettre postée sur X du maire LFI de Saint-Denis, visée par une plainte de l'association AC Anticorruption. Elle lui reproche d'avoir cumulé 2 emplois publics à temps plein. Depuis ce matin, l'Espagne contrôle à ses frontières les voyageurs venus d'Italie. Madrid l'explique par la persistance de la pression migratoire irrégulière. Réponse à Rome, qui la semaine dernière voulait exclure l'Espagne de l'espace Schengen après l'afflux de dizaines de milliers de migrants dans l'enclave espagnole de Ceuta. au nord du Maroc. Et puis du jamais vu depuis 10 ans, la déforestation est au plus bas dans la forêt amazonienne. 2900 km² déboisés en un an, c'est 37% de moins que sur les 12 mois précédents.
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2: Le voyage, on continue de le faire ensemble sur Autoroute Info. On va se retrouver dans les prochaines minutes pour reparler de vos conditions de circulation. Ce sera après un extrait du dernier album de Jérémy Frérot. Plus de doute.

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1: Dans l'actualité trafic, un obstacle sur l'autoroute A42 est signalé sur la jonction entre l'A42 et l'A40. Une grille métallique tombée sur la chaussée dans le secteur de

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0: Élise Valade, ça concerne l'autoroute A39 en Côte d'Or.
1: Un départ de feu de chaque côté de l'autoroute A39 dans le département de la Côte d'Or à hauteur du kilomètre 18. Plusieurs signalements pour ce départ de feu dans l'accotement qui concernerait donc les deux directions près de Dijon entre la bifurcation avec l'A31 et la sortie 5 de Saint-Jean-de-Laune. Les équipes d'intervention sont en route.
0: Merci Élise. On va vous retrouver dans moins de deux minutes pour le retour de l'actualité trafic. On fera un point complet sur vos conditions de circulation ce week-end de chasse. Croisé, vous ne bougez pas, ce sera juste après la musique, à tout de suite.

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1: À 10h15, les choses se compliquent fortement sur l'autoroute A6. Beaucoup de monde sur la route, un axe saturé et des difficultés liées à des événements, dont un accident qui s'est produit. Élise Valade, c'est en direction de Lyon en Bourgogne.
2: Et cela a des conséquences dans les deux sens de circulation avec un bouchon en direction de Lyon. Les accès sont déconseillés à Nuits-Saint-Georges et à Beaune pour rentrer sur la 6 en direction de Lyon. Un bouchon également dans l'autre sens et accès déconseillé à Chalon-sur-Saône sur la 6 en direction de Paris. Pour le moment, il y a ces bouchons dans les deux sens. Sur la chaussée qui va en direction de Lyon, deux voitures accidentées à évacuer qui se trouve sur la bande d'arrêt d'urgence et un refuge. Et pour les conducteurs qui sont en direction de Paris, des débris sur les voies que les équipes d'intervention sur place vont ramasser dans les meilleurs délais possibles. Perturbation donc importante à 3 à 4 km de bouchons à chaque fois sur l'autoroute S6. Pour les conducteurs qui vont continuer en direction du sud et passer par Lyon et le tunnel de Fourvière, bouchons en vue, 10 minutes à passer. 2 km de bouchons avant le fameux ouvrage lyonnais.
1: Et une succession de bouchons et de ralentissements aussi au-delà du réseau APRR au sud de Lyon, sur la 7 en direction de Marseille. Élise, on va changer de sens de circulation maintenant. Comment ça se passe pour les conducteurs qui quittent Lyon par l'autoroute A6?
2: Bouchon en raison d'un accident après la barrière de péage de Villefranche-Lima. Il y a eu un accident qui a impliqué un motard. Les pompiers sont sur place. Bouchon qui débute au niveau de la jonction avec la 46 qui s'étire sur 4 km jusqu'au niveau de l'accident juste après le péage. Les pompiers sont toujours sur place du côté gauche de la chaussée. Les équipes d'intervention APRR évidemment sur place également. En protection, kilomètre 426, c'est en direction de Paris. Je le rappelle que cet accident s'est produit.
1: Et les difficultés se succèdent une fois passée cette zone d'accident. On parle d'obstacles, de piétons signalés aussi.
2: Piétons, kilomètre 408 ou 405, c'est le secteur après la sortie 30 de Belleville. Obstacle, kilomètre 304 près de Beaune ou encore en direction de Paris, toujours sur la 6, après d'Auxerre dans l'Yonne, après la sortie numéro 20. Et puis, pour parler d'obstacles, une nouvelle information trafic concerne aussi les conducteurs sur l'autoroute A5. Des obstacles signalés à l'instant, kilomètre 162 en direction de Paris. C'est après avoir passé la sortie 23 de Châtillon-sur-Seine, Bar-sur-Aube.
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1: Vous l'avez compris, les choses se compliquent fortement sur l'autoroute. A6, une journée de chassés croisés, c'est classé rouge au niveau national par bison futé, que ce soit pour les départs ou les retours de vacances. On va s'intéresser maintenant aux prévisions météo pour la suite de la journée. C'est avec Marion Pirat de Météo France.
2: Le soleil brille encore largement sur la quasi-totalité de la France cet après-midi. Des orages parviennent à se développer sur les Pyrénées. Le ciel se voile progressivement dans le sud-ouest. En fin d'après-midi, ces orages pourront déborder sur la plaine. Puis dans la soirée, une nouvelle salve orageuse remontera sur l'Aquitaine et sera accompagnée de fortes rafales de vent. Les températures cet après-midi repartent nettement à la hausse. 31 degrés à Paris, 32 à Nancy, 33 degrés pour Dijon, 34 à Clermont-Ferrand et Bourges, 35 à Lyon et Grenoble et jusqu'à 36 degrés pour Bordeaux. Du côté des plages, cet après-midi, c'est donc le soleil qui domine sur l'ensemble des côtes. Le vent est faible, sauf dans le golfe du Lion où le vent marin atteint 40 à 50 km/h. La mer Méditerranée est chaude, entre 25 et 28 degrés d'ouest en est. L'océan Atlantique oscille entre 21 et 23 degrés. Dimanche, une dégradation orageuse concernera les deux tiers sud du pays. Marion Pirat, Météo France, pour Autoroute Info.
1: Allez, vous restez avec nous. On vous tient informé de ce qui se passe sur votre route en temps réel sur Autoroute Info. Le prochain rendez-vous trafic, ce sera dans 5 minutes, juste après un extrait du premier album de Julien Lib. Bonne route à tous. Bienvenue si vous venez de nous rejoindre.

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11: 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Et la situation qui se complique sur plusieurs axes autoroutiers, des difficultés qui sont toujours là sur l'autoroute A6 et qui sont présentes aussi sur l'autoroute A40, Élise, dans le département de l'Ain.
12: Un bouchon s'est formé après l'accident en direction de Genève et Chamonix, près d'Oyonnax, après le premier tunnel autoroutier. Bouchon en formation avec une voiture accidentée qui bloque la voie de droite. Le patrouilleur sur place prévient les conducteurs qu'il faut serrer sur la gauche de la chaussée A40 sur laquelle des chevreuils ont été signalés, kilomètre 181 dans le secteur de Mâcon entre les sorties 4 et 5. Et puis un bouchon commence à se former à cause d'un départ de feu sur l'autoroute A39 près de Dijon, kilomètre 18, départ de feu dans l'accotement, dans les deux sens de circulation. Alors malheureusement, l'information est partielle, on ne sait pas de quel côté est le bouchon sur l'autoroute A39. Départ de feu et bouchon en formation près de Dijon, entre la sortie 5 de Saint-Jean-de-Laune et la bifurcation avec la 31.
11: Allez, on va retrouver maintenant notre chronique En route avec, à l'occasion d'une tournée estivale qui les a conduits en Savoie. Le duo Big Flo et Oli a fait une halte au micro d'Autoroute Info et c'est Oli qui a été désigné pour répondre aux questions de Véronique Voiron.
13: Qu'est-ce qui a changé ?
11: Oli, bonjour.
14: Salut. C'est mon frère, en effet, on en parlait en off. C'est le petit frère qui a été envoyé pour cette interview. Ça vient d'être aussi bon que lui.
11: Donc vous êtes en tournée, où vous justement ces tournées, ces déplacements?
14: C'est un kiff, c'est une ambiance très colo. On rigole, on rencontre plein de gens aussi, plein d'artistes. On prend le temps d'essayer de faire un peu de musique dans le bus.
11: Une anecdote justement de tournée depuis le temps que vous êtes sur les routes.
14: Le bus avait crevé et laisse tomber la galère. On s'est retrouvé sur un bord d'autoroute. Heureusement, on s'est fait aider par les assistants et tout, mais vraiment chaud. Tout le monde devait sortir.
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12: Un véhicule est arrêté sur l'autoroute A6, direction Paris, kilomètre 431. C'est après avoir passé la sortie pour Limonest, la sortie numéro 33. Véhicule arrêté dans le Rhône, peut-être bien sur la bande d'arrêt d'urgence.
14: Je suis encore un peu stressé. Et j'ai le A, hein, je te jure, j'ai encore le A derrière coulé. Mais j'aime bien conduire parce que moi, je mets de la musique aussi, tu vois. J'aime bien mettre la radio, la musique. Et c'est des moments un peu d'évasion cool. Et puis, t'es obligé d'être concentré. Donc, t'es concentré que sur un truc. Qu'est-ce que j'aime pas? Ben, les gens qui nous mettent en danger. Il y a des gens qui se lâchent au volant. Vous les connaissez. C'est une catégorie de personnes qui se sentent pousser des ailes ou qui deviennent méchants. Même des gens sympas. Et j'ai même des potes autour de moi qui, au volant, deviennent des teignes.
11: Un souvenir peut-être d'enfance avec les parents partir en vacances. Ce serait quoi?
14: On allait beaucoup vers Aubagne et vers Marseille en partant de Toulouse. Donc, je peux te dire que c'est long, surtout quand mon père conduit. C'est pas le meilleur conducteur. On avait une petite Opel Corsa toute cabossée. On était bien serrés. Moi, j'étais le petit frère, donc on mettait souvent la valise sur les genoux. C'était long, je te le dis. Mais on a tellement rigolé. Je me rappelle des morceaux de Diam, ce que je faisais découvrir à ma mère, ou des morceaux de salsa de mon père argentin qui nous faisait découvrir dans la voiture. Beaucoup de moments comme ça.
11: Merci, Oli, d'avoir fait ces quelques kilomètres en notre compagnie.
14: Merci, bonne route. Ciao, ciao.
11: On continue de voyager ensemble sur Autoroute Info. Le prochain rendez-vous trafic, ce sera à 10h30. En attendant, c'est la playlist de l'été et des vacances sur Autoroute Info avec Wes qu'on écoutera qui arrive dans quelques minutes. Juste le temps d'écouter Bananarama. Bonne route à tous. Bienvenue si vous venez de nous rejoindre.

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1: Et priorité aussi à la sécurité d'agents autoroutiers qui ramassent des obstacles en ce moment sur l'autoroute A19, kilomètre 26. Et ils sont sur les voies de circulation en direction de Paris par l'autoroute A5. Après avoir passé la bifurcation avec l'autoroute A6 dans le secteur de Courtenay, des agents qui interviennent en ce moment

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1: Et on vous accompagne l'été et toute l'année aussi, 24 heures sur 24 et 7 jours sur 7 sur Autoroute Info. Ce samedi ne fait pas exception à un samedi de chasser, croiser, une journée rouge sur les routes de France. Il y a du monde et des difficultés un petit peu partout actuellement, notamment sur l'autoroute A6. On va commencer par voir ce qui se passe. Élise Valade pour les conducteurs qui roulent en direction de Lyon.
2: La principale difficulté, c'est après Beaune, la sortie numéro 24, avec un long bouchon après un accident, kilomètre 318. Alors, les voitures qui sont accidentées sont sur refuge et sur la bande d'arrêt d'urgence. Donc, elles ne gênent pas la circulation. Mais il y avait des obstacles sur les voies, ce qui a complètement bloqué la circulation pendant quelques instants. Du coup, les accès sont déconseillés en direction de Lyon, au niveau de Nuit-Saint-Georges et de Beaune. Et pour les conducteurs en direction de Paris, des conséquences également après Chalon-sur-Saône avec des obstacles qui étaient sur les voies. Ils ont été ramassés depuis quelques instants. La circulation repart, mais un long bouchon s'est formé du côté de Chalon-sur-Saône. Les accès là aussi sont déconseillés après Chalon-sur-Saône sur l'autoroute A6. Accès déconseillé à partir de la sortie de l'entrée numéro 25 en direction de Paris. L'A6, prise d'assaut en direction du sud de la France avec le passage du tunnel de Fourvière qui est compliqué. Mais avant cela, un bouchon de curiosité après un accident de moto qui s'était produit tout à l'heure au niveau de Villefranche-sur-Saône. L'intervention des pompiers est terminée. Ils ont évacué le motard blessé. La circulation est repartie de part et d'autre de la barrière de péage de Villefranche-sur-Saône. Je le vois à l'instant avec les retours caméra en studio. C'est confirmé par l'opérateur qui me fait signe depuis le PC Sécurité. Donc, circulation qui repart au niveau de Villefranche-sur-Saône pour les conducteurs qui sont sur l'autoroute A6 et ce, dans les deux sens.
1: À noter qu'il y a quand même un bouchon de 6 km à la sortie de Lyon, direction Paris, sur la 6, bouchon qui commence à l'approche de la bifurcation après la bifurcation avec la 466. Élise, on va voir maintenant ce qui se passe du côté de l'autoroute A39. Deux départs de feu à signaler en bordure de l'autoroute.
2: Près de Dijon, kilomètre 18, de chaque côté de l'autoroute, départ de feu dans la côte. Les pompiers ont pris position du côté de la chaussée qui va vers Bourg-en-Bresse. Les gendarmes également sont sur place. Kilomètre 18, c'est après la bifurcation avec la 31. Des renforts vont arriver pour aller du côté de la chaussée en direction de Dijon, après Saint-Jean-de-Laune. Et donc, un bouchon s'est formé, évidemment, au passage de ce kilomètre 18 de l'autoroute A39 près de Dijon.
1: Et la 40 aussi concernée par les difficultés, par un bouchon, il est lié aussi à un accident.
2: Une voiture accidentée qui bloque la voie de droite en direction de Genève et Chamonix et après avoir passé le premier tunnel autoroutier après Oyonnax. Et pour le moment, un bouchon qui s'est formé, le temps d'évacuer cette voiture accidentée, un accident matériel.
1: On va s'intéresser maintenant à l'actualité nationale et internationale. Les titres de l'actualité sont présentés depuis la rédaction de France Info.
3: Du lieu et l'appel à l'aide des agriculteurs touchés par la sécheresse.
4: Le président de la FNSEA, Arnaud Rousseau, demande un plan à plusieurs milliards d'euros pour soutenir les agriculteurs qui vivent une véritable catastrophe. Selon lui, les vendanges en Bourgogne, par exemple, ont commencé ce matin. Nouveau record de précocité en raison des canicules successives. Gabriel Attal a porté plainte pour ingérence étrangère en provenance de réseaux russes après la diffusion de deepfakes, faux reportages vidéo et de fausses unes de journaux sur le patron de Renaissance et candidat à la présidentielle. L'Union européenne demande à Meta et TikTok d'agir de manière décisive pour enrayer la désinformation en temps de crise. Après l'afflux massif de candidats à l'exil à Ceuta la semaine dernière, une rumeur s'était alors propagée sur les réseaux sociaux selon laquelle la frontière de l'enclave espagnole au Maroc était ouverte. 72 000 personnes ont alors franchi la frontière, entraînant la mort de 80 d'entre elles. Quasiment toutes sont depuis retournées côté marocain. Le retour de la Ligue 2 aujourd'hui avec le premier match du FC Nantes. Et après sa relégation et sa piteuse saison, les Canaries affrontent ce soir le Red Star à 20h45.
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1: On va se retrouver dans quelques minutes pour reparler de vos conditions de circulation, l'actualité, trafic qui est chargé, des bouchons, des difficultés sur la 6, la 40, la 39. On aura l'occasion d'en reparler sur Autoroute Info. On continue de vous accompagner sur la route des vacances. On va se retrouver après Manon Lisa, le tube de cet été, c'est

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2: Avec un accident signalé dans le Rhône sur l'autoroute A6, quand vous êtes en direction de Paris, c'est au kilomètre 428. On est à hauteur de la grande barrière de péage de Villefranche-Lima. Attention, c'est donc juste avant cette barrière de péage, un secteur déjà très emprunté avec un gros bouchon. Restez bien avec nous sur Autoroute Info. On en reparle dans les toutes prochaines minutes. 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
9: Et une information prioritaire dans le Rhône sur l'A6 en direction de Paris avec cet accident qui s'est produit kilomètre 428. Il y a de la gêne à la circulation, non pas puisque les véhicules sont arrêtés sur les voies, ils sont bien sur bande d'arrêt d'urgence. Cependant, il y a des obstacles sur l'A6 direction Paris, kilomètre 428. On est à hauteur de la grande barrière de péage de Villefranche-Lima, un secteur déjà très très fréquenté avec beaucoup de bouchons ce samedi matin. Restez avec nous sur Autoroute Info. On en reparle dans les prochaines minutes.
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16: Actualité trafic reste très chargée ce samedi matin. Des difficultés qui sont nombreuses, notamment sur l'autoroute A6. Il y a un bouchon, Emma, un bouchon important qui concerne les conducteurs qui roulent en direction de Paris. C'est à la sortie de Lyon.
9: En effet, il y a un accident d'ailleurs qui s'est rajouté à cela sur la 6 direction Paris au kilomètre 428. Plusieurs véhicules accidentés sur la bande d'arrêt d'urgence et des obstacles sur les voies. En effet, un bouchon déjà très important s'était formé en amont. 8 kilomètres de bouchon à partir donc de la sortie numéro 33.2 pour Limonest. Il faut être particulièrement vigilant. Temps de parcours qui estime plus d'une quarantaine de minutes pour passer l'entièreté du bouchon. Ce matin, c'est assez compliqué avec des accidents et un trafic très chargé sur la route des vacances.
16: Et si vous souhaitez recharger votre voiture électrique, notez que pour l'instant, ça se passe bien. Pas de difficulté à vous signaler sur les différentes aires de service. Pensez quand même à ne pas attendre le dernier moment pour recharger. Notez qu'il y a beaucoup de monde sur les aires à la pause de midi. Tout le monde souhaite recharger sa voiture à ce moment-là. Donc n'hésitez pas à anticiper pour le faire. On va se retrouver dans quelques instants pour reparler de vos conditions de circulation. Le temps d'écouter WAM sur Autoroute Info.

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1: Avec une alerte concernant un piéton, il a été signalé proche des voies de l'A36 en Côte d'Or. Vous le rencontrez quand vous roulez en direction de Mulhouse, au kilomètre 199. C'est juste à hauteur de l'aire de service de Bois.

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1: Et priorité à la sécurité d'un patrouilleur qui traverse les voies de l'A40 en direction de Genève, au kilomètre 173. Vous le croisez donc dans le secteur de Bourg-en-Bresse. Après la sortie 5 de Bourg-en-Bresse-Viria, pensez à lui, à sa sécurité.

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1: Ravi de faire la route avec vous ce samedi, samedi de départ ou de retour de vacances pour vous. Un week-end de chassé-croisé qui est classé rouge par bison futé aussi bien dans le sens des départs que dans le sens des retours au niveau national. Beaucoup de monde sur la route, c'était prévu. Et en plus de cela, Emma Laugerette, des accidents, des difficultés sont localisées, notamment sur l'autoroute A6, que ce soit en direction de Lyon ou de Paris. On va commencer par faire le point sur ce qui se passe en direction de Lyon.
2: En direction de Lyon, en effet, suite à un accident, un bouchon s'était formé entre Beaune et Chalon-sur-Saône, donc l'A6, direction Lyon, kilomètre 318. C'est là qu'il y a eu l'accident. Alors la bonne nouvelle, c'est que l'accident est terminé. Tous les véhicules ont bien pu être évacués. Seulement, ça prend du temps pour qu'un bouchon comme celui-ci se résorbe. Une journée de fort trafic comme celle-ci, il faut toujours faire attention après la sortie 24.1 pour Beaune-Chagny. À noter également pour ceux qui continuent la route en direction du sud, peut-être un petit peu d'attente également au passage de Villefranche-sur-Saône, mais c'est surtout en direction du nord, en direction de Paris, qu'un grand bouchon s'est formé. Donc avant la barrière de péage de Villefranche-Lima, il y a 8 km de bouchon. Il faut 30 à 40 minutes pour passer l'entièreté des perturbations. La raison, c'est notamment un accident qui s'est produit juste avant cette barrière de péage de Villefranche-Lima.
1: Il est toujours conseillé d'ailleurs d'éviter l'autoroute A6 pour éviter les difficultés. Si vous arrivez de l'A31 de Nancy dans le secteur de Dijon, il faudra privilégier l'itinéraire qui vous fait passer par l'A39, puis par l'A40 et l'A42 pour rejoindre Lyon. Il y a moins de difficultés en suivant cet itinéraire. Et même chose en quittant Lyon, il faut passer par l'est de Lyon, suivre la direction de l'A42, de l'autoroute A40, puis de l'A39 pour rejoindre Dijon et continuer par la suite, si vous le souhaitez, en direction de Nancy sur l'autoroute A31. Les difficultés sont là aussi encore ce matin sur l'autoroute A40. Un accident s'est produit, un bouchon s'est formé aussi. Emma.
2: En effet, oui, sur l'autoroute A40, pour ceux qui roulent en direction de Genève, au kilomètre 113. Alors là aussi, accident terminé. Seulement, eh bien, là aussi, ça prend du temps pour que le bouchon se résorbe. Il faut être prudent. Après la sortie 9 de Saint-Germain-de-Joux, toujours 2 km de bouchon.
1: Et un départ de feu qui a été signalé et confirmé aux abords de l'autoroute A39. C'est entre Dole et Dijon. Il y a des conséquences sur la circulation.
2: En effet, on est en Côte d'Or. La traversée de ce département qui est perturbée par ce départ de feu. En tout cas, il y a du monde en intervention sur place. Les pompiers, ça fait un bouchon dans les deux sens de circulation, mais quand même tout particulièrement de l'attente en direction du sud, donc en direction de Bourg-en-Bresse. Il faut une trentaine de minutes pour faire 5 km après avoir passé donc la barrière de péage de Dijon-Crimolois.
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1: Et on continue bien sûr de suivre tout ça de très près. On va se retrouver pour reparler de vos conditions de circulation dans moins de 7 minutes sur Autoroute Info. Ce sera après un extrait du tout premier album de la chanteuse Naïka sur Autoroute Info. Bonne route et bel été à tous.
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15: De retour sur Autoroute Info pour parler d'un bouchon important qui s'est formé à la sortie de Lyon. Emma Logerette, c'est sur l'autoroute A6.
16: À l'A6 direction Paris, en effet, au kilomètre 428 avec un accident qui s'est produit. Il y a des obstacles sur les voies, ça gêne la circulation et un long bouchon s'est formé. Ça commence après l'aire de service des Chères. Il faut compter 30 à 40 minutes pour passer 8 km de trafic perturbé.
15: Vous allez peut-être bientôt faire une pause. Notez que des animations gratuites sont proposées sur certaines aires de service. Ça concerne aujourd'hui l'aire du Jura sur l'autoroute A39 entre Poligny et Lons-le-Saunier, une aire située au kilomètre 79. Des animations proposées jusqu'à 15h cet après-midi. Vous pourrez profiter gratuitement d'un espace détente, de dégustation, de fromage, de saucisson et vous pourrez même faire une partie de mini-golf. Hein, de quoi faire une vraie coupure sur votre trajet. On va se retrouver dans les prochaines minutes pour le point trafic. Ce sera juste après Jo Dassin sur Autoroute Info.
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2: Et on est là pour vous accompagner sur la route. Bienvenue à tous, il est 11h.
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2: C'est l'été, il fait beau, il fait chaud. Vous êtes nombreux à partir et à rentrer de vacances aujourd'hui. Une journée de chassés-croisés rouge sur le plan national, aussi bien dans le sens des départs que des retours de vacances. Et ça se confirme actuellement. Plusieurs axes autoroutiers sont saturés. Ça concerne notamment l'autoroute A6 et Malaugerette, où les difficultés sont importantes, notamment à la sortie de Lyon.
3: Et pour ceux qui prennent la route en direction du nord, en direction de Paris, sur l'autoroute A6, un long bouchon de 8 km avec un temps de parcours estimé à 30 minutes pour pouvoir le passer. C'est après l'aire de service des Chères qu'il y a les premiers ralentissements. À noter que juste avant la barrière de péage de Villefranche-Lima, il y a eu un accident, ce qui n'arrange pas forcément la situation. Même si les véhicules sont sur bande d'arrêt d'urgence, il risque d'y avoir du monde en intervention sur place. L'assise très fréquentée également entre Chalon-sur-Saône et Beaune, suite à un accident qui lui est terminé, mais ça prend du temps pour que le bouchon se résorbe. En direction de Paris, quelques ralentissements toujours, mais c'est surtout en direction de Lyon, en direction du sud, qu'il y a toujours un bouchon de 5 km après le secteur de Beaune, après la sortie 24.1 Beaune-Chagny.
2: Et si vous êtes sur la route des vacances, que vous continuez votre trajet sur l'autoroute A7, il faut s'attendre aussi à des difficultés au sud de Lyon, en direction de Marseille. Un itinéraire est d'ailleurs proposé pour contourner l'autoroute A6 et les difficultés que vous pouvez rencontrer dans chaque sens depuis Lyon. Si vous souhaitez rejoindre Dijon, rejoindre la 31 direction Nancy, il faut privilégier l'itinéraire qui vous fait passer par l'Est, par la 42. Il faudra ensuite suivre l'autoroute A40 et la 39 direction Dijon, et puis même chose dans l'autre sens, depuis Dijon pour éviter la 6 en direction de Lyon. Il faut privilégier la 39, la 40 puis l'autoroute A42 et Malaugerette. Même si le trafic est plus fluide sur cet itinéraire, certains auditeurs vont quand même rencontrer des difficultés, notamment entre Dole et Dijon sur la 39, c'est lié à un départ de feu.
3: En effet, un départ de feu dans l'accotement. Sur place, les pompiers interviennent, mais il y a de la gêne dans les deux sens de circulation. Un petit bouchon s'est formé en effet en direction de Dijon après la sortie 5 de Saint-Jean-de-Laune, mais attention, c'est surtout en direction de Bourg-en-Bresse. Donc pour ceux qui quittent Dijon, qui prennent la route en direction du sud, à noter qu'il faut une trentaine de minutes pour faire 5 km de bouchon, donc après la barrière de péage de Dijon Crimolois. D'ailleurs, c'est déconseillé de rentrer sur la 39 par l'entrée 3 de Crimolois.
2: Et les conducteurs sont nombreux aussi à se rendre peut-être à la montagne ou en Italie pour les vacances. La 40 qui est saturée aussi, il y a des difficultés de circulation sur cet axe.
3: En effet, tout particulièrement pour ceux qui roulent en direction de Genève. À noter des ralentissements globalement entre l'aire de service de Saigne-Cerdon et le diffuseur de Saint-Germain-de-Joux. C'est la sortie numéro 9.
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2: On va s'intéresser maintenant aux titres de l'actualité du jour. Ils sont présentés depuis la rédaction de France Info.
4: L'agriculture va avoir besoin de plusieurs milliards d'euros.
5: Le cri d'alerte d'Arnaud Rousseau, président de la FNSEA sur France Info, face à cette situation très compliquée pour de nombreux agriculteurs français, dit-il, victimes de la sécheresse et des nombreux épisodes de canicule à répétition ces derniers mois. Arnaud Rousseau qui a appelé donc sur France Info à un choc de la réactivité. Le trafic de cannabis en forte augmentation en France. Selon l'Office anti-stupéfiant, les importations d'herbes de cannabis en provenance de Thaïlande ont explosé depuis 2020. Dans l'Hexagone, avec déjà plus de 2 tonnes saisies en tout en cette année 2026. Et puis sur la route du Tour de France, la Polonaise Kasia Niewiadoma, nouveau maillot jaune sur la grande boucle après sa victoire hier au Mont Ventoux. Aujourd'hui, avant-dernière étape de la course avec au programme 171 km de Sisteron à Nice. Le départ, ça sera aux alentours de 13h40.
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2: On vous accompagne 24 heures sur 24 et 7 jours sur 7 sur Autoroute Info. 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On va se retrouver dans les prochaines minutes pour refaire le point dans tous les cas. Sur vos conditions de circulation, vous ne bougez pas. Ce sera dans moins de 5 minutes après le titre du moment. On l'entend partout sur les réseaux sociaux. C'est Self-Aware de Temper City.

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5: Vos conditions de circulation n'ont pas beaucoup évolué ces dernières minutes. Vous rencontrez toujours un bouchon au nord de Lyon. C'est sur l'autoroute A6, Emma.
6: La 6 direction Paris, en effet, dans le secteur de Villefranche-sur-Saône, là où un accident s'est produit, kilomètre 428. Alors, il y a 3 véhicules impliqués, ils sont tous sur bande d'arrêt d'urgence, mais c'est vrai qu'il risque d'y avoir du monde en intervention sur place. On compte presque 8 km de bouchons en amont, donc ça commence après l'aire de service des Chères. Il faut compter 20 à 30 minutes pour passer l'entièreté de ce bouchon.
5: Et on continue bien sûr de suivre tout ça de très près. On va se retrouver dans moins de 4 minutes pour reparler de vos conditions de circulation. Vous ne bougez pas. Les prévisions météo aussi à suivre sur Autoroute Info. Ce sera juste après. Ah, bonne route à tous. Bel été.

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1: Ravi d'être avec vous et de vous accompagner sur la route des vacances. Ce samedi à 11h15, on va faire un point complet sur vos conditions de circulation et parler des différents bouchons que vous rencontrez. Ils ont été nombreux ce matin, notamment sur l'autoroute A6, le plus important. Il est toujours situé au nord de Lyon, en direction de Paris, Emma Laugerette.
2: Et pour ceux qui quittent Lyon par l'autoroute A6, qui prennent la route en direction du nord, toujours un bouchon de 8 km. Les premiers ralentissements, on les retrouve après l'aire de service des Chères et ça va jusqu'à la grande barrière de péage de Villefranche-Lima. Il faut compter une vingtaine de minutes pour faire ces 8 km.
1: Trafic saturé globalement sur l'autoroute A6 dans la traversée de la Bourgogne, aussi bien en direction de Paris qu'en direction de Lyon. Il peut y avoir des ralentissements, des coups de frein à tout moment. Pensez à garder de bonnes distances de sécurité. Emma, on va changer d'autoroute. On va se rendre sur l'autoroute A39. Deux départs de feu à signaler, des difficultés, c'est entre Dole et Dijon.
2: Alors la bonne nouvelle quand même, c'est que le feu a été maîtrisé par les pompiers qui sont intervenus très vite sur place. D'ailleurs, ils sont repartis. En revanche, un bouchon avait eu le temps de se former. Ça va prendre du temps pour qu'il se résorbe. Donc pour ceux qui quittent Dijon par l'autoroute A39, qui prennent la route en direction de Bourg-en-Bresse, toujours 5 km de bouchon. Il faut compter une trentaine de minutes pour passer ce bouchon. Ça se passe donc après la sortie 3 Crimolois.
1: Et le trafic est aussi saturé sur l'autoroute A40 qui permet soit de rejoindre Bourg-en-Bresse, Mâcon, Paris ou de continuer en direction des Alpes de l'Italie. D'ailleurs, la vitesse est régulée sur une partie de l'autoroute A40, vitesse limitée à 90 km/h dans le secteur des tunnels pour éviter la formation de bouchons. C'est indiqué à chaque fois sur les panneaux. Et puis si vous passez les vacances en Italie, tout au bout de la 40 en Haute-Savoie, il y a de l'attente pour passer le tunnel du Mont-Blanc. Une heure d'attente au dernier pointage.
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1: Si vous partez en vacances dans le sud-est de la France, attention à la chaleur qui va s'installer et qui s'installe de nouveau. En 12 départements sont placés en vigilance orange pour canicule, notamment dans la vallée du Rhône. Et prévisions météo pour la suite de la journée et du week-end, c'est tout de suite avec Marion Pierrat de Météo France.
3: Le soleil brille encore largement sur la quasi-totalité de la France cet après-midi. Des orages parviennent à se développer sur les Pyrénées. Le ciel se voile progressivement dans le sud-ouest. En fin d'après-midi, ces orages pourront déborder sur la plaine. Puis dans la soirée, une nouvelle salve orageuse remontera sur l'Aquitaine et sera accompagnée de fortes rafales de vent. Les températures cet après-midi repartent nettement à la hausse. 31 degrés à Paris, 32 à Nancy, 33 degrés pour Dijon, 34 à Clermont-Ferrand et Bourges, 35 à Lyon et Grenoble et jusqu'à 36 degrés pour Bordeaux. Du côté des plages, cet après-midi, c'est donc le soleil qui domine sur l'ensemble des côtes. Le vent est faible, sauf dans le golfe du Lion, où le vent marin atteint 40 à 50 km/h. La mer Méditerranée est chaude, entre 25 et 28 degrés d'ouest en est. L'océan Atlantique oscille entre 21 et 23 degrés. Dimanche, une dégradation orageuse concernera les deux tiers sud du pays. Marion Pira, Météo France, pour Autoroute Info.
1: Les enfants ont aussi la parole sur Autoroute Info. Dans quelques instants, on écoutera Andrea, 10 ans, qui nous a demandé à quoi servaient les bornes oranges visibles le long des autoroutes. Réponse dans quelques minutes sur Autoroute Info. Ce sera après le prochain rendez-vous à Trafic dans moins de 5 minutes. Et tout de suite, la chanteuse niçoise Oria sur Autoroute Info. Bonne route à tous, bonnes vacances.

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8: De retour pour parler de vos conditions de circulation, un trafic qui est chargé aujourd'hui, on s'y attendait, un week-end de chassé-croisé, c'est la 6 qui est très empruntée dans les deux sens de circulation en Bourgogne et un bouchon est toujours présent aussi sur ce même axe autoroutier. Malaugerette, ça concerne ceux qui quittent Lyon. Par l'autoroute A6, en effet, ceux qui roulent en direction de Paris, toujours 7 à 8 km de bouchons après l'aire de service des Chères. Alors à noter qu'il y a eu un accident au kilomètre 428, donc c'est juste avant la barrière de péage de Villefranche-Limas, qui peut expliquer en partie ce bouchon. Donc à noter qu'il faut une vingtaine de minutes pour passer l'entièreté des perturbations.
9: Et on retrouve maintenant notre chronique « Dis pourquoi ?» On répond aux questions posées par les plus jeunes voyageurs qui empruntent le réseau autoroutier. Véronique Voiron.
10: Pourquoi c'est comme
11: ça ? À quoi ça sert ?
10: Ça veut dire quoi,
11: maman,
10: ça ?
11: Pourquoi ?
12: Question posée par Andrea, 10 ans.
13: C'est quoi ces poteaux oranges qu'on voit au bord de l'autoroute ?
12: Eh oui, comme Andrea, tu as peut-être déjà vu lors d'un trajet en voiture ces poteaux oranges au bord de l'autoroute. Mais à quoi servent-ils exactement ? En fait, ce sont des bornes d'appel d'urgence qui permettent aux conducteurs d'être localisés en cas de problème. Ces bornes oranges sont numérotées et placées à intervalles réguliers, en moyenne tous les 2 km. Grâce à elles, en cas de panne ou d'accident, on peut prévenir rapidement les secours et leur indiquer très précisément notre position. Imagine, tu es en voiture avec ta famille sur l'autoroute. Tout se passe bien, tout à coup, un bruit étrange et la voiture tombe en panne. Que faire ? Qui appeler et comment expliquer où vous vous trouvez exactement ? Car une autoroute peut faire des centaines de kilomètres de long, tout se ressemble et il y a peu de points de repère précis. Heureusement, vous apercevez au loin l'un de ces poteaux oranges. En ayant pris soin d'enfiler un gilet jaune pour que les autres conducteurs vous voient de loin et de vous mettre tous en sécurité derrière les glissières, l'un des parents se dirige alors vers la borne pour appeler de l'aide. Il communique alors directement avec les personnes qui surveillent l'autoroute et qui savent ainsi exactement où envoyer les secours sans perdre de temps. Et quand il y a urgence, chaque minute compte. Mais sais-tu qu'il existe aussi une autre solution encore plus pratique, l'application SOS Autoroute. Elle permet d'envoyer sa position très précisément. Il s'agit en quelque sorte d'une borne d'appel d'urgence intégrée au téléphone. Alors, borne orange ou application, le but est le même, prévenir rapidement les secours pour qu'ils arrivent au bon endroit le plus vite possible, parce que s'arrêter sur une autoroute peut être très dangereux. En résumé, la prochaine fois que tu verras une borne orange, tu sauras que ce n'est pas juste un simple poteau, c'est un peu comme une adresse pour les voitures. Et même si on espère que ça n'arrive jamais, tu sauras quoi faire en cas de besoin. Tu te poses des questions, nous, on y répond.
8: Allez, vous ne bougez pas, on va se retrouver pour reparler de vos conditions de circulation. À 11h30, on fera un point complet sur l'actualité trafic après la playlist de l'été et des vacances. On fera un bond dans les années 2000 avec Aventura dans un instant. Ce sera juste après Louise Attaque.
14: Vu toujours des soirées parisiennes.

0: Tout l'été, Sarah Gabzi. Et oui, on est ensemble tout l'été, toute l'année, 24 heures sur 24 et 7 jours sur 7 sur Autoroute Info. On vous accompagne sur la route ce samedi, ne fait pas exception. On va faire tout de suite un point complet sur vos conditions de circulation avec Emma Laugerette qui surveille l'information trafic. Emma, des bouchons du monde sur la route, c'était prévu. Une journée qui est classée rouge au niveau national par Bison Futé, là où le trafic est le plus chargé en ce moment. C'est sur la 6 dans la traversée de la Bourgogne.
1: En effet, la traversée de la Bourgogne, tout particulièrement pour ceux qui roulent en direction du sud, en direction de Lyon, c'est entre Beaune et Chalon-sur-Saône qu'il y a parfois des ralentissements, des bouchons, un trafic qu'on appelle en accordéon. Il faut être prudent, bien augmenter les distances de sécurité.
0: Comment ça se passe pour ceux qui quittent Lyon, qui remontent en direction de Paris sur l'autoroute A6?
1: Pour le moment, c'est le bouchon le plus important qu'on rencontre. C'est 8 km de bouchons sur cette A6 en direction de Paris. Après l'aire de service des Chères, donc globalement à partir du point kilométrique 435, il y a les premiers ralentissements. Ensuite, il faut compter une vingtaine de minutes pour passer l'entièreté du bouchon jusqu'à la barrière de péage de Villefranche-Limat.
0: Il est toujours conseillé d'ailleurs d'éviter l'autoroute A6 si c'est possible pour les conducteurs qui sont près de Dijon sur la 31. Si vous souhaitez rejoindre Lyon, il faut privilégier l'itinéraire qui vous fait passer par l'autoroute A39. Il faudra ensuite suivre l'autoroute A40 puis la 42 pour rejoindre l'est de Lyon avec un peu moins de difficultés que sur l'A6. Et même chose depuis Lyon, il faut mieux passer par l'est pour rejoindre Dijon et continuer sur la 31 direction Nancy et emprunter donc les mêmes axes autoroutiers, la 42, la 40, puis l'autoroute A39. Emma, sur la 39, même si ça se passe beaucoup mieux que sur l'autoroute A6, il faut s'attendre aussi à des difficultés vu le monde qu'il y a sur la route, notamment entre Dijon et Dole.
1: Et oui, en plus, tout à l'heure, il y a eu un incendie, ce qui n'a pas arrangé les choses. Ça avait formé un bouchon sur la 39 en direction de Bourg-en-Bresse, juste après Dijon. Alors, la bonne nouvelle, c'est que ça a été maîtrisé, ce feu, les pompiers sont bien repartis et là je vois que le bouchon est en train de se résorber.
0: Et la 40 aussi est très empruntée pour rejoindre l'Italie, la montagne. Il y a des ralentissements sur cette autoroute A40, une vitesse qui est régulée, limite à 90 km/h sur une portion de l'autoroute. C'est pour éviter la formation de bouchons importants dans le secteur des tunnels, là où plusieurs tunnels se succèdent. Et si vous comptez vous rendre en Italie, notez qu'il y a une heure d'attente pour passer le tunnel du Mont Blanc tout au bout de la 40 en Haute-Savoie. Et si vous vous rendez à la mer dans le sud-est de la France pour les vacances, notez qu'il y a des difficultés aussi au-delà du réseau APRR sur la 7 en direction de Marseille, succession de bouchons et de ralentissements. On va maintenant s'intéressera à ce qui se passe en France et dans le monde dans une trentaine de minutes, les titres de l'actualité qui vont arriver prochainement sur Autoroute Info. Pour l'instant, on continue de danser avec Shakira et Burna Boy sur Autoroute Info.

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10: De retour pour parler de vos conditions de circulation et de cet important bouchon Emma qui s'est formé au nord de Lyon sur l'autoroute A6.
11: Et oui, pour ceux qui quittent la région lyonnaise, qui prennent la route en direction de Paris sur l'A6, 8 km de bouchon, il faut une vingtaine de minutes pour passer l'entièreté des perturbations et ça commence après l'aire de service d'Échère jusqu'à la barrière de péage de Villefranche-Lima. À noter qu'il y a eu un accident au kilomètre 428, donc juste avant cette barrière de péage, pas de gêne directe à la circulation puisque tout se passe sur la bande d'arrêt d'urgence, mais quand même ça perturbe un petit peu tout le monde sur cette route des vacances.
10: Si vous souhaitez recharger votre voiture électrique sur une aire de service, ça se passe bien en ce moment. Pas d'attente à vous signaler. Au niveau des bornes de recharge, n'attendez pas quand même le dernier moment pour recharger avec la pause déjeuner qui arrive. Vous serez nombreux à vous arrêter pour recharger. Il risque d'y avoir prochainement de l'attente. Donc anticipez bien la recharge de votre voiture, le temps nécessaire pour et recharger bien. Ne rechargez pas votre voiture au-delà des 80% puisque le temps nécessaire pour recharger de 80 à 100% est en effet beaucoup plus long. On va se retrouver dans les prochaines minutes pour le point trafic. On retrouvera Emma Logerette à l'information trafic dans un instant. Juste le temps d'écouter Phil Collins.

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1: Et on est ensemble ce samedi de chassés, croisés, des départs, des retours de vacances. Plusieurs axes autoroutiers sont saturés. Il y a des bouchons, des ralentissements aussi. On fait le point tout de suite avec Emma Laugerette. Le bouchon le plus important que nos auditeurs rencontrent, c'est sur l'autoroute A6 en direction de Paris.
2: Pour ceux qui quittent Lyon, à partir globalement de l'aire de service des Chères, donc qui se trouve au kilomètre 436, il y a les premiers ralentissements. Ensuite, il faut compter une vingtaine de minutes pour faire 8 kilomètres de bouchons jusqu'à la barrière de péage de Villefranche-Lima où il s'est produit un accident avec trois véhicules sur la bande d'arrêt d'urgence, une dépanneuse, le patrouilleur en intervention sur place. Donc même s'il n'y a pas de gêne directe à la circulation, il faut être très prudent.
1: Et d'ailleurs, en parlant de barrière de péage, on constate qu'il y a de l'attente au niveau de certaines barrières. Il faut bien se répartir sur toutes les voies de péage pour éviter les difficultés qu'il y a à l'est de Lyon, Emma, ainsi que sur la 36.
2: À l'est de Lyon, c'est sur la 432, l'autoroute qui longe l'aéroport de Lyon-Saint-Exupéry. En effet, un petit peu d'attente, surtout pour ceux qui roulent en direction de Paris. Et puis dans l'est, sur la 36, dans le territoire de Belfort, là pour ceux qui vont en direction de Beaune et de Paris, 2 km de bouchons avant la barrière de péage de Fontaine qui se trouve au kilomètre 24.
1: Et autre point sensible, il s'agit des bifurcations, là où deux autoroutes se rejoignent. C'est là que souvent la circulation peut ralentir. Vous pouvez mettre quelques coups de frein. Lorsque c'est le cas, pensez à bien utiliser vos feux de détresse pour prévenir les automobilistes qui arrivent derrière vous. Si vous souhaitez vous rendre en vacances dans le sud, après le réseau APRR sur la 7, il faut s'attendre aussi à des difficultés, succession de bouchons et de ralentissements au sud de Lyon. Et puis une heure d'attente toujours pour passer le tunnel du Mont-Blanc. Si vous souhaitez aller en Italie, tunnel qui se trouve en Haute-Savoie, tout au bout de l'autoroute A40.
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1: On va se retrouver dans 5 minutes pour reparler de l'actualité à trafic. En attendant, c'est un duo qu'on va retrouver sur Autoroute Info. Ils ont sorti un album en commun, c'est Jack et Carla. Bonne route à tous et bel été.

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14: Vos conditions de circulation n'ont pas beaucoup changé ces dernières minutes. Le trafic est toujours saturé sur plusieurs axes autoroutiers. L'autoroute A31 entre Nancy et Dijon, l'A39, l'autoroute A40 aussi, ainsi que l'A6 qui est concernée par des difficultés, notamment à la sortie de Lyon direction Paris-Emma.
15: En effet, la 6 direction Paris, au kilomètre 435, on a les premiers ralentissements. Ensuite, il faut compter 8 kilomètres de bouchons jusqu'à la barrière de péage de Villefranche-Lima. Les temps de parcours estiment une vingtaine de minutes pour passer toutes ces difficultés.
14: Oui, un trafic qui reste très dense, des ralentissements peuvent se former à tout moment. Voici quelques conseils si vous rencontrez un trafic plus difficile que d'habitude. Élise Valade.
16: Lorsque vous ralentissez brutalement, que vous rencontrez un bouchon, n'oubliez pas que votre véhicule constitue maintenant un obstacle sur la chaussée et donc un danger pour les conducteurs qui vous suivent. Dans pareil cas, pensez surtout à signaler votre ralentissement en actionnant les feux de détresse. Autre possibilité de créer un ralentissement, c'est quand vous passez à proximité d'un accident ou d'un véhicule en panne. Ne cédez pas à la tentation de jeter un coup d'œil en réduisant beaucoup votre vitesse. Vous risqueriez de provoquer un bouchon de curiosité, voire un suraccident.
14: Et on va se retrouver, nous, dans quelques minutes pour reparler de vos conditions de circulation. Prochain rendez-vous, trafic à midi sur Autoroute Info après la playlist de l'été et des vacances. C'est Kenny Loggins qu'on écoutera dans un instant, juste après un classique de Coldplay. Tout de suite sur Autoroute Info, c'est Viva la Vida. Bonne route à tous. Bienvenue si vous venez de nous rejoindre.
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2: ravi d'être avec vous ce samedi, bienvenue, il est midi.
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2: Des départs, des retours de vacances est saturé sur plusieurs axes autoroutiers. On s'y attendait, une journée qui est classée rouge au niveau national par bison, futé, un week-end de chassé et croisé qui se poursuit. Emma Laugerette, il y a notamment du monde sur l'autoroute A6 en ce moment en Bourgogne et dans le Rhône.
3: Pour ceux qui quittent la région lyonnaise, tout d'abord l'A6 direction Paris avec 8 km de bouchons à partir du kilomètre 435 globalement, à partir de l'aire de service des Chères. Il faut compter toujours une vingtaine de minutes pour faire ces 8 km jusqu'à la barrière de péage de Villefranche-Limat. Et puis Sarah, vous avez évoqué la Bourgogne, en effet, très fréquentée sur l'autoroute A6, mais tout particulièrement dans l'autre sens, en direction du sud, entre Beaune et Chalon-sur-Saône. Parfois, il y a des coups de frein assez soudains, il faut bien augmenter les distances de sécurité.
2: C'est le cas aussi sur l'autoroute A36 ou encore à l'est, à l'est de Lyon, sur l'autoroute A42, la 40. Des coups de frein sont possibles. Il y a de l'attente aussi au niveau de certaines barrières de péage à la mi-journée, Emma.
3: De l'attente, notamment en région lyonnaise, sur la 432, la barrière de péage de la Boisse, qui se trouve au kilomètre 12, même si là, ça a l'air de s'être plutôt résorbé. Même cas de figure sur la 36, on parlait de pas mal d'attente au niveau de la barrière de péage de Fontaine. Je vois que ce n'est plus vraiment le cas. C'est peut-être les effets de la pause déjeuner, mais il faut toujours être prudent. C'est vrai que les bouchons se forment assez rapidement à hauteur des barrières de péage et parfois au niveau des jonctions entre deux autoroutes.
2: Et la pause déjeuner qui a un autre effet pour ceux qui roulent en voiture électrique, il y a de l'attente en vous sur certaines aires pour recharger votre véhicule. Vous êtes nombreux à vous arrêter pour faire la pause, de l'attente notamment dans le secteur de Troyes, sur la 5 dans l'Aube, sur l'aire de service de Troyes, le Plessis, situé en direction de Paris. Il faut une heure avant de pouvoir recharger votre voiture électrique. Si vous souhaitez vous rendre dans le sud de la France sur la 7, les difficultés sont là au-delà du réseau APRR. Il y a une succession de bouchons et de ralentissements. Un temps de parcours qui augmente pour faire le trajet entre Lyon et Orange. C'est notamment dans le secteur de Valence que ça se complique. Et puis, pour rejoindre l'Italie, en ce moment, il faut toujours une heure pour passer le tunnel du Mont-Blanc, situé tout au bout de l'A40 en Haute-Savoie.
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2: On va retrouver maintenant comme promis les titres de l'actualité du jour. Ils sont présentés depuis la rédaction de France Info.
4: Qui s'installe à nouveau en France.
5: Cinquième vague de chaleur pour certains, quand d'autres, notamment dans le sud, ne sont toujours pas sortis de la troisième. De la chaleur et de la sécheresse, le président de la FNSEA, Arnaud Rousseau, demande sur France Info un plan à plusieurs milliards d'euros pour soutenir les agriculteurs qui vivent, selon lui, une véritable catastrophe. Le Sénat américain approuve le choix de Todd Blanche pour le poste de ministre de la Justice. Il s'agit de l'ancien avocat personnel de Donald Trump qui occupait déjà l'intérim depuis mi-avril. Après ce vote serré du Sénat, 50 voix contre 49, le président américain parvient donc à nommer pour de bon un de ses fidèles à ce poste stratégique qui chapeaute l'ensemble du parquet fédéral. En Ukraine, au moins 3 personnes ont été tuées cette nuit par de nouveaux bombardements russes sur Kiev et sa région. 7 personnes ont également été blessées. Gabriel Attal porte plainte pour ingérence étrangère en provenance de réseaux russes. Après la diffusion de deepfakes, faux reportages vidéo et fausses unes de journaux sur le patron de Renaissance et candidat à la présidentielle.
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2: Voyage avec vous 24 heures sur 24 et 7 jours sur 7 sur Autoroute Info. On va se retrouver dans 5 minutes pour reparler de vos conditions de circulation. On va écouter celui qui a fait son grand retour cette année avec un nouvel album. Il était en concert au Stade de France, c'est Bruno Mars.

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12: Continue de voyager ensemble sur Autoroute Info. On va parler tout de suite d'un bouchon qui est toujours là. C'est le cas depuis un moment déjà, depuis ce matin, à 6 en direction de Paris. Emma, on est dans le département du Rhône.
13: Alors la bonne nouvelle quand même, c'est que ça se résorbe petit à petit. Mais c'est vrai qu'il y a toujours un bouchon de 6 km sur la 6 en direction de Paris à partir du kilomètre 430. Donc c'est après l'aire de service d'Échères jusqu'à la barrière de péage de Villefranche-Limain, hein, kilomètre 430. 35 même, hein. C'est là que commence le bouchon. Il faut être prudent. Parfois c'est à l'arrêt, parfois c'est seulement ralenti. Il faut bien garder des intervalles de sécurité.
12: Le retour de l'actualité trafic sur Autoroute Info, ce sera aux alentours de 12h15. On retrouvera aussi les prévisions météo pour la suite de la journée et du week-end. Avant ça, c'est Joan Jett qu'on écoute tout de suite sur Autoroute Info. Bon été à tous.

0: 45 en direction de Paris. Un accident s'est produit. Kilomètre 206. J'ai un retour caméra ici en studio. Je vois qu'il y a de la gêne à la circulation. Alors ça passe toujours, mais ça passe étroitement sur la voie de gauche. On est après la sortie 24 de Chaumont et Saint-Dizier. Il y a déjà un beau bouchon qui s'est formé sur place. Et attention, les services de sécurité ne sont pas encore arrivés sur les lieux. L'accident vient de se produire. Il faut être particulièrement vigilant, d'autant plus que je vois qu'il y a les passagers du véhicule qui tournent un petit peu autour de leur voiture. Attention, je rappelle, c'est sur l'A5 direction Paris au kilomètre 206.
1: Autre secteur que vous surveillez de près, Emma, c'est le nord de Lyon, l'autoroute A6. Il y a toujours un bouchon en ce moment.
0: Toujours un A6 direction Paris à partir du kilomètre 435, à partir de l'aire de service des Chères, des premiers ralentissements. Ensuite, une succession de bouchons, de ralentissements sur 6 kilomètres. Il faut une quinzaine de minutes pour passer l'entièreté des perturbations.
1: Un trafic qui est saturé globalement sur l'autoroute A6, principalement en Bourgogne, dans les deux sens de circulation. Trafic qui peut ralentir à tout moment au moindre coup de frein. Donc c'est important de garder de bonnes distances de sécurité et d'allumer vos feux de détresse lorsque c'est le cas. Les autres axes concernés par des difficultés à la mi-journée, Emma, c'est l'A42 et l'autoroute A40 aussi.
0: Sur l'autoroute A42, donc pour ceux qui quittent la région lyonnaise, un petit peu de difficulté, notamment à hauteur de la sortie 7 pour Pérouge. Et puis pour ceux qui circulent sur l'autoroute A40, là ça va être dans les deux sens de circulation entre la sortie 8, Hauteville-Lône, et la sortie 10 pour Bellegarde.
1: Et si vous comptez vous rendre en Italie, notez que pour passer le Mont Blanc, il faut toujours une heure au dernier pointage tunnel qui se trouve tout au bout de la 40 en Haute-Savoie.
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1: Et en ce qui concerne les conditions météo, il continue de faire beau, chaud et très chaud pour certains. 12 départements du sud-est de la France sont placés en vigilance orange pour canicule ce samedi. Les prévisions météo détaillées pour la suite du week-end, c'est tout de suite avec Marion Pira de Météo France.
3: Le soleil brille encore largement sur la quasi-totalité de la France cet après-midi. Des orages parviennent à se développer sur les Pyrénées. Le ciel se voile progressivement dans le sud-ouest. En fin d'après-midi, ces orages pourront déborder sur la plaine. Puis dans la soirée, une nouvelle salve orageuse remontera sur l'Aquitaine et sera accompagnée de fortes rafales de vent. Les températures cet après-midi repartent nettement à la hausse. 31 degrés à Paris, 32 à Nancy, 33 degrés pour Dijon, 34 à Clermont-Ferrand et Bourges, 35 à Lyon et Grenoble et jusqu'à 36 degrés pour Bordeaux. Du côté des plages, cet après-midi, c'est donc le soleil qui domine sur l'ensemble des côtes. Le vent est faible, sauf dans le golfe du Lion, où le vent marin atteint 40 à 50 km/h. La mer Méditerranée est chaude, entre 25 et 28 degrés d'ouest en est. L'océan Atlantique oscille entre 21 et 23 degrés. Dimanche, une dégradation orageuse concernera les deux tiers sud du pays. Marion Pira, Météo France, pour Autoroute Info.
1: Des incendies à proximité des autoroutes se sont produits ces dernières heures. C'était le cas d'ailleurs près de l'autoroute A39 ce matin. Dans quelques minutes, nous verrons que ces événements sur la route de vos vacances peuvent être évités. Ce sera après le retour de l'actualité trafic dans 5 minutes et un extrait tout de suite du dernier album d'Alex Warren pour vous accompagner sur la route.

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10: Attention, si vous roulez en ce moment en Haute-Marne sur la 5e à Laugerette, un accident avec gêne au trafic s'est produit à la mi-journée.
11: Et déjà un long bouchon s'est formé sur la 5 direction Paris, c'est au kilomètre 206 qu'il y a un fourgon et un poids lourd impliqués dans l'accident. J'ai un retour caméra en studio, je vois en effet que le fourgon est arrêté sur la voie de droite, donc ça passe mais étroitement sur la voie de gauche. Il y a déjà presque 3 km de bouchon après la sortie 24 pour Chaumont et Saint-Dizier.
10: Avec les épisodes de canicule qui se succèdent, de nombreux incendies se déclarent aux abords des autoroutes. C'était le cas ce matin près de la 39. Quelques gestes peuvent permettre d'éviter le pire. Félix Toupin.
12: En cette période de forte chaleur, le risque d'incendie est particulièrement élevé et 9 départs de feu sur 10 sont d'origine humaine. Comment éviter tout départ de feu? Nicolas Desbeaux, des autoroutes APRR.
13: Évidemment, ne jamais jeter de mégots par la fenêtre, ça je dirais c'est un conseil assez universel en ces périodes de forte sécheresse.
12: Si vous déclenchez un incendie en jetant votre mégot par la fenêtre de votre véhicule, vous êtes passible d'une amende qui peut atteindre plusieurs milliers d'euros accompagnée d'une peine d'emprisonnement. Outre les mégots, les canettes en métal et les bouteilles en verre peuvent également être à l'origine d'un incendie. Encore plus que d'habitude, il est impératif de ne pas laisser ces déchets dans la nature. Quelles sont les autres précautions à prendre sur la route des vacances pour éviter tout départ de feu, Nicolas Desbeaux?
13: Par exemple, par rapport à son véhicule, pour préparer son voyage, s'assurer qu'il est en bon état. On sait que la chaleur augmente les risques aussi pour la mécanique. On peut avoir des phénomènes de surchauffe du véhicule qui peuvent aussi conduire à des problématiques de type incendie. Et puis après, sur notamment les aires de repos et de service, c'est se limiter à bien stationner sur les zones délimitées et éviter tout comportement à risque sur les dépendances vertes, parce que par définition, les sols sont très secs et tout comportement imprudent peut conduire à un départ de feu.
12: Donc ne pas se garer sur de l'herbe, il faut toujours bien rester sur les places de parking des aires de service.
13: Oui, c'est ça, c'est ce qu'il faut privilégier effectivement. Et puis par ces temps de forte chaleur, bien sûr, prendre toutes les précautions d'usage par rapport à la santé des occupants du véhicule.
12: Évidemment, pensez à prendre de l'eau avec vous dans la voiture pour faire face à toute éventualité.
13: Plus largement à la préparation du voyage, parce que le risque incendie, c'est aussi le risque d'être arrêté sur l'autoroute en cas de feu à proximité des voies de circulation.
12: Si vous êtes concerné par un incendie en bordure d'autoroute et que vous l'avez entendu sur Autoroute Info ou lu sur un panneau d'information, inutile de contacter les pompiers, ils sont déjà prévenus par le PC autoroutier.
10: Le retour de l'actualité trafic, ce sera à 12h30 au plus tard sur Autoroute Info. On parlera aussi, on retrouvera les titres de l'actualité de France Info. Vous ne bougez pas, on continue de voyager ensemble tout l'été, toute l'année. Ce samedi ne fait pas exception. Prochain rendez-vous trafic après Michael Sambello tout de suite pour vous accompagner sur la route.

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1: Ravie de vous accompagner sur la route ce samedi. Bienvenue à tous. Dans l'actualité, trafic de ce samedi de départ de retour de vacances. Un accident a rappelé nos auditeurs et Malougerette qui roule sur l'autoroute A5.
2: À la 5 direction Paris, c'est au kilomètre 206 que l'accident s'est produit. Il y a un poids lourd et un fourgon impliqués dans cet accident et le fourgon, lui, est immobilisé sur la voie de droite. Ça passe étroitement sur la voie de gauche et cela, forcément, une journée de fort trafic comme celle-ci. Eh bien, ça fait rapidement un long bouchon, déjà 4 km de bouchon. Ça commence après la sortie 24 pour Chaumont. D'ailleurs, je rappelle qu'il est déconseillé de rentrer sur la 5 en direction de Paris par l'entrée 24 de Chaumont.
1: Autre difficulté, c'est sur l'autoroute A6 qu'elles sont localisées. Un trafic très chargé dans les deux sens, dans la traversée de la Bourgogne ce samedi, ainsi que dans le département du Rhône-et-Marne.
2: Dans la traversée de la Bourgogne, en effet, j'ai un retour caméra au kilomètre 317 sur l'autoroute A6. Donc on est vraiment dans le secteur de Beaune où parfois le trafic est à l'arrêt, parfois il est seulement ralenti. En tout cas, il faut être très très vigilant. Et puis ensuite, du côté de Villefranche-sur-Saône, donc pour ceux qui quittent Lyon, qui emprunte l'A6 en direction de Paris, toujours de l'attente sur à peu près 6 km à partir du kilomètre 432 après l'aire de service des Chères. Il faut compter 10-15 minutes pour aller jusqu'à la barrière de péage de Villefranche-Lima.
1: Et attention, lorsque vous rencontrez ces bouchons, ces ralentissements, pensez à bien allumer vos feux de détresse pour prévenir les automobilistes qui arrivent derrière vous. Gardez aussi de bonnes distances de sécurité. Si vous vous rendez dans le sud, que vous souhaitez emprunter la 7 au sud de Lyon, après le réseau APRR, il faut s'attendre à des difficultés. Vous mettez 3h30 au lieu d'1h30 pour faire le trajet entre le sud de Lyon et Orange actuellement. Et puis toujours 1 heure pour passer aussi le tunnel du Mont-Blanc si vous souhaitez vous rendre en Italie, tunnel qui se trouve tout au bout de l'autoroute A40 en Haute-Savoie. Des ralentissements, il y en a aussi, Emma, en région lyonnaise. Bon, ça concerne principalement ceux qui quittent Lyon sur l'autoroute A42.
2: La 42, en effet, très empruntée en direction de Genève, donc pour ceux qui quittent, en effet, cette région lyonnaise, alors tout particulièrement à hauteur du diffuseur 7 de Pérouge. On parle là de ralentissement, il n'y a pas vraiment de bouchon significatif, mais il faut être prudent, bien augmenter les distances de sécurité. À noter également que pour ceux qui vont en vacances peut-être à la montagne, il y a de l'attente sur l'autoroute A40 entre donc la sortie 8 d'Hauteville-Lône et la sortie 10 de Bellegarde, et ce dans les deux sens de circulation.
1: On va s'intéresser maintenant aux titres de l'actualité. Ils sont présentés depuis la rédaction de France Info.
3: C'est avec Armand Perrault-Loga et du monde sur les routes.
4: Il y a actuellement près de 950 km de bouchons cumulés pour le chassé-croisé des vacanciers. Les plus grosses difficultés se concentrent sur l'A7 dans la vallée du Rhône et sur l'A9, notamment dans les Pyrénées-Orientales. Des trajets sous une forte chaleur dans l'est et le sud-est du pays. 12 départements sont actuellement en vigilance orange canicule du Rhône jusqu'à la Corse. La chaleur qui accroît les risques d'incendie, la Gironde vient de basculer en vigilance rouge pour un risque très élevé de feux de forêt. Dans le Var, le feu du Gros Bessillon est désormais fixé après avoir parcouru 6300 hectares de végétation. Dans la Drôme, le feu continue de progresser légèrement dans le massif de Claps. Il a brûlé un peu plus de 300 hectares de forêt. Gabriel Attal porte plainte après des soupçons d'ingérence russe visant sa campagne présidentielle. Le patron de Renaissance dit avoir été victime de fabrication de contenus truqués sur des comptes X en provenant de réseaux russes. Ces opérations de déstabilisation ont également visé Édouard Philippe et Raphaël Glucksmann. De nouvelles frappes russes en Ukraine sur Kiev et sa région. Ces bombardements ont fait au moins 3 morts et 7 blessés la nuit dernière. Un drone est aussi entré en Bulgarie ce matin depuis la Roumanie. Il a explosé près d'un gazoduc sans faire de victimes. C'est ce que précise le Premier ministre bulgare. Et puis un bras de fer entre l'Italie et l'Espagne après l'afflux de migrants dans l'enclave espagnole de Ceuta depuis le Maroc. Madrid impose depuis ce matin des contrôles aux frontières aux arrivées de l'Italie en réponse à des mesures similaires prises par Rome.
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1: On continue de voyager ensemble sur Autoroute Info. On va se retrouver dans 7 minutes pour reparler de vos conditions de circulation. Avant ça, c'est Teddy Swims qu'on retrouve pour vous accompagner sur la route. Très bon trajet à tous. Bon été et bel été et bonnes vacances aussi.
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10: 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De retour pour parler de vos conditions de circulation et on va faire le point tout de suite avec vous Emma Laugerette sur un accident qui s'est produit en Haute-Marne, c'est sur l'autoroute A5.
11: Et ça concerne ceux qui roulent en direction de Paris. Alors l'accident s'est produit au kilomètre 206, il y a un poids lourd et un fourgon impliqués sur place, patrouilleurs, pompiers interviennent et la voie de droite a été neutralisée, donc ça ne circule que sur la voie de gauche. Il faut compter 5 km de bouchons en amont, donc ça commence à hauteur de la sortie 24 pour Chaumont et Saint-Dizier, voire même un petit peu avant. À noter qu'il est toujours déconseillé de rentrer sur la 5 en direction de Paris par cette entrée 24 de Chaumont et Saint-Dizier.
10: Vous êtes nombreux à vous arrêter pour faire la pause. Nombreux ont profité pour recharger votre voiture électrique. Il y a de l'attente pour recharger sur certaines aires de service. Ça concerne l'aire de Troyes-le-Plessis située sur l'autoroute A5 en direction de Paris. Une aire qui se trouve au kilomètre 140. Même chose dans le secteur de Dijon sur l'A31, l'aire de Dijon-Spoix, où il y a une heure d'attente aussi avant de pouvoir recharger votre voiture. C'est en direction de Nancy qu'elle se situe au kilomètre 56. Et puis, toujours sur la 31, dans le secteur de Langres, l'aire de Langres-Noidans, concernée par les difficultés pour rejoindre l'aire, hein, il y a un bouchon à l'entrée de cette aire de service direction Nancy. Elle se trouve au kilomètre 102. On va se retrouver dans les prochaines minutes, 12h45, pour le point complet sur vos conditions de circulation. Ce sera juste après Tracy Chapman.

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1: Ravi de vous accompagner sur la route ce samedi. Bienvenue à tous. Si vous venez d'arriver, un samedi de départ et de retour de vacances pour bon nombre d'entre vous. Certains axes sont saturés. C'est le cas de l'autoroute A6 en Bourgogne. Avant d'en parler, Emma Logerette, on va s'intéresser à un accident qui s'est produit tout à l'heure sur l'autoroute A5.
2: La 5 direction Paris. Alors on est en Haute-Marne au kilomètre 206. Là où un poids lourd et un fourgon sont accidentés, uniquement la voie de gauche est disponible à la circulation après la sortie 24 de Chaumont et Saint-Dizier. Il faut déjà compter 6 km de bouchons en amont, donc ça commence après la jonction avec l'autoroute A31. Prudence sur place, il y a pas mal de monde en intervention, pompiers, patrouilleurs et dépanneurs qui interviennent sur les lieux. Un gros bouchon qui continue en tout cas de s'agrandir, donc ce qui est déconseillé, c'est de rentrer sur cette autoroute A5 dans ce secteur. Il vaut mieux éviter d'entrer par le diffuseur 24 Chaumont-Saint-Dizier.
1: Et sur l'autoroute A6, il n'y a pas forcément d'événement à signaler, mais du monde, un trafic saturé dans les deux sens de circulation, Emma.
2: En effet, les deux sens de circulation est globalement entre Beaune et Lyon. C'est là qu'on retrouve le plus gros du trafic. Parfois, ça ralentit un petit peu, notamment en quittant la région lyonnaise par l'autoroute A6 avant la barrière de péage de Villefranche-Lima. Et puis tout particulièrement dans le secteur de Beaune également, notamment kilomètre 317. Là, j'ai un retour caméra. Je vois que parfois, les coups de frein sont très soudains.
1: Et d'ailleurs, si vous continuez votre route au-delà de Lyon et du réseau APRR sur l'A7, il faut s'attendre à des difficultés pour faire le trajet entre le sud de Lyon et Orange. Vous mettez 2 heures de plus qu'en temps normal pour faire ce trajet en ce moment. Emma, sur l'autoroute A40, le trafic est soutenu aussi. Les conducteurs sont nombreux à se rendre à la montagne ou en Italie pour les vacances.
2: C'est ça, et de l'an. Dans les deux sens de circulation, il y a du monde sur cette autoroute A40. Alors principalement, c'est entre la sortie 8 Hauteville-Laune et la sortie 30 pour Bellegarde qu'il faut s'attendre à des coups de frein.
1: Et d'ailleurs, si vous souhaitez passer la frontière, vous rendre en Italie, sachez qu'il faut 1h15 pour passer le tunnel du Mont-Blanc en Haute-Savoie, tout au bout de l'autoroute A40.
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1: On va se retrouver dans moins de 5 minutes pour reparler de vos conditions de circulation sur Autoroute Info. Vous ne bougez pas. En attendant, on va écouter celle qui fait la tournée des festivals cet été. Tournée dans toute la France, ensuite qui va débuter en 2027. C'est Adèle Castillon sur Autoroute Info.
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3: De retour pour parler de vos conditions de circulation et de cet accident qui s'est produit tout à l'heure, Emma Laugerette, c'est sur l'autoroute A5 en Haute-Marne.
4: La 5 direction Paris au kilomètre 206. Deux véhicules impliqués dans l'accident, un poids lourd et un fourgon. Il y a de la gêne sur la voie de droite et ça ne circule que sur la voie de gauche après la sortie 24 de Chaumont et Saint-Dizier. Un long bouchon a eu le temps de se former, 6 km de bouchon et ça commence après l'aire de repos de Champs à la Croix.
3: Vous allez peut-être bientôt vous arrêter pour faire la pause déjeuner. Notez qu'il y a des animations gratuites sur certaines aires de service. C'est le cas sur l'aire du Jura, située sur l'autoroute A39 entre Poligny et Lons-le-Saunier au kilomètre 79. Et si vous préférez les aires de repos pour faire la pause, pour vous arrêter, notez qu'elles ont été réaménagées. Nadine Végiel des autoroutes APRR nous en parle. Elle est interrogée par Élise Valade.
5: Sur les aires de repos actuellement, on a modernisé toute la partie sanitaire, une fontaine d'eau potable est à disposition de tous les clients, il y a du wifi gratuit également, des espaces pique-nique ombragés en cas de chaleur, et puis des aires de jeu pour les enfants et des espaces arborés éloignés des voies de circulation pour faire une pause agréable.
6: Pour l'été, il y a le déploiement... On va dire des aires gourmandes, des aires de repos gourmandes.
5: Alors pour les conducteurs qui ne voudraient pas s'arrêter sur les aires de service mais qui ont quand même envie d'un petit café ou d'une gourmandise, ils pourront s'arrêter sur les aires de repos qui progressivement sont en train d'être équipées de distributeurs, soit de boissons chaudes, de boissons froides ou de gourmandises.
3: Le retour de l'actu trafic, ce sera à 13h. On continue de vous accompagner sur la route ce week-end de chassé-croisé. Ce sera après la playlist de l'été d'Autoroute Info. Michel Tello, qu'on écoutera dans les prochaines minutes. Vous ne bougez pas. Avant ça, un titre qui va vous rappeler des souvenirs. C'est Indochine pour vous accompagner sur la route.

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1: Avec des obstacles signalés en Côte d'Or, c'est sur l'autoroute A6, en direction de Paris, au kilomètre 244, que les obstacles sont signalés. On est donc après la jonction avec l'autoroute A38, juste avant l'aire de repos de Marcigny. Pensez à bien ralentir. Il y aurait donc un obstacle tout particulièrement sur la voie la plus à gauche.

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2: Bon appétit si vous mangez un morceau sur une aire, il est 13h.
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2: Vous êtes toujours extrêmement nombreux sur le réseau autoroutier normal. Hein, journée classée rouge dans les deux sens de circulation et sur l'ensemble du pays. Deuxième week-end de chassé croisé. Il y a pas mal de choses à vous dire grâce à Emma Laugerette qui suit tout ça de très très près. Et on va commencer, Emma, en s'arrêtant sur l'autoroute A5.
3: En Haute-Marne, où un accident s'est produit, l'A5 direction Paris, c'est au kilomètre 206 qu'il y avait deux véhicules immobilisés, les pompiers et les dépanneuses sont intervenues très très vite, donc les voies ont été rendues à la circulation. Cependant, un long bouchon, a eu le temps de se former. Il va falloir un peu de temps pour qu'il se résorbe. Il faut toujours compter 6 km de bouchon avant la sortie 24 de Chaumont et Saint-Dizier. C'est juste après l'aire de repos de Champs à la Croix.
2: Il y a toujours beaucoup de monde en direction du nord et de l'est. Attention sur la partie sud de la 6, notamment entre Lyon et Beaune, ou encore sur l'autoroute A39 entre Bourg Cambrai et Dijon. Il y a forcément parfois quelques coups de frein un peu plus violents, donc il faut bien respecter les distances de sécurité. C'est important tout le temps, ça l'est d'autant plus lorsque les taux de trafic sont aussi importants qu'ils le sont actuellement. Une autoroute A6, Emma, où il y a aussi des obstacles signalés en Côte d'Or.
3: En direction de Paris, au kilomètre 244, et c'est très dangereux puisque c'est un coffre de toit qui s'est ouvert, donc toutes les affaires sont tombées sur les voies de circulation, il y en a un petit peu partout, il faut ralentir. On est après la jonction avec l'autoroute A38, un tout petit peu avant l'aire de repos de Marcigny.
2: Et sur les autres axes que vous empruntez en ce moment, ça se passe plutôt bien. Attention quand même, il y a toujours quelques ralentissements signalés, Emma, sur l'autoroute A40.
3: Oui, entre la sortie 8, Hauteville-Lône, et la sortie 10 pour Bellegarde. Alors là, on ressent les effets de la pause déjeuner. Ça s'est un petit peu fluidifié, mais tout de même, il faut toujours bien augmenter les distances de sécurité. Parfois, il y a des coups de frein qui sont un petit peu soudains.
2: Et vous le disiez, hein, c'est l'heure de la pause. En profiter pour se réhydrater, pour prendre un peu d'air frais aussi, hein, sur les aires de service. Hein, rappelons qu'il y a toujours 12 départements du Sud-Est qui restent placés en alerte orange canicule.
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2: On fait le point maintenant sur l'actualité nationale et internationale depuis la rédaction de France Info. À Drôme, toujours en proie au feu, la vigilance reste de mise.
4: La situation est relativement maîtrisée dans le Diois, dit la préfecture, avec plus de 300 hectares brûlés par l'incendie qui sévit depuis 5 jours dans le massif du Claps. Le feu ne progresse que très peu, mais deux reprises restent une priorité opérationnelle, ajoute la préfecture. Donald Trump parvient à nommer un de ses proches au ministère de la Justice. Le Sénat américain approuve le choix de Todd Blanche pour le poste de ministre de la Justice. Il s'agit de l'ancien avocat personnel de Donald Trump, qui occupait déjà l'intérim depuis mi-avril, après donc un vote serré des sénateurs, 50 voix contre 49. En Ukraine, au moins 3 personnes ont été tuées cette nuit par de nouveaux bombardements russes sur Kiev et sa région. Il y a également 7 blessés. Gabriel Attal porte plainte pour ingérence étrangère en provenance de réseaux russes après la diffusion de deepfakes, de fausses unes de journaux ou encore de faux reportages vidéo sur le patron de Renaissance et candidat à la présidence.
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2: Il continue son Carpe Diem Tour qui fera sa pause la plus importante à la fin de l'année puisqu'il a prévu 2 dates à la Défense Arena à la mi-décembre. On trouve tout de suite Gims sur Autoroute Info.

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1: Avec un potentiel départ de feu qui a été signalé dans l'accotement de l'autoroute A5 au kilomètre 179. Donc prudence dans les deux sens de circulation. La fumée pourrait gêner votre visibilité. On est entre la sortie 22 de Bar-sur-Seine et la sortie 23 de Châteauvillain. Colombelles et deux églises et Châtillon-sur-Seine. Ralentissez si vous êtes concerné donc par cette fumée qui gêne votre visibilité sur l'autoroute A5. On est dans le département de

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3: Un incendie vient de vous être signalé, Emma Laugerette.
4: C'est dans le département de l'Aube, sur l'autoroute A5, en tout cas dans l'accotement de l'autoroute A5, qu'on nous signale un départ de feu aux alentours du kilomètre 179. Il faut être prudent donc dans les deux sens de circulation avec la fumée qui pourrait gêner la visibilité entre la sortie 22 Bar-sur-Seine et la sortie 23 Châtillon-sur-Seine, Château-Vilain.
3: Une autoroute A5 où il y a toujours un bouchon ?
4: Ouais, toujours un bouchon de 4 km sur l'A5 en direction de Paris. Au kilomètre 206, il y avait eu un accident. C'est terminé, mais ça prend du temps pour que le bouchon se résorbe. Il faut toujours être particulièrement vigilant en approchant la sortie 24 Chaumont-Saint-Dizier après l'aire de repos de Champs-à-la-Croix.
3: On se retrouve dans les prochaines minutes pour continuer à parler de vos conditions de circulation. Avant cela, un clip vidéo à rallonge, une quinzaine de minutes pour un clip vidéo, ça n'arrive pas tous les jours. Un clip qui fait peur avec des chorégraphies réglées au millimètre. C'est Michael Jackson et Thriller, tout de suite sur Autoroute Info.

0: Et la sortie 23 Châtillon-sur-Seine, Château-Vilain.
1: Un incendie a été déclaré, je vais essayer de parler français déjà, ça peut aider quand
0: compris,
1: même.
0: On a compris.
1: Ouais, j'imagine, c'était pas, voilà, les parents, ils ont dû dire aux enfants derrière, mais ils parlent pas français en plus. Ils nous embêtent avec ces bouchons, en plus ils parlent pas français. On part sur l'autoroute A40 avec vous, Emma, il y a toujours quelques ralentissements.
0: Oui, alors là on ressent quand même les effets de la pause déjeuner, ça se fluidifie, mais il faut être prudent, notamment entre la sortie 8, Haute-Ville-Laune, et la sortie 10 pour Bellegarde, puisque c'est entre ces deux diffuseurs qu'on peut avoir quelques coups de frein un petit peu soudain.
1: Et puis on n'oublie pas évidemment hein, l'autoroute la plus empruntée aujourd'hui, l'autoroute A6, ça se passe bien.
0: Ouais, ça se passe globalement bien sur l'autoroute A6. Alors certes, il y a du monde, notamment dans la traversée de la Bourgogne entre Beaune et Chalon-sur-Saône. Et puis peut-être un petit peu d'attente également pour ceux qui quittent Lyon par l'A6, donc qui prennent la route direction Paris à hauteur de la barrière de péage de Villefranche-Lima.
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1: 12 départements restent placés en alerte canicule du Rhône à la Méditerranée. On fait le point sur les prévisions de Météo France.
3: Le soleil brille encore largement sur la quasi-totalité de la France cet après-midi. Des orages parviennent à se développer sur les Pyrénées. Le ciel se voile progressivement dans le sud-ouest. En fin d'après-midi, ces orages pourront déborder sur la plaine. Puis dans la soirée, une nouvelle salve orageuse remontera sur l'Aquitaine et sera accompagnée de fortes rafales de vent. Les températures cet après-midi repartent nettement à la hausse. 31 degrés à Paris, 32 à Nancy, 33 degrés pour Dijon, 34 à Clermont-Ferrand et Bourges, 35 à Lyon et Grenoble et jusqu'à 36 degrés pour Bordeaux. Du côté des plages, cet après-midi, c'est donc le soleil qui domine sur l'ensemble des côtes. Le vent est faible, sauf dans le golfe du Lion où le vent marin atteint 40 à 50 km/h. La mer Méditerranée est chaude, entre 25 et 28 degrés d'ouest en est. L'océan Atlantique oscille entre 21 et 23 degrés. Dimanche, une dégradation orageuse concernera les deux tiers sud du pays. Marion Pira, Météo France pour Autoroute Info.
1: Si vous êtes sur la route des retours, vous pensez peut-être déjà à vos prochaines vacances, mais vous ne savez pas trop où aller. Bah déjà, allez faire un tour sur autoroute-info.fr. Vous profiterez de nos chroniques En route avec. Les artistes nous donnent quelques idées de voyage et vous y retrouverez notamment Charlotte Cardin qui vous emmènera au Québec. Et le tout dernier Charlotte Cardin, c'est tout de suite sur Autoroute Info.

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4: Un obstacle vient d'être signalé à Malaugerette, c'est dans le département de l'Ain.
5: Une information prioritaire pour ceux qui circulent sur l'A39 en direction de Bourg-en-Bresse. Il y a des débris de pneus un peu éparpillés sur toutes les voies au kilomètre 143. Donc on est juste avant la jonction avec l'autoroute A40.
4: Où en est-on au niveau de l'incendie sur l'autoroute A5, Emma?
5: Bah écoutez, ça suit son cours. En tout cas, les pompiers sont en route. Ils vont arriver sur place d'une minute à l'autre. Il faut être prudent. Ce départ de feu qui a été signalé hein, dans l'accotement de l'A5 au kilomètre 179. La fumée gêne sûrement la visibilité entre la sortie 22 de Brienne-le-Château et la sortie 23 de Château-Vilain et Bar-sur-Aube.
4: Une autoroute A5 où il y a toujours un bouchon aussi.
5: Il y a toujours un bouchon en direction de Paris suite à un accident. L'accident est terminé mais ça prend du temps pour que le bouchon se résorbe. L'A5 direction Paris à partir du kilomètre 213, c'est là qu'on rencontre le gros du bouchon, c'est un petit peu avant la sortie 24 pour Chaumont.
4: Et on retrouve maintenant le quiz de l'été avec Franck Pélissier.
6: Le principe est simple, 4 questions de culture générale, je pose les questions, vous avez quelques secondes de réflexion pour trouver et je donne la réponse dans la foulée. Tout le monde joue dans l'habitacle, parents comme enfants, et que le meilleur gagne. Et on commence avec une question sport qui va plaire aux amateurs de foot. Attention, les parents ont sans doute l'avantage sur celle-ci. En quelle année la France a-t-elle remporté sa toute première Coupe du Monde de foot? Et c'était évidemment en 1998 au Stade de France avec une finale d'anthologie remportée 3-0 contre le Brésil. 3 buts, dont un doublé de Zidane qui fera chavirer les cœurs de millions de Français. Passe à présent à la question histoire géo. Petits ou grands, tout le monde est sur un pied d'égalité. Vous êtes prêts? Quel est le pays le plus peuplé au monde? Et petite question subsidiaire, combien compte-t-il d'habitants? C'est l'Inde et c'est plus de 1,5 milliard d'habitants qui est aujourd'hui le pays le plus peuplé du monde. Longtemps resté numéro 1, la Chine se classe désormais deuxième. La prochaine question porte sur la musique et, désolé pour les parents, mais là, il y a de fortes chances pour que les plus jeunes vous laminent sur ce thème. J'y vais. Citez-moi l'artiste qui a été le plus streamé en France en 2025. Eh bien, selon les données de la plateforme la plus utilisée, le numéro 1 des streams en France en 2025 a été... Jules. Et sur Autoroute Info, le titre le plus diffusé en 2025 a été Charlotte Cardin avec... Dernière question, et là les parents n'ont pas le droit à l'erreur, c'est une question politique. Qui a été le dernier président de la République en France avant Emmanuel Macron? La bonne réponse était François Hollande, président de mai 2012 à mai 2017, après avoir écarté Nicolas Sarkozy au deuxième tour.
7: Moi, président de la République, j'essaierai d'avoir de la hauteur de vue.
6: François Hollande, aussi réputé pour son fameux
8: « You can be, do what we want to do ».
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4: Si les enfants ont gagné, ils ont droit à une glace. Si les adultes ont gagné, bon, ils ont droit à rien. C'est juste normal que les adultes aient gagné. On se retrouve dans quelques minutes à 13h30 au plus tard. D'ici là, The Lumineurs, juste après téléphone.

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1: 13h30, merci de faire la route avec nous pour s'intéresser à vos conditions de circulation. Et on va notamment se concentrer pour l'instant sur ce qui se passe sur l'autoroute A5. Alors il y avait un bouchon tout à l'heure en direction de Paris, il est terminé. En revanche, un incendie est signalé, Emma Laugerette, dans l'autre sens.
2: Dans le département de l'Aube, sur l'autoroute A5, en effet c'est dans l'accotement de cette autoroute que le départ de feu a été signalé. On est aux alentours du kilomètre 179, donc entre la sortie 22 pour Bar-sur-Seine et la sortie 23 de Château-Vilain, Châtillon, sur Seine. Il faut être prudent, on n'a pas beaucoup plus d'informations pour le moment. Les pompiers se rendent sur place au plus vite. En tout cas, je vois en retour caméra que le trafic est chargé sur cette autoroute A5. Donc vraiment prudence, la visibilité risque d'être réduite.
1: Nous partons maintenant dans l'Ain sur l'autoroute A39.
2: Des obstacles signalés, des débris de pneus sur la 39, direction Bourg-en-Bresse au kilomètre 143. C'est juste avant la jonction avec la 40.
1: L'autoroute A6 reste toujours très empruntée. Emma, comment ça se passe?
2: Ça se passe globalement bien pour le moment. En tout cas, il n'y a pas de bouchon à proprement parler. Seulement, trafic très chargé, vous le disiez. Xavier, on s'y attendait à une journée classée rouge partout en France. Peut-être que parfois, il y a un petit peu d'attente, notamment à hauteur des barrières de péage. Je vois en caméra à hauteur de la barrière de péage de Villefranche-Lima. C'est sur l'A6 au kilomètre 427 qu'il y a beaucoup de monde, notamment sur la gauche de cette barrière de péage. Donc attention à toujours bien se répartir.
1: Et ne pas hésiter à éviter l'autoroute A6, notamment pour ceux d'entre vous qui êtes actuellement sur l'A31 en direction du sud de la France. N'hésitez pas à quitter cette A31 au kilomètre 39 pour prendre l'A39, puis ensuite la 40 et la 42, tout cela en direction de Lyon. Ensuite, notez quand même sur votre carnet de route que si vous avez prévu d'emprunter l'autoroute A7, il faut compter 3h30 pour effectuer le parcours entre Lyon et Orange au lieu d'une heure et demie lorsque les conditions de circulation sont favorables. Et puis, vous le vivez beaucoup mieux ou moins bien que nous, ça dépend du point de vue évidemment. La chaleur est toujours très présente, 12 départements sont en alerte orange canicule. Ça part de la Haute-Savoie et du Rhône jusqu'au pourtour méditerranéen. Donc n'hésitez pas à multiplier les pauses encore plus souvent que d'habitude pour vous aérer, pour vous réhydrater. Et même s'il y a la clim dans la voiture, c'est vrai que le soleil qui tape sur les vitres, c'est quand même extrêmement fatigant. On s'intéresse maintenant à ce qui se passe en France et dans le monde depuis la rédaction de France Info.
3: 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Julien Raymond, la Gironde repasse en vigilance rouge pour risque très élevé de feux de forêt.
4: Une décision qui entraîne le renforcement des mesures de restriction dans la partie ouest du département. Interdiction jusqu'à nouvel ordre de fumer, d'utiliser du feu à l'air libre, de bivouaquer. Le méga-feu dans le département est fixé depuis une semaine seulement. La situation est relativement maîtrisée avec plus de 300 hectares brûlés dans la Drôme. Le feu ne progresse que très peu, précise la préfète ce midi. Mais deux reprises occupent toujours les pompiers à côté de Bellegarde en Diwa. Le président ukrainien Volodymyr Zelensky effectue sa première visite en Serbie, un allié historique de la Russie, au moment où l'Ukraine cherche à renforcer le soutien international face à l'intensification des frappes russes, notamment sur Kiev et sa région la nuit dernière. Au moins 3 morts et 7 blessés. Et ça continue de baisser à la pompe. Les prix du gazole et de l'essence sont toujours en léger recul, 2 centimes de moins en moyenne ces 24 dernières heures. L'essence est passée sous la barre symbolique des 2 euros le litre hier.
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1: Quand un Australien rencontre une Sud-Coréenne, c'est Tame Impala et Jenny tout de suite sur Autoroute Info.

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5: Info, Emma Laugerette, c'est son, enfin, des obstacles ou un obstacle. Je ne vous ai pas écouté tout à l'heure, c'est dans l'un.
6: Des obstacles, des débris de pneus signalés sur la 39 en direction de Bourg-en-Bresse au kilomètre 143. Ils sont un peu éparpillés un petit peu sur toutes les voies. Il faut faire attention justement dans le secteur de Bourg-en-Bresse juste avant la jonction avec la 40.
5: Et c'est la seule difficulté signalée sur le réseau qu'empruntent nos auditeurs, même si le trafic reste quand même très important actuellement sur l'autoroute A6. Donc attention quand même aux possibles ralentissements qui peuvent se produire à tout instant. Et puis pour tous ceux qui ont une voiture électrique et particulièrement à ceux qui roulent en ce moment sur l'autoroute A31, il y a toute une série de bornes de recharge qui sont saturées. Alors ça concerne principalement ceux d'entre vous, enfin même uniquement d'ailleurs, ceux d'entre vous qui vont en direction de Nancy, donc sur la route dite des retours. Il y a une heure d'attente avant de pouvoir recharger son véhicule sur l'aire de Dijonspois, kilomètre 56, de Langres-Noidans, kilomètre 102, ou encore sur l'aire de Val-de-Meuse, kilomètre 137. Donc il faut vraiment anticiper la pause pour recharger votre voiture. Et attention aussi sur l'aire de service du Jura. Alors cette fois, on est sur l'autoroute A39 et là aussi, il faut patienter une heure. Aire accessible dans les deux sens de circulation au kilomètre 79. Sur les premières notes, ça revient pas tout de suite en tête hein, pour les plus anciens d'entre nous, mais après on commence à se dire, mais oui, je connais ça. Eh oui, c'est Jermaine Jackson sur Autoroute Info. Bonne route à tous.

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1: 13h45. Le trafic, bah c'est cool, plutôt bien, Emma Laugerette, ou est-ce que je me trompe, notamment sur l'autoroute A6?
2: Non, Xavier, vous avez raison, ça se passe quand même bien, malgré des taux de trafic très élevés en ce début d'après-midi sur l'autoroute A6, notamment entre Beaune et Lyon. Il peut y avoir peut-être quelques coups de frein un petit peu soudain, c'est pour ça que c'est important de bien augmenter les distances de sécurité, mais pas de bouchons particulièrement à signaler.
1: Bon, on va continuer à suivre ça de très près. Attention, il y a aussi beaucoup de monde, évidemment, sur d'autres axes, hein, comme la 39, la 31, la 5. Alors, tout ça dans le sens dit des retours, donc hein, en direction du nord et de l'est du pays. Mais comme il y a aussi encore du monde en direction du sud, si vous êtes sur la 31 en ce moment, en direction du sud de la France, il vous est conseillé d'éviter l'autoroute A6 et de privilégier les autoroutes A39, A40 et A42. Tout cela en direction de Lyon. Vous arriverez par l'est, hein, en région lyonnaise. Vous pourrez ensuite continuer votre parcours vers le sud. Là, dans le sud, en revanche, il y a pas mal de problèmes. 3h30 de parcours entre Lyon et Orange au lieu d'une heure et demie. Je n'ai pas précisé l'itinéraire là, que je viens de vous conseiller. C'est juste 20 km de plus. Hein. Ce n'est pas beaucoup plus long et ce n'est pas plus cher que si vous aviez emprunté l'autoroute A6.
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1: On continue bien sûr à suivre en temps réel l'évolution de vos conditions de circulation, mais pas que. Il y a aussi la playlist d'Autoroute Info et on va retrouver maintenant celui qui parcourt un peu les festivals cet été et qui sera surtout en tournée partout en France à l'automne et même cet hiver d'ailleurs. On retrouve le premier extrait de son dernier album, c'est Christophe Maé sur Autoroute Info.

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9: Ça se passe plutôt bien sur le réseau autoroutier que vous empruntez en ce moment. Pas de difficultés particulières à vous signaler. Attention quand même hein, sur l'autoroute A6 en direction de Paris. Le trafic est particulièrement important, donc vous n'êtes pas à l'abri. Enfin, il y a même certainement des ralentissements parfois. Alors, ça peut durer quelques secondes, ça peut être un peu plus long. Ça dépend vraiment des zones. Donc, ne vous laissez pas surprendre, évidemment, particulièrement donc sur cette A6 en direction du nord. Vous êtes nombreux aussi dans l'autre sens, hein, donc attention quand même. Et à chaque extrémité de cette autoroute A6, comme des autres autoroutes, il y a les grandes barrières de péage. Et parfois, on voit certaines personnes arriver au niveau de la barrière de péage et lever le bras. Ben pourquoi lever le bras? Ah ben, parce que le badge n'est pas bien fixé. Bon, ben on va écouter Nadine Végiel des autoroutes APRR qui va nous en parler.
10: Alors, il est important que le conducteur fixe bien le télébadge sur le pare-brise de sa voiture, d'une part pour éviter les mauvaises surprises au moment de la facturation, mais également qu'il ne génère pas de bouchons dans la voie de péage avec une mauvaise détection. Et puis également dans les zones dites flux libres, en fait, où il n'y a plus de gare de péage et le badge doit absolument être lu, même à une vitesse rapide.
11: Comment on peut bien poser ce télébadge?
10: Alors, pour bien le fixer, il va falloir qu'il colle le support dans la zone d'épargne, c'est-à-dire les petits pointillés noirs qui sont à l'intérieur, à côté du rétroviseur de la voiture.
9: On se retrouve dans quelques minutes pour revenir sur vos conditions de circulation. D'ici là, des classiques sur Autoroute Info, cher dans un peu plus de 3 minutes, qui toujours pas, toujours très impressionnant. Mais avant cela, on retrouve les Daft Punk avec un incontournable. C'est à l'époque où ils étaient en compagnie de Pharrell Williams, le Get Lucky sur Autoroute Info.

0: Il est 14h.
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2: Une route des vacances, j'allais dire plutôt agréable. On va peut-être pas exagérer non plus. On est en période de canicule, c'est pas forcément agréable avec ce soleil qui tape très fort sur les vitres. Mais la bonne nouvelle, Emma Logerette, c'est que notamment sur l'autoroute A6, ça se passe bien.
3: Oui, il n'y a pas de difficulté particulière à signaler. Alors forcément, c'est les vacances, il y a du monde sur la route, mais pas de bouchons à signaler pour le moment.
2: Et bon, on va continuer à surveiller ça de près. Attention aussi, évidemment, sur la 31, la 5, qui sont toujours deux axes très empruntés en direction du nord et de l'est de la France. On a toujours du monde qui part à la montagne, Emma.
3: Oui, sur l'autoroute A40, là aussi, on ne parle pas de bouchons, mais parfois ça peut ralentir, notamment entre la sortie 8, Hauteville-Lône, la sortie 10 pour Bellegarde. Il faut être prudent, il peut y avoir des coups de frein qui parfois sont un petit peu soudains.
2: Et puis pour ceux qui partent en Italie, il faut compter actuellement une heure avant de pouvoir franchir le tunnel du Mont-Blanc. C'est pas pour tout de suite, évidemment, pour nos auditeurs. C'est tout au bout de l'autoroute A40. Faut bien rester sur Autoroute Info, évidemment. On vous tiendra au courant de l'évolution des temps d'attente aux portes du tunnel du Mont-Blanc. On continue évidemment à suivre l'évolution de vos conditions de circulation au fil des minutes, mais pas que. À noter aussi, d'ici à 14h30, en plus de l'actualité trafic en temps réel, on partira avec un patrouilleur dans une vingtaine de minutes, et puis on vous accompagnera avec des classiques. Jimmy Cliff, par exemple, ce sera dans une vingtaine de minutes, mais il y a aussi les toutes dernières nouveautés. Mauvais Joe à suivre, ce sera juste après l'actualité trafic de 14h15, mais avant cela, celle qui adore se balader avec des DJ. En effet, elle était avec le regretté Kavinsky aux Jeux Olympiques de Paris. Elle a fait une apparition sur scène lors du dernier DJ set d'Amélie Lenz. C'était au Festival d'Our en Belgique. On va la retrouver tout de suite en compagnie des DJ français du duo Justice. C'est Angèle, tout de suite sur Autoroute Info.

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1: Avec une voiture potentiellement signalée en feu dans le département de l'Yonne, c'est sur l'A6 en direction de Lyon, au kilomètre 184, que le véhicule serait arrêté. On est après la sortie 20 pour Tonnerre, donc après le secteur d'Auxerre, à l'approche de l'aire de repos de la Couée. Alors ça reste à confirmer, mais restez prudents, peut-être que ça pourrait vous gêner dans les deux sens de circulation, avec notamment la fumée qui émanerait du véhicule. Restez prudents dans les deux sens sur l'A6, kilomètre 184, entre la sortie 21 de Nitry et la sortie 20 pour Tonnerre au

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5: Un véhicule vient d'être signalé en panne. Emma Logerette, c'est sur l'autoroute A77.
6: Dans le Loiret, une voiture qui est arrêtée sur la bande d'arrêt d'urgence de la 77 en direction de Nevers au kilomètre 50. Donc c'est après la sortie 18.1 pour Varennes-Changy.
5: Et puis un nouvel incendie vient d'être signalé, je vais y arriver, sur l'autoroute A6.
6: On est dans le département de l'Yonne, alors ça reste à confirmer, mais il y aurait potentiellement une voiture en feu sur l'A6 au kilomètre 184. Donc on est entre la sortie 20 pour Tonnerre, Auxerre et la sortie 21 pour Nitry. Attention, il pourrait y avoir de la fumée qui gênerait la visibilité.
5: Tiens, malheureusement, on va enchaîner avec un titre qui est d'actualité après ce nouvel incendie. C'était en 1987 et déjà le groupe australien Midnight Oil s'alertait des problèmes liés à l'écologie et notamment aux incendies dans Beds Are Burning.

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1: 14h15, le trafic reste toujours très important en direction du nord et de l'est de la France, que ce soit sur l'A6, l'A31 ou l'A5. Donc attention, il peut y avoir parfois des ralentissements. N'oubliez pas de bien augmenter les distances de sécurité avec les véhicules qui vous précèdent, mais globalement, ça se passe bien. Rappelons quand même, Emma Laugerette, ce véhicule en panne, c'est dans le Loiret.
2: Sur la 77 en direction de Nevers, une voiture qui est arrêtée sur la bande d'arrêt d'urgence avec le patrouilleur qui intervient sur place, on est au kilomètre 50, c'est après la sortie 18 de Varennes-Changy.
1: Et pour le reste, donc je vous le disais, ça se passe bien, attention quand même si vous allez dans le sud, 3h30 pour effectuer le parcours entre Lyon et Orange, et si vous allez en Italie, il faut compter une heure avant de pouvoir franchir le tunnel du Mont-Blanc.

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4: Un obstacle est signalé, c'est dans le Rhône, Emma Logerette.
5: Sur l'autoroute A46, direction Paris, au kilomètre 23, il y a des débris de pneus sur la voie de gauche, à hauteur de la sortie 4, Caluire-Rieux, évidemment, un patrouilleur va se rendre sur place au plus vite.
4: Et puis attention, bouchons, ralentissements qui sont en cours actuellement sur la 6, direction Paris, entre Chalon-sur-Saône et Beaune, ne vous laissez pas surprendre. J'en connais quelques-uns ici qui sont nés cette année-là, en 1998. Direction, cette année, champion du monde, ouais, toujours, avec Myriam Boyed et Elliot Monod. Retour à l'été 1998.
5: Doc Martens ou basket blanche. Dans les années 90, c'est jean baggy pour les skateurs, chemise à carreaux pour les rockers et jean taille basse et buffalo pour les fans des Spice Girls. 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
4: 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Internet commence à s'inviter dans le quotidien. Bon, le débit est lent et occupe la ligne du téléphone fixe qui permet à l'époque d'appeler les copains pour organiser des parties de PlayStation, à jouer à Tomb Raider, Gran Turismo ou Tekken 3. Round 2. C'est aussi l'année de Windows 98 et de films mythiques comme Titanic ou Godzilla, pendant qu'en France, un certain François Pignon est invité à dîner.
6: J'en tiens, comment est-il? Un champion du monde.
5: Pour partir à la mer, on s'installe dans la 406 Break, l'espace ou la Clio 2, et on roule pour la première fois sur une A39 toute neuve entre Dijon et Bourg-en-Bresse.
4: Côté sécurité routière, la réglementation se durcit. Ceinture obligatoire à l'arrière, permis à points déjà instauré et limite d'alcoolémie fixée à 0.

0: 0,5 g par litre de sang.
1: Dans l'autoradio en 98, c'est Eurodance ou rock alternatif. On écoute Ace of Base, Corona, Placebo ou encore les tubes de Nirvana. Mais le vent tourne déjà. Rap et R&B s'apprêtent à devenir la bande-son de la décennie suivante.
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1: À l'arrière, dans les baladeurs CD, les jeunes écoutent Snoop Dogg et Mano, tandis qu'une autre mélodie résonne partout, celle d'un pays en fête après le sacre des Bleus en Coupe du Monde, 3-0 face au Brésil.
3: Deux buts de Zidane, un but de Petit. Je crois qu'après avoir vu ça, on peut mourir tranquille.
2: Et oui, cet été-là, c'était comme ça.
4: À tout jamais les premiers. Allez, on se retrouve dans quelques minutes. D'ici là, Yazoo à suivre juste après Benson Boone.

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1: Avec une voiture en panne, c'est dans le Jura sur la 39 en direction de Dijon. Au kilomètre 52, véhicule qui est arrêté sur la bande d'arrêt d'urgence. À noter que le patrouilleur est également sur place. On est dans un secteur très fréquenté sur la route des vacances. Donc ralentissez, serrez sur la gauche pour respecter un corridor de sécurité. Je rappelle, c'est sur la 39 direction Dijon, kilomètre 52. Après la sortie 7 pour Poligny-Pontarlier, on est juste à hauteur de l'aire de repos de Louis Pasteur.

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1: 15h30, que vous soyez en vacances, que vous soyez de retour sur le départ, dans tous les cas, journée classée rouge sur l'ensemble du pays. On attendait un chassé-croisé, bah on l'a effectivement, et cet après-midi, bah c'est plutôt dans le sens des retours que ça se passe. On va y revenir dans un instant sur l'autoroute A6. Avant cela, Emma Logerette, un obstacle vient d'être signalé dans l'Aube.
2: C'est sur l'autoroute A5 en direction de Paris, et le patrouilleur est sur place pour ramasser l'obstacle. Au kilomètre 150, il traverse les voies. Il faut penser à sa sécurité. On est à l'approche du secteur de la ville de Troyes, après la sortie 22 de Brienne-le-Château.
1: Beaucoup plus au sud, c'est dans le Rhône qu'un obstacle est signalé.
2: Sur l'autoroute A46, en direction de Paris, kilomètre 23, à hauteur de la sortie 4, Caluire-Rieux, il y a des débris de pneus sur la voie de gauche.
1: Et on continue en direction de Paris. Nous allons ensuite emprunter l'autoroute A6 avec vous, Emma, pour regarder un petit peu ce qui se passe sur cette autoroute.
2: Et cette autoroute, elle est très empruntée pour la route des retours de vacances, tout particulièrement, en tout cas pour ceux qui roulent en direction de Paris, parfois un petit peu d'attente à hauteur de la barrière de péage de Villefranche-Lima, donc en quittant Lyon, kilomètre 427, et puis ensuite la traversée de la Bourgogne, très perturbée entre Chalon-sur-Saône et Beaune, avec notamment un accident qui s'est produit, qui a occasionné un bouchon de 5 km après la sortie 25.2 pour Chalon-Centre.
1: Accident où il n'y a pas de gêne au trafic. Hein. Tout se passe à proximité des voies, mais évidemment, il faut adapter sa vitesse lorsque l'on aborde cette zone. Ensuite, en continuant au nord, vers le nord, toujours sur la 31 ou sur la 5, on n'est pas à l'abri parfois de quelques ralentissements, mais il n'y a pas que ceux qui reviennent du sud, il y a aussi ceux qui partent à la montagne. Comment ça se passe sur la 40 et 20?
2: La 40, toujours très chargée, notamment entre la sortie 8, Hauteville-Lône, et la sortie 10 de Bellegarde. On ne parle pas de bouchons, seulement il faut être prudent, parfois ça peut un petit peu ralentir.
1: Si vous allez en Italie via le tunnel du Mont Blanc, comptez une trentaine de minutes d'attente avant de pouvoir franchir l'ouvrage. Et si vous allez vers le sud de la France et que vous avez prévu de prendre l'autoroute A7, comptez 3h30 pour effectuer le parcours entre Lyon et Orange au lieu d'une heure et demie lorsque les conditions de circulation sont favorables. On s'intéresse maintenant à ce qui se passe en France et dans le monde depuis la rédaction de France Info.
3: Un drone chargé d'explosifs s'est écrasé en Bulgarie ce matin.
4: Il est tombé dans un champ près de la frontière avec la Roumanie et près d'un gazoduc. Un gazoduc qui relie la Turquie à l'Ukraine. Pas de victimes. En revanche, la nuit dernière, d'intenses bombardements russes ont fait au moins 3 morts et 7 blessés en Ukraine, dans la région de Kiev. En France, le gouvernement se penche sur les défaillances des enquêtes sur les violences sexuelles faites aux enfants. Le ministre de la Justice a transmis à son homologue de l'Intérieur une note qui détaille ses dysfonctionnements. Sur 12 pages, le rapport, qui est encore provisoire, fait état de dossiers non transmis à la justice, d'enquêtes à l'abandon ou perdues et d'un manque d'effectifs. La Gironde en vigilance rouge pour les risques de feux de forêt. 34 autres départements sont en vigilance orange, dont le Var, où le feu du Gros Bessillon est fixé depuis hier soir. Il a ravagé plus de 6000 hectares de végétation et détruit une quarantaine de maisons. Du changement pour les trottinettes électriques à Paris, le casque et le gilet fluo deviennent obligatoires, comme c'est le cas depuis plusieurs jours dans les Hauts-de-Seine, en Seine-Saint-Denis et en Seine-et-Marne, mesure destinée à faire baisser les accidents graves et mortels sur ces engins. Et puis du monde sur les routes, c'est le deuxième grand chassé-croisé des vacanciers. Il y a actuellement un peu plus de 600 km de bouchons cumulés. Un pic de 985 km de bouchons a été atteint vers midi.
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1: On se retrouve dans les toutes prochaines minutes pour revenir sur vos conditions de circulation. On fera aussi le point sur les temps d'attente pour recharger votre voiture électrique. Pour l'instant, on trouve Young Eli en duo avec Emma.

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5: Le rappel avec vous, Emma Logerette, des quelques perturbations que l'on peut rencontrer sur l'autoroute A6.
6: Une A6 très empruntée pour la route des retours de vacances, tout particulièrement avec de l'attente dans la traversée de la Bourgogne. Pour ceux donc qui sont sur l'A6 en direction de Paris, je rappelle qu'il y a eu un accident, kilomètre 317, et même s'il n'y a pas de gêne directe à la circulation, il y a quand même du monde sur la bande d'arrêt d'urgence. Ça perturbe un petit peu tout le monde, donc voilà ce qui occasionne un bouchon de 5 km après la sortie 25.2 de Chalon-Centre.
5: Et puis un nouvel obstacle vient d'être signalé, c'est sur l'autoroute A31.
6: En Haute-Marne, l'A31 en direction de Beaune et de Lyon au kilomètre 121. Pas plus d'infos pour le moment, il faut ralentir juste à hauteur de la sortie 7, Langres Nord.
5: Et comme promis, un point sur les temps d'attente pour ceux d'entre vous qui ont une voiture électrique. Une heure d'attente, c'est ce qu'il faut compter sur les aires de Dracé et de Taponast au kilomètre 408 de l'autoroute A6. Donc ça vous concerne dans les deux sens de circulation. Si vous roulez plutôt en direction du nord et de l'est de la France, il y a l'aire de Beaune-Merseuil où il faudra patienter une heure, c'est au kilomètre 311. Et si vous enchaînez ensuite sur l'autoroute A31, en direction de Nancy. Il faudra patienter une heure avant de pouvoir recharger votre véhicule sur l'aire de Dijon-Spois au kilomètre 56. Un Sweet Dreams, c'est tout de suite sur Autoroute Info. Bonne route, c'est Eurythmics qui vous accompagne. On se retrouve dans quelques minutes, juste après, pour revenir sur vos conditions de circulation.

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1: Avec un véhicule arrêté dans le Rhône sur l'autoroute A6, quand vous roulez direction Paris, c'est au kilomètre 427. Il y a une voiture arrêtée juste avant la grande barrière de péage de Villefranche-Lima. Elle est arrêtée sur la gauche dans un secteur très fréquenté. Faites attention, je vois en retour caméra qu'il y a des véhicules qui la voient un petit peu au dernier moment. Cette voiture arrêtée dans ce secteur vraiment très fréquenté sur la route des retours de vacances. N'arrivez pas trop vite à hauteur de cette barrière de péage de Villefranche-Lima. Je rappelle, c'est sur l'A6 direction Paris, kilomètre 420.

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1: 15h45, il est temps pour nous de faire un point sur vos conditions de circulation en compagnie d'Emma Logerette. On vient de nous signaler, Emma, un véhicule en difficulté. Alors, en plus, c'est à hauteur d'une barrière de péage.
2: Ouais, c'est assez dangereux sur l'A6 en direction de Paris. Pour ceux qui quittent Lyon, au kilomètre 427, il y a une voiture qui est arrêtée juste avant la grande barrière de péage de Villefranche-Limages. La voie retour caméra, elle est sur la gauche. Et je vois surtout qu'il y a des véhicules qui arrivent un peu vite à hauteur de cette barrière de péage, qui voit la voiture au dernier moment, donc c'est dangereux, il faut ralentir. On est donc tout la voie la plus à gauche sur l'A6, la barrière de péage de Villefranche-Limat.
1: Restons sur l'A6 avec vous, Emma, toujours en direction de Paris, ça se passe comment ?
2: C'est toujours chargé, hein, une route des retours de vacances avec des bouchons, notamment dans la traversée de la Bourgogne entre Chalon-sur-Saône et Beaune. On parlait tout à l'heure d'une zone d'accident qui avait perturbé le trafic. Alors c'est terminé, hein, tout le monde a bien pu repartir, seulement ça prend du temps pour que le trafic, le bouchon en tout cas, se résorbe. On parle toujours de 5 à 6 km de trafic perturbé après la sortie 25.2 de Chalon-Centre.
1: Sur les autres axes, ça se passe plutôt bien. On continue quand même. Enfin, vous continuez, Emma, parce que moi, non. Mais vous, oui, vous surveillez toujours ce qui se passe sur la 40.
2: La 40, en effet, toujours très fréquentée en direction de Genève, notamment. Il n'y a pas de bouchon à signaler, mais tout de même, il faut être prudent, surtout entre la sortie 8 Hauteville-Lône et la sortie 10 de Belgrade, où il y a le plus gros du trafic.
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1: Temper City, c'est à suivre tout de suite sur Autoroute Info. Vous ne bougez pas, on se retrouve dans quelques minutes.

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1: Et priorité à la sécurité d'un patrouilleur puisqu'il intervient en Haute-Marne sur la 31 en direction de Beaune et de Lyon au kilomètre 121. Le patrouilleur ramasse des obstacles juste avant la sortie 7 de l'Angre Nord. Pensez à lui, hein, lui qui intervient pour vous dans votre intérêt, votre sécurité. Il faut penser à la sienne et ralentir. Je rappelle, c'est sur la 31 en direction de Beaune et de Lyon. Point kilométrique 121. On est dans le secteur de

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13: Et en ce milieu d'après-midi, on va rappeler quelques difficultés que vous pouvez rencontrer en ce moment. À commencer d'ailleurs par ce véhicule en panne, Emma Laugerette, c'est au nord de Lyon.
14: Dans le département du Rhône, en effet, sur l'A6 en direction de Paris, en fait, la voiture est arrêtée juste avant la grande barrière de péage de Villefranche-Lima, qui se trouve kilomètre 427, un secteur très fréquenté cet après-midi. Et je vois en retour caméra que parfois ça freine vraiment au dernier moment, les véhicules arrivent un peu vite. Au niveau de la barrière de péage, voit la voiture au dernier moment, donc faites très attention. Si vous passez par là, c'est le secteur de Villefranche-sur-Saône.
13: Le prochain point complet sur les conditions de circulation, ce sera au plus tard à 16h ou avant, hein, évidemment. En cas d'urgence, vous le savez, sur cette antenne, on peut intervenir à n'importe quel moment. Dès qu'il y a une nouvelle information, en fait, on intervient pour vous la signaler et on peut revenir ensuite un petit peu plus dans le détail dans les minutes qui suivent. Et comptez sur nous pour vous tenir vraiment au courant de ce qui se passe en temps réel. Et ce qui se passe en temps réel en ce moment, c'est qu'il y a régulièrement des incendies à cause de la canicule. 12 départements sont toujours placés en alerte canicule. Ça part du Rhône et de la Haute-Savoie et ça descend jusqu'au pourtour méditerranéen. Donc le risque d'incendie est très élevé. Donc, il y a certains comportements qu'il faut absolument éviter. Félix Toupin en a parlé avec le commandant Jean-Noël Chapuis du service départemental d'incendie et de secours de la Haute-Savoie, justement.
15: Quand on est sur la route en tant qu'usager, bien entendu, ne surtout pas procéder à des jets de mégots de cigarettes dans la nature, puisque les bordures de route sont bien souvent composées d'une strate herbacée, donc simplement de l'herbe qui est le premier niveau de végétation à réagir à la sécheresse et qui se trouve depuis bien longtemps jaunie du fait de l'absence d'humidité dans les végétaux. Typiquement, cette strate, elle va avoir tendance à permettre l'éclosion et la propagation d'un feu beaucoup plus facilement. Et je dirais que tout gel mégot va conduire de toute manière à l'inflammation de la végétation.
13: Jay-Z et Alicia Keys, c'est à suivre tout de suite sur Autoroute Info. Bonne route.

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1: Promis, avant d'aller faire 4 heures, on va faire le point sur vos conditions de circulation en compagnie de Fabrice Aubry, qui surveille de très près ce qui se passe. Alors, particulièrement d'ailleurs, Fabrice, sur l'autoroute A6 en direction de Paris, avec notamment un véhicule qui est signalé en panne.
2: Oui, juste avant la barrière de péage de Villefranche, une cinquantaine de mètres avant cette barrière de péage de Villefranche, une voiture a été sur la voie de gauche. D'ailleurs, je vois sur mes retours caméra ici en studio qu'un patrouilleur vient d'arriver sur place.
1: Comment ça se passe ensuite au-delà de cet ouvrage?
2: Alors, au-delà de cet ouvrage, quand on poursuit sur l'autoroute A6 en direction de Paris, la circulation est chargée avec quelques ralentissements possibles, notamment dans le secteur de Chalon-sur-Saône.
1: La bonne nouvelle, c'est que partout ailleurs, ça se passe bien, oui. Pas d'autres difficultés à signaler, alors, même si vous êtes toujours nombreux, hein, bien sûr, en direction du nord et de l'est, mais pas de perturbations à signaler, par exemple, sur l'A31 en direction de Nancy. On s'intéresse maintenant à ce qui se passe en France et dans le monde depuis la rédaction de France Info.
3: 35, l'aura du lieu, la Gironde, désormais en vigilance rouge pour risque très élevé de feux de forêt.
4: De quoi entraîner le renforcement des mesures de prévention et de restriction, dit la préfecture, alors que le méga-feu dans le département est fixé depuis une semaine. Tandis que dans le Var, où le feu du Gros Bessillon a été fixé hier après 18 jours de lutte, la prudence reste de mise. Nous ne crions pas victoire trop vite, assuraient ce matin sur France Info les pompiers du département. Et puis ce nouvel incendie en Espagne, dans la province andalouse de Huelva, dans le sud-ouest, près de la frontière avec le Portugal. Il continue de progresser aujourd'hui après avoir touché environ 4000 hectares. Un navire a été frappé par un projectile dans le détroit d'Ormuz, provoquant un incendie à bord. Il a été maîtrisé et l'équipage est sain et sauf. Les usagers de trottinettes à Paris et sa petite couronne doivent désormais obligatoirement porter un casque et un équipement réfléchissant. C'est un arrêté pris par la préfecture de police. L'absence de casque est passible de 135 euros. Celle de dispositif haute visibilité de 35 euros.
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1: À suivre dans la playlist d'Autoroute Info dans les prochaines minutes, des classiques, bien sûr, Los Lobos avec La Bamba, ça c'est un titre pour l'été, pour les vacances, ce sera juste avant 16h30, mais il y a aussi, vous le savez, les dernières nouveautés, Pierre Demar par exemple, dans une quinzaine de minutes, et on va rester dans la chanson française tout de suite avec le tout dernier Julien Lippe, qui sera en tournée d'ailleurs un peu partout en France à la rentrée.

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2: Une voiture reste signalée en panne, Fabrice Aubryst, au nord de Lyon.
3: Oui, juste avant la barrière de péage de Villefranche-Lima, on est sur l'autoroute A6 quand on circule en direction de Paris. Une voiture a été sur la voie de gauche, une cinquantaine de mètres avant cette barrière de péage de Villefranche. Un patrouilleur est sur place, d'ailleurs la voie de gauche est neutralisée, ce qui a tendance à allonger votre temps de parcours pour passer cette barrière de péage.
2: Et puis attention en général, tous les véhicules signalés en panne, même lorsqu'ils ne gênent pas, s'ils sont sur la bande d'arrêt d'urgence, dès que vous les voyez, déportez-vous bien sur la voie de gauche, c'est obligatoire pour respecter le corridor de sécurité. On se retrouve au plus tard à 16h15, vous ne bougez pas, d'ici là, Tasmin Archer arrive, ce sera juste après David Guetta.

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1: Attention, si vous circulez en ce moment dans le département de l'Aube sur l'autoroute A5 en direction de Paris au kilomètre 183, c'est-à-dire juste après la sortie 23 pour Châtillon-sur-Seine, il y a une voiture qui est en panne, il pourrait y avoir gêne à la circulation. On en reparlera en détail dans 5 minutes sur

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1: à 16h15. Fabrice Aubry, c'est une voiture en panne juste avant une barrière de péage.
2: Oui, on est au nord de Lyon, sur l'autoroute A6, en direction de Paris, une cinquantaine de mètres avant la barrière de péage de Villefranche, avec une voiture donc en panne sur la voie de gauche. Le patrouilleur est sur place et la voie de gauche est neutralisée sur une cinquantaine de mètres. Il faut donc serrer sur les voies les plus à droite lorsque l'on arrive à la hauteur de cette barrière de péage de Villefranche.
1: Autoroute A6 qui est l'autoroute la plus empruntée actuellement, oui. Particulièrement en direction du nord, ça se passe comment ?
2: Alors ça se passe mieux, on avait un gros ralentissement tout à l'heure sur la 6 direction Paris à la hauteur de Chalon, ça va mieux à présent même si on peut encore rencontrer par moment quelques coups de frein, quelques ralentissements.
1: On va continuer évidemment à suivre tout cela, on va aussi s'arrêter sur l'A39, il y a un véhicule en panne.
2: Oui, ce contre-temps circule en direction de Dijon au kilomètre 52, c'est-à-dire une quinzaine de kilomètres après la sortie numéro 7 pour Poligny. Une voiture en panne sur la bande d'arrêt d'urgence, le patrouilleur est sur place et la dépanneuse est attendue sur les lieux.
1: On se déporte bien sur la voie de gauche, évidemment, pour respecter le corridor de sécurité.
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1: 12 départements sont placés en alerte canicule du Rhône jusqu'au pourtour méditerranéen. Ça va évoluer comment ? La réponse tout de suite.
3: Le soleil brille encore largement sur la quasi-totalité de la France cet après-midi. Des orages parviennent à se développer sur les Pyrénées. Le ciel se voile progressivement dans le sud-ouest. En fin d'après-midi, ces orages pourront déborder sur la plaine. Puis dans la soirée, une nouvelle salve orageuse remontera sur l'Aquitaine et sera accompagnée de fortes rafales de vent. Les températures cet après-midi repartent nettement à la hausse. 31 degrés à Paris, 32 à Nancy, 33 degrés pour Dijon, 34 à Clermont-Ferrand et Bourges, 35 à Lyon et Grenoble et jusqu'à 36 degrés pour Bordeaux. Du côté des plages, cet après-midi, c'est donc le soleil qui domine sur l'ensemble des côtes. Le vent est faible, sauf dans le golfe du Lion où le vent marin atteint 40 à 50 km/h. La mer Méditerranée est chaude, entre 25 et 28 degrés d'ouest en est. L'océan Atlantique oscille entre 21 et 23 degrés. Dimanche, une dégradation orageuse concernera les deux tiers sud du pays. Marion Pira, Météo France, pour Autoroute Info.
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13: Un véhicule est en attente d'évacuation, Fabrice Aubry, c'est sur l'autoroute A6 au nord de Lyon.
14: Quand on circule en direction de Paris, juste avant la barrière de péage de Villefranche, une voiture qui est toujours arrêtée sur la voie de gauche. Le patrouilleur est sur place, cette voie de gauche qui est neutralisée. La dépanneuse est attendue donc sur les lieux.
13: Je vous disais tout à l'heure que vous pouviez aller sur autoroute-info.fr, que Pierre Demar vous donnerait quelques idées de voyage. Bah, ce n'est pas le seul artiste qui donne des idées de voyage sur autoroute-info.fr. Il y a aussi Fred Testo, c'est Vincent Serrano qui a eu la chance de le rencontrer. Et donc ensemble, ils ont parlé voyage et conduite automobile.
15: Fred Testo, bonjour, nous sommes sur Autoroute Info. Alors forcément, quelques questions liées à votre rapport au voyage, à la voiture. Vous conduisez, hein, vous m'avez dit.
16: Bien sûr, je conduis. J'allais dire, j'ai le permis depuis l'âge de 11 ans. Non, je sais conduire depuis l'âge de 11 ans parce que mon père m'a appris. L'automatique, j'adore. J'écoute Autoroute Info quand je suis sur l'autoroute. Vous êtes sur Autoroute Info 107.7. Moi, j'ai commencé à la radio. Hein. J'adore la radio, j'écoute beaucoup la radio, j'écoute beaucoup de podcasts. Et c'est important quand tu fais un trajet parce que, bah voilà, on a vraiment des infos. Parce que la route, c'est quand même un sacré bordel. Hein. Non, mais il faut faire attention parfois.

0: Il y a des animaux sur la chaussée, il y a des pneus, il y a des gens en panne, il y a des accidents, des ralentissements, donc c'est très bien. Et le truc qui est assez marrant, ça me fait penser à ça, c'est l'alarme d'un coup, le petit jingle, parce qu'il y a quelque chose d'important à savoir. Ça fait flipper à chaque fois, mais c'est bien.
1: Alors, quels sont vos souvenirs de voyages de vacances?
0: Moi, je me souviens de trajets où il n'y avait pas de clim, donc on mettait des torchons en coton contre les vitres, qu'on accrochait, qu'on resserrait en fermant les vitres non électriques, par exemple. Je me souviens qu'il n'y avait pas de ceinture au milieu, à l'arrière. C'était long, mais que c'était génial. C'était le voyage, quoi. On regardait sur les cartes, hein. Et pas de GPS. Non, c'est toujours des bons souvenirs. Moi, j'aime la route. J'aime conduire.
1: Un lieu où vous aimez vous ressourcer, peut-être?
0: C'est la Corse. La Corse, c'est l'île de beauté, hein. Je te le rappelle quand même. C'est pas moi qui le dis. C'est comme ça. Donc d'ailleurs, je vous invite à découvrir toute la Corse, en saison et hors saison aussi. L'hiver, c'est magnifique.
1: Bon, on va y aller, je connais pas.
0: Bah voilà, je pose des questions sur le voyage et j'ai même pas été en Corse. Donc tu vas aller en Corse, tu vas me faire plaisir. Et heureusement, il n'y a pas d'autoroute pour aller en Corse et il n'y en aura jamais. Mais figure-toi que quand je vais en Corse, soit par bateau, soit par avion, j'écoute Autoroute Info quand même, au cas où.
1: Pour le kiff sur le bateau.
0: Par passion. Et parce que t'es en face de moi là.
1: Forcément. Et un lieu où vous rêvez d'aller?
0: Là, spontanément, je pense vraiment, ouais, Sri Lanka. Sinon, j'aimerais bien aller au Brésil, Argentine, je connais pas. J'ai fait beaucoup d'endroits, mais il y a plein d'endroits. T'imagines tous les endroits qu'il y a? J'aimerais bien aller en Chine aussi.
1: Merci Fred.
0: Merci à toi.
1: Et continuez d'écouter Autoroute Info.
0: Tout à fait, j'écoute.
2: Bah, merci pour ce point de trafic, Fred Tiesto, que vous pouvez voir au cinéma. D'ailleurs, en ce moment, il a beaucoup d'actu, parce que il y a Les Gendarmes qui est sorti là il y a 3 jours, et il y a Tombé du ciel qui sort la semaine prochaine. Donc, si vous voulez voir Fred Tiesto, bah, c'est au cinéma que ça se passe. On se retrouve dans quelques minutes pour revenir sur vos conditions de circulation. D'ici là, ou alors un souvenir, ça va rappeler plein de choses à certains d'entre vous, j'en suis sûr. Les Los Lobos à suivre dans un peu plus de 2 minutes, juste après Louisa et Bleu Soleil. Ça aussi, c'est un souvenir, mais juste de l'été dernier.

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1: 16h30, soyez les bienvenus. Si vous venez tout juste de nous rejoindre sur cette antenne, que vous soyez sur la route des vacances, petit chanceux, ou que vous soyez de retour. Oui, à un moment, ça s'arrête. On va faire un point complet sur vos conditions de circulation et on va s'intéresser à une information qui arrive à l'instant même, Fabrice Aubry, c'est oui. Sur l'autoroute A6.
2: Quand on circule en direction de Lyon, dans le secteur de Beaune, au kilomètre 300, il y a un obstacle sur la chaussée, kilomètre 300, donc on est juste avant la sortie 24 pour Beaune.
1: Un bouchon, alors plutôt inhabituel celui-ci, c'est sur l'A406.
2: Oui, alors cette fois-ci, on est dans le secteur de Mâcon, sur l'autoroute A406. Quand on vient de l'autoroute A40 et on arrive au niveau de la barrière de péage de Val-de-Saône, un bouchon qui s'est formé quand on circule en direction de l'autoroute A6 et en direction de Moulins.
1: Et puisqu'on parle de barrière de péage, nous allons partir au nord de Lyon avec un véhicule en attente d'évacuation.
2: Oui, quand on circule sur l'A6 direction Paris, juste avant la barrière de péage de Villefranche, il y a toujours cette voiture qui est arrêtée sur la voie de gauche, une cinquantaine de mètres avant la barrière de péage de Villefranche. Le patrouilleur est sur place, la voie de gauche est neutralisée et je vois sur mes retours caméra, ici en studio, que la dépanneuse vient d'arriver sur les lieux.
1: Ça ralentit un petit peu, il faut faire très attention parce que nos auditeurs, évidemment, se rabattent sur la gauche juste après cette voiture en panne. Donc c'est quand même assez délicat. On part plus à l'est maintenant, dans le département de l'Ain.
2: Sur l'autoroute A40 en direction de Paris, attention, il y a un obstacle à la hauteur du kilomètre 110, c'est-à-dire un petit peu après le tunnel de Saint-Germain.
1: Pour le reste, ça se passe bien, pas d'autres difficultés à vous signaler. Attention quand même, il peut-être y avoir parfois quelques ralentissements entre Lyon et Beaune sur l'A6 en direction du nord, parce que vous restez quand même très nombreux à rouler sur cette autoroute A6. On s'intéresse maintenant à l'actualité nationale et internationale depuis la rédaction de France Info.
3: Londres passe en rouge pour risque de feu de forêt.
4: Une décision qui entraîne le renforcement des mesures de restriction dans les espaces à risque à l'ouest du département. Interdiction jusqu'à nouvel ordre de fumer, d'utiliser du feu à l'air libre, de bivouaquer. Le méga-feu dans le département est fixé depuis une semaine, mais n'est pas éteint. La situation est relativement maîtrisée du côté de la Drôme, avec plus de 300 hectares brûlés dans le massif du Diois. Le feu ne progresse que très peu, précise la préfète, mais deux reprises occupent toujours les pompiers. Éric Ciotti met fin à la distribution gratuite de kits de fourniture scolaire pour les élèves des écoles élémentaires. Le maire de Nice justifie cette décision par une volonté d'économie de l'argent public, mais aussi un contenu du kit loin de couvrir les besoins réels d'une année scolaire, selon lui. Ça continue de baisser à la pompe. Les prix du gazole et de l'essence sont toujours en léger recul. 2 centimes de moins en moyenne ces 24 dernières heures. L'essence est passée sous la barre symbolique des 2 euros le litre hier.
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1: Extrait de son album qui est sorti en début d'année dernière et après son succès au Stade de France en juin dernier. On trouve tout de suite Bruno Mars sur Autoroute Info.

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15: Des obstacles à signaler à nos auditeurs Fabrice Aubry dans l'Ain et en Côte d'Or.
16: On commence par cet obstacle dans le département de l'Ain sur l'autoroute A40 quand on circule en direction de Paris au kilomètre 110. C'est une dizaine de kilomètres après la sortie 10 pour Bellegarde, juste après le tunnel du Saint-Germain. Alors ce serait entre le kilomètre 110 et le kilomètre 112 environ. Attention, un morceau de bois, une bûche sur les voies de circulation. Et puis autre obstacle, Xavier, cette fois-ci en Côte d'Or, en Bourgogne, sur l'autoroute A6 direction Lyon, kilomètre 300. Juste avant la sortie 24 pour Beaune, il s'agit cette fois-ci d'un morceau de pneu qui se trouve sur les voies.
15: Et puis un piéton vient de vous être signalé dans le Loiret.
16: Sur l'autoroute A77 en direction de Paris à la hauteur du kilomètre 65, c'est-à-dire juste après la sortie 20 pour Orléans, Gien et Briard.
15: Et puis à noter aussi, puisqu'on signalait tout à l'heure les temps d'attente au niveau des bornes de recharge pour les voitures électriques, ben la bonne nouvelle c'est qu'il n'y a plus de perturbation, quelle que soit l'aire de service sur laquelle vous avez prévu de recharger votre voiture. Sheryl Crow, c'est à suivre tout de suite sur Autoroute Info. On aura l'occasion de se retrouver dans les toutes prochaines minutes pour revenir sur vos conditions de circulation. Bonnes vacances, bon après-midi.

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1: 16h44, un piéton est signalé, Fabrice Aubry, c'est dans le Loiret.
2: Sur l'autoroute A77 en direction de Paris, prudence à la hauteur du kilomètre 65, un petit peu après la sortie numéro 20 pour Orléans, Gien et Briard.
1: À l'autre bout du réseau, dans l'Ain, il y a des obstacles sur les voies de l'autoroute A40.
2: Quand on circule en direction de Paris et de Mâcon, attention au kilomètre 110. Alors ce serait entre le kilomètre 110 et le kilomètre 112, c'est-à-dire une dizaine de kilomètres après la sortie numéro 10 pour Bellegarde et un petit peu après le tunnel de Saint-Germain. Obstacle assez imposant, hein, Xavier, puisqu'il s'agirait d'un morceau de bois, une bûche qui est tombée sur les voies de circulation.
1: Un dépanneur est en pleine intervention et là on est au nord de Lyon.
2: Oui, sur l'autoroute A6 direction Paris, kilomètre 427, c'est juste avant la barrière de péage de Villefranche. Une cinquantaine de mètres avant cette barrière de péage de Villefranche, une voiture en panne depuis tout à l'heure sur la voie de gauche. Le patrouilleur est sur place, la voie de gauche est neutralisée. La dépanneuse est en train de prendre en charge ce véhicule en panne.
1: Et puis vous nous parliez tout à l'heure d'un bouchon sur l'A406, où en est-on?
2: Oui, alors on est dans le secteur de Mâcon, hein, Xavier, sur l'A406 quand on circule. Circule en direction de l'autoroute A6 et en direction de Moulins. Alors, en fait, il y avait un problème au niveau des voies de péage. Il y a deux voies de péage au niveau de cette barrière quand on circule en direction de Mâcon. Péage qui semble être résolu, puisque je vois sur mes retours caméra ici en studio que toutes les voitures peuvent passer sur les deux voies de péage. Donc, ce bouchon a tendance à se résorber progressivement. Il y a quand même encore 200 mètres environ un bouchon d'environ 200 mètres avant de pouvoir passer cette barrière de péage du Val-de-Saône.
1: Et puis si vous êtes sur l'A6 direction Paris, vous le constatez mieux que moi, vous êtes extrêmement nombreux sur cette autoroute A6, donc attention quand même, hein, il peut y avoir à tout moment quelques ralentissements.
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1: Teddy Swims, c'est tout de suite sur Autoroute Info, vous ne bougez pas, on se retrouve dans quelques minutes.

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10: Un piéton est signalé, Fabrice Aubry, c'est sur l'autoroute A77. Quand on circule en direction de Paris, au kilomètre 65, c'est-à-dire un petit peu avant l'aire du Tulipier, un piéton qui marchera évidemment sur la bande d'arrêt d'urgence.
11: On parle aussi d'un obstacle sur les voies, cette fois on est dans le département de l'Ain.
10: Sur l'autoroute A40, en direction de Paris et de Mâcon, au kilomètre 110, c'est une dizaine de kilomètres après la sortie 10 pour Bellegarde, un petit peu après le tunnel de Saint-Germain. Entre le kilomètre 110 et le kilomètre 112, il y aurait eu un morceau de bois, une bûche qui est tombée sur les voies de circulation.
11: Département reste placé en alerte orange canicule de la Haute-Savoie et du Rhône jusqu'au pourtour méditerranéen. Alors on a tendance à vouloir s'habiller léger, hein, évidemment, quand on prend le volant, même s'il y a la climatisation. Mais est-ce qu'en été, on peut s'habiller n'importe comment quand on conduit ou quand on part en vacances? Est-ce qu'on peut être en short, torse nu, en tongs, prêt pour la baignade? C'est pas forcément recommandé, Antoine Oppart.
12: Ce qui n'est pas interdit n'est pas forcément autorisé. Tout tient dans la lecture de l'article R412-6 du Code de la route. Tout conducteur doit se tenir constamment en état d'exécuter commodément et sans délai toutes les manœuvres qui lui incombent. Conduire en tongs, en claquettes ou pieds nus, c'est possible, mais un gendarme ou un policier peut vous verbaliser s'il considère que c'est à cause de cela que vous avez effectué une mauvaise manœuvre. 35 euros, minoré à 22 si l'amende est payée immédiatement. Faire tomber la chemise est aussi déconseillé. Les forces de l'ordre peuvent invoquer l'article 222-32 du Code pénal pour exhibition sexuelle, un délit passible de 15 000 euros d'amende. Les hommes et les femmes ne sont pas tout à fait égaux donc, mais messieurs, pensez que même si le Code de la route ne vous interdit pas de conduire torse nu, cela reste déconseillé. En cas d'accident ou de choc, cela vous rend plus vulnérable aux brûlures et aux blessures. À savoir aussi, certaines municipalités l'interdisent. N'hésitez pas à vous renseigner sur la législation de votre lieu de vacances pour ne pas avoir de mauvaises surprises.
11: Faire le point trafic en tongs. Bon bah ça marche, c'est pas dangereux, on peut le faire, on n'hésite pas. Bon allez, on se retrouve dans quelques minutes, vous ne bougez pas, ce sera à 17h au plus tard. D'ici là, on part à la plage avec les Beach Boys, mais avant cela, Harry Styles sur Autoroute Info.

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1: Bon après-midi à notre écoute. Merci d'être là, il est 17h.
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1: La route des vacances, plutôt favorable hein, d'ailleurs en ce moment, ça se passe plutôt bien, même si Fabrice Aubry, un piéton a été signalé dans le Loiret.
2: Sur l'autoroute A77 en direction de Paris, au kilomètre 65, hein, c'est juste avant l'aire du Tulipier, un piéton qui marcherait a priori sur la bande d'arrêt d'urgence dans cette zone.
1: Sinon, on note que le trafic reste important, bien sûr, hein, sur l'autoroute A6 en direction du nord et de l'est, hein, c'est dans le sens des retours hein, qu'il y a le plus de monde actuellement. Ça se passe bien, bon, il peut y avoir ponctuellement quelques ralentissements, mais en tout cas pas de difficultés signalées par les opérateurs et les opératrices qui se trouvent dans les PC sécurité qui jalonnent votre parcours. Même remarque d'ailleurs pour ceux d'entre vous qui êtes sur l'autoroute A40 en direction de la montagne. Là aussi, vous êtes plus nombreux évidemment qu'un jour de semaine par exemple, mais là encore, ça se passe bien, pas de difficultés. Alors attention quand même, hein, c'est pas une raison pour se laisser aller. Vous n'oubliez pas de bien respecter les distances de sécurité avec les véhicules qui vous précèdent. C'est toujours très important. Entre deux voitures, il doit y avoir une seconde. Il doit y avoir deux secondes. Deux secondes à 130 km/h, c'est facile. Hein. C'est deux bandes blanches de bandes d'arrêt d'urgence. S'il n'y a pas ces deux bandes blanches de bandes d'arrêt d'urgence entre vous et le véhicule qui vous précède, ben vous êtes en danger. Puisque entre le moment où vous avez décidé de freiner et le moment où vous freinez, hein, réellement, il se passe en moyenne une seconde. En une seconde, vous avez parcouru une bande blanche de bandes d'arrêt d'urgence. Autant dire qu'il faut bien respecter les distances de sécurité. On ne vous le dit pas juste pour vous embêter. L'actualité nationale et internationale, c'est tout de suite depuis la rédaction de France Info.
3: À 16h44 avec vous Théo Metton-Régimbault et cette situation relativement maîtrisée dans la Drôme.
4: C'est la préfète du département qui le dit à propos de l'incendie dans le massif du Claps. Il dure depuis lundi. Entre 300 et 310 hectares ont brûlé. Des moyens aériens sont toujours mobilisés ainsi que 350 pompiers au sol. Il faut des milliards d'euros selon le président de la FNSEA, le premier syndicat agricole français, pour aider les agriculteurs face à une catastrophe inédite. Les canicules, les sécheresses, les incendies, dit-il. Mercredi, le gouvernement a annoncé un plan global pour ne laisser aucun agriculteur seul. Arnaud Rousseau dit attendre de savoir comment sera chiffré ce grand plan. Les vols à destination de l'aéroport de Catane en Sicile empêchés d'atterrir ce matin en raison d'un épais nuage de fumée et de cendres qui sort de l'Etna. Le volcan est en éruption. Il s'agit d'un des volcans les plus actifs au monde. Près de 1000 km de bouchons cumulés à midi en France pour cette journée rouge sur toutes les routes de France et jusqu'à ce soir dans le sens des départs et des retours.
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1: 17h03, on repart en musique sur Autoroute Info avec Tame Impala et Jenny.

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5: Le rappel avec vous, Fabrice Aubry, de la possible présence d'un piéton à proximité de la chaussée.
6: On est dans le département du Loiret, sur l'autoroute A77, quand on circule en direction de Paris, au kilomètre 65. C'est un petit peu après la sortie numéro 20 pour Orléans, Gien et Briard.
5: L'actualité trafic est de retour au plus tard à 17h15. Pour l'instant, c'est Genesis qui prend la route avec vous.

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1: Une information pour vous qui circulez en ce moment dans le département du Jura. Prudence sur l'autoroute A39 en direction de Bourg-en-Bresse au kilomètre 58, hein, c'est-à-dire une bonne quinzaine de kilomètres après la sortie numéro 6 pour Dole. Il y aurait une biche écrasée sur les voies de circulation. Donc soyez prudents dans ce secteur. On est dans le Jura sur la 39 direction Bourg-en-Bresse, kilomètre 58.

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1: 17h15, un véhicule vient tout juste d'être signalé en panne, Fabrice Aubry.
2: Oui, on est en région lyonnaise, dans le Rhône, sur l'autoroute A46. C'est le contournement est de Lyon, la 46 en direction de Marseille, au kilomètre 9, c'est-à-dire juste après la sortie numéro 2 pour Neuville-sur-Saône. C'est une voiture en panne sur la bande d'arrêt d'urgence qui se trouve dans un virage. On la voit au dernier moment, il faut être prudent.
1: Un obstacle est signalé, c'est dans le Jura.
2: Sur l'autoroute A39 en direction de Bourg-en-Bresse, au kilomètre 58, une bonne quinzaine de kilomètres après la sortie numéro 6 pour Dole. Il s'agirait d'une biche écrasée sur les voies.
1: On nous signale toujours un piéton aussi sur l'A77.
2: On est dans le Loiret sur l'A77, direction Paris, au kilomètre 65, c'est-à-dire un peu après la sortie numéro 20 pour Orléans-Gien et Briard, et tout près de l'aire du Tulipier.
1: Et puis pour tous ceux d'entre vous qui êtes de retour, peut-être de vacances, enfin en tout cas si vous roulez en direction du nord et de l'est du pays sur l'autoroute A6, n'hésitez pas à bien vous répartir sur toutes les voies de péage disponibles, notamment quand vous arrivez après le kilomètre 428, la hauteur de la barrière de péage au nord de Lyon. Je vois que par exemple les voies 30 km/h sur la gauche sont saturées, alors que sur la droite, il y a aussi des voies pour ceux d'entre vous qui ont un badge de télépéage. Et cette voie à droite est totalement vide. Donc n'hésitez pas à emprunter cette voie avec votre télébadge qui se trouve tout à droite de cet ouvrage. Cela vous permettra de passer sans attendre. C'est vraiment vide. Je suis en train de regarder avec une caméra. Il n'y a vraiment personne sur la droite. Ensuite, notez qu'au-delà de cet ouvrage, vous êtes nombreux, mais qu'il n'y a pas de difficulté.
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1: Alex Warren, c'est à suivre dans la playlist d'Autoroute Info. On se retrouve dans quelques minutes.

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4: Un obstacle est signalé, Fabrice Aubrice, est sur l'autoroute A39. Quand on circule en direction de Bourg-en-Bresse, au kilomètre 58, une quinzaine de kilomètres après la sortie numéro 6 pour Dole, il s'agirait d'une biche écrasée sur les voies de circulation. Notre rubrique dit pourquoi, on répond aux questions posées par les plus jeunes voyageurs qui empruntent le réseau autoroutier, Véronique Voiron.
5: Pourquoi c'est comme
6: après,
5: ça
6: ça veut dire quoi,
7: maman,
6: ça
7: pourquoi?
8: Question posée par Hugo, 8 ans.
9: Pourquoi il y a des péages sur l'autoroute?
8: Eh oui, au fait, pourquoi paye-t-on pour circuler sur ce type de route alors que d'autres sont gratuites? Les autoroutes relient les villes entre elles. On peut y rouler à 130 km/h, doubler en toute sécurité, car le trafic s'écoule à sens unique sur plusieurs voies. Mais avant d'atteindre sa destination, il faut s'arrêter au péage, prendre un ticket, ou pas d'ailleurs, car il existe aussi des systèmes d'entrée sans ticket. Ensuite, au moment de sortir de l'autoroute, il faut payer en fonction des kilomètres parcourus. C'est ce que l'on appelle le péage. La France compte plus de 12 000 km d'autoroutes et cela a nécessité d'importants travaux. Une fois les autoroutes construites, il faut les entretenir, boucher les trous par exemple, renouveler les panneaux de signalisation, enlever la neige l'hiver, aider les gens quand ils tombent en panne. Sur ces voies, la sécurité est primordiale car les accidents à grande vitesse peuvent être fatals. Construire, entretenir, puis moderniser les autoroutes demande beaucoup de travail. L'État a donc missionné des sociétés spécialisées et comme cela coûte beaucoup d'argent, ces entreprises ont eu le droit d'installer des péages. L'État reste propriétaire des autoroutes et encadre l'évolution des prix des trajets. En France, au lieu de demander à tout le monde de payer, même ceux qui ne prennent jamais l'autoroute, au moyen d'un impôt par exemple, on fait payer uniquement les personnes qui l'utilisent. C'est le principe de l'utilisateur-payeur. Ce système permet notamment de faire contribuer à juste proportion les camions ou les clients étrangers à l'usage et donc à l'usure de nos autoroutes. Le coût d'un trajet sur le réseau autoroutier français dépend principalement de la distance parcourue et du type de véhicule. En résumé, quand tu passes au péage, ce n'est pas juste une barrière qui s'ouvre, c'est en quelque sorte une contribution pour que l'autoroute reste rapide, bien entretenue, propre et sécurisée pour tout le monde. Tu te poses des questions, nous, on y répond.
4: L'actualité trafic revient sur Autoroute Info plus tard à 17h30. Pour l'instant, extrait de leur premier album qui était sorti en 1978. On retrouve Toto sur Autoroute Info avec Hold the Line. Et juste après, il y aura les frérots de la Vega.

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1: Et l'été, ça se passe plutôt bien. Au moment où on parle, évidemment, il y a eu des bouchons tout au long de cette journée, mais ce n'est pas le cas au moment où l'on parle à 17h30. Attention quand même, Fabrice Aubry, il y a des obstacles signalés dans le Jura.
2: Oui, sur l'autoroute A39, quand on roule en direction de Bourg-en-Bresse, au kilomètre 58, une quinzaine de kilomètres après la sortie numéro 6 pour Dole, cet obstacle, il s'agirait, Xavier, d'une biche écrasée sur les voies.
1: Au nord de Lyon, sur l'autoroute A46, il y a un véhicule en panne.
2: Oui, quand on circule en direction de Marseille sur cette autoroute A46 au kilomètre 9, c'est-à-dire juste après la sortie numéro 2 pour Neuville-sur-Saône, il y a une voiture en panne effectivement sur la bande d'arrêt d'urgence dans un virage. La visibilité n'est pas très bonne, il faut être prudent.
1: Restons sur l'autoroute A6. Tiens, justement, on va continuer, notamment jusqu'à Beaune. Ça se passe comment, Fabrice?
2: Quand on est sur l'autoroute A6 en direction de Paris, alors ça circule mieux que tout à l'heure, Xavier. Un petit peu de monde quand même encore. On peut rencontrer quelques ralentissements dans le secteur de Châlons. Mais globalement, on le disait, le trafic s'est fluidifié par rapport à ce matin.
1: Et cela vaut aussi sur les autres axes que vous empruntez actuellement. Par exemple, sur l'A39 ou l'A31, des axes aussi qui sont toujours très empruntés en direction du nord et de l'est. Si vous allez dans le sud aussi, je faillis oublier de noter qu'il faut 2h15 pour effectuer le parcours entre Lyon et Orange sur l'autoroute A7 au lieu d'une heure et demie lorsque les conditions de circulation sont favorables. On fait le point maintenant sur l'actualité nationale et internationale depuis la rédaction de France Info.
3: Et 13 départements en canicule, vigilance orange, canicule demain.
4: Un de plus qu'aujourd'hui, il s'agit de l'Ain. Tous ces départements se situent dans un large quart sud-est de la France. Les températures pourraient atteindre les 39 degrés demain après-midi dans la vallée du Rhône, mais aussi dans le sud-ouest. La chaleur et la sécheresse accroissent les risques d'incendie. Depuis ce midi, la Gironde est en vigilance rouge pour les risques de départ de feu, alors que le méga-feu, parti de Somos, est considéré comme maîtrisé. Dans le Var, le feu du massif du Gros-Bessillon est également fixé depuis hier soir, mais 450 pompiers restent mobilisés sur place. Des défaillances dans les enquêtes sur les violences sexuelles faites aux enfants. Après l'affaire Liana, le ministre de la Justice a transmis à son homologue de l'Intérieur une note qui détaille ses dysfonctionnements sur 12 pages. Le rapport, qui est encore provisoire, fait état de dossiers non transmis à la justice, d'enquêtes à l'abandon ou perdues et d'un manque d'effectifs. Et puis un drone a explosé ce matin en Bulgarie. Il s'est écrasé près de la frontière roumaine et près d'un gazoduc qui relie l'Ukraine à la Turquie sans faire de victimes. Il s'agit d'un modèle de drone utilisé par l'Ukraine, précise le ministre bulgare de la Défense. L'Ukraine qui a subi la nuit dernière de nouveaux bombardements meurtriers russes. Ils ont fait au moins 3 morts et 7 blessés dans la région de Kiev.
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1: Il est attendu au plus grand festival de rap de France, le Golden Coast à Dijon. Ce sera le 28 août prochain. On retrouve tout de suite This Is. Dans le cas présent, il n'est pas tout seul puisqu'il est en compagnie de Théodora.

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7: Un véhicule et sa caravane, Fabrice Aubry, viennent d'être signalés en panne.
8: Sur l'autoroute A42, on est dans le département de l'Ain, hein, Xavier, au nord-est de Lyon. Quand on circule sur cette autoroute A42 en direction de Lyon, au kilomètre 36, c'est-à-dire un petit peu après la sortie numéro 8 pour Ambérieux, Ambugé, une voiture et une caravane arrêtées sur la bande d'arrêt d'urgence, le patrouilleur et les dépanneuses sont sur place.
7: Est-ce qu'on vous signale toujours la possible présence d'un obstacle sur l'A39?
8: Oui, quand on circule sur cette autoroute A39 dans le Jura, direction Bourg-en-Bresse, au kilomètre 58, hein, une quinzaine de kilomètres après Dole. Il s'agirait d'une biche écrasée sur les voies de circulation.
7: On continue bien sûr à suivre l'évolution de vos conditions de circulation en temps réel. Vous n'oubliez pas non plus, à chaque fois que vous apercevez des véhicules en panne à proximité des voies, de bien vous déporter sur la voie de gauche. Tiens, là par exemple, au moment où je vous parle, je vois que pour ceux d'entre vous qui êtes du côté de Villefranche-sur-Saône, si vous allez entrer sur la 6 pour aller en direction de Paris, il y a un dépanneur là qui intervient au niveau de la voie d'accès à l'autoroute A6. Le dépanneur est en partie sur cette voie d'accélération, donc c'est quand même assez dangereux pour vous qui arrivez de Villefranche-sur-Saône et pour vous qui êtes déjà sur la 6 en direction de Lyon. L'actualité trafic revient dans quelques minutes, 17h45 au plus tard. D'ici là, on retrouve Gauthier notamment, c'est tout de suite.

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1: Et l'actualité trafic en cette fin d'après-midi, ce sont des conditions de circulation plutôt favorables sur le réseau que vous empruntez. Attention quand même à ces véhicules qui peuvent se trouver pas très loin de la chaussée. C'est le cas par exemple, Fabrice Aubry, sur l'autoroute A42.
2: Quand on circule en direction de Lyon, on est au kilomètre 36. C'est un petit peu après la sortie numéro 8 pour Ambérieu. Il y a une voiture avec une caravane arrêtée sur la bande d'arrêt d'urgence. Le dépannage est en cours. La dépanneuse est sur place avec un patrouilleur également sur les lieux.
1: On se déporte bien sur la voie la plus à gauche pour respecter le corridor de sécurité. Pour le reste, je vous le disais, ça se passe bien, que ce soit sur l'A6 en direction de Paris ou que ce soit sur l'autoroute A40 en direction de la montagne ou de l'Italie. C'est là que vous êtes les plus nombreux, hein, 6 à 40. Mais ça se passe bien, hein, pas de difficultés. Mais comme vous êtes nombreux, il convient évidemment de ne pas hésiter à bien augmenter les distances de sécurité avec les véhicules qui vous précèdent pour ne pas être surpris par tout ralentissement qui pourrait se produire.
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1: On continue bien sûr à suivre en temps réel l'évolution de vos conditions de circulation. Pour l'instant, elle sera en tournée un peu partout en France dès la rentrée, puisqu'on la retrouvera le 18 septembre prochain au Vendange Musical à Charnay-lès-Mâcon, là pas très loin de l'autoroute A6. On retrouve tout de suite Adèle Castillon sur Autoroute Info.

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14: Un obstacle vient d'être signalé Fabrice Aubryst en Côte d'Or.
15: Sur l'autoroute A6, en direction de Lyon, au kilomètre 244, c'est-à-dire un petit peu après la sortie 23 pour Bières-les-Semur. Attention, il s'agirait d'un pare-choc qui est tombé sur les voies de circulation.
14: L'actualité trafic continue sur Autoroute Info. Vous le savez, c'est 24 heures sur 24, 7 jours sur 7. Le prochain rendez-vous, ce sera au plus tard à 18h ou avant, hein, évidemment, en cas d'urgence. D'ici là, les stars sont sur Autoroute Info. Marvin Gaye, dans quelques minutes, ce sera juste après Beyoncé.

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1: On vient de me le signaler, un accident s'est produit il y a quelques minutes en Bourgogne, dans l'Yonne, sur l'autoroute A6 en direction de Paris. Accident qui se serait produit à la hauteur du kilomètre 205, c'est-à-dire peu de temps après la sortie 22 pour Avallon. Il pourrait y avoir gêne à la circulation. On en reparlera au plus tard à 18h.

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1: Un accident s'est produit il y a quelques minutes en Bourgogne, dans l'Yonne, sur l'autoroute A6 en direction de Paris, au kilomètre 205, peu de temps après la sortie 22 pour Avallon. Attention, il y a trois voitures arrêtées sur la bande d'arrêt d'urgence avec des débris qui se trouvent sur la voie de gauche. Le terre-plein central a été abîmé visiblement. Un bouchon s'est formé dans le secteur. On en parle très vite sur Autoroute Info.

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1: Très heureux de passer ce début de soirée avec vous, il est 18h.
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1: Samedi soir, 18h, et pour commencer ce nouveau point trafic, je vais vous parler de cet accident qui s'est produit il y a quelques minutes en Bourgogne, dans le département de l'Yonne. Accident qui s'est produit sur l'autoroute A6 en direction de Paris, au kilomètre 205, un petit peu après la sortie 22 pour Avallon. Avec, attention, plusieurs voitures, trois voitures accidentées qui sont arrêtées sur la voie de droite, qui sont arrêtées sur la bande d'arrêt d'urgence, pardon. Il y a une partie de la voie de droite qui est neutralisée. Le terre-plein central a été heurté par ces véhicules lors de cet accident avec des débris qui se trouvent sur la voie de gauche. Je suis tout ça sur mes retours caméra ici en studio. Un bouchon s'est formé dans le secteur. On y reviendra très vite dans les prochaines minutes. Bien sûr, sur Autoroute Info, on est sur la 6 en direction Paris, kilomètre 205, un petit peu après la sortie Avallon. Et puis attention également sur l'autoroute A6, toujours en Bourgogne, mais dans l'autre sens, cette fois-ci en direction de Lyon et en direction du sud de la France, au kilomètre 244. On est cette fois-ci un petit peu après la sortie 23 pour Bière-lès-Semur. Il y a un obstacle sur les voies, un pare-choc qui est tombé sur les voies de circulation, donc qui se trouve au kilomètre 244. Voilà pour l'autoroute A6. Sachez que la circulation reste un petit peu chargée par moment, même si ça va mieux par rapport à cet après-midi. La circulation est encore un petit peu chargée sur cette autoroute A6 en direction de Paris, dans le secteur de Chalon-sur-Saône. Sur tous les autres axes autoroutiers que vous empruntez en ce moment, ça se passe globalement bien. Si vous devez poursuivre votre trajet au-delà du réseau APRR, au-delà de Lyon, en direction du sud de la France, sachez qu'il faut actuellement environ 2 heures pour, au lieu d'une heure 35 habituellement, passer de Lyon à Orange sur l'autoroute A7. Et puis, concernant la météo, c'est un temps calme et un temps ensoleillé que l'on a en cette fin de journée sur une bonne partie de la France. 18h02, avant de reparler de vos conditions de circulation dans quelques minutes, on retrouve la rédaction de France Info pour toute l'actualité nationale et internationale de ce samedi soir.
2: L'info avec Théo, mettons Régimbeau. Bonsoir Théo.
3: Les risques au feu de forêt très importants. Demain, 37 départements seront placés en risque élevé par Météo France. La concerne majoritairement le nord-ouest et le sud-est. En parallèle, 13 départements du sud-est de notre pays seront en vigilance orange à la canicule. Après Bordeaux, voilà les vendanges qui démarrent en Bourgogne pour le Crémant. Dans les deux territoires, c'est un record de précocité en raison des nombreuses canicule. Généralement, les vendanges commencent en France entre le 20 et le 30 août. Le sultanat d'Oman fait état de discussions positives avec l'Iran à propos du détroit d'Ormuz, mais met en garde contre les attaques visant des navires dans le détroit. Au moins un bateau a été visé aujourd'hui par un projectile non identifié sans faire de victimes. Le quadruple médaillé olympique, Léon Marchand, forfait pour les 200 et 400 mètres 4 nages des championnats d'Europe de natation. Il n'est pas suffisamment remis d'une blessure à un adducteur. Les épreuves démarrent lundi à Saint-Denis.
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1: Et avant de reparler de vos conditions de circulation dans 5 minutes, la musique vous accompagne en cette fin de journée sur Autoroute Info avec une artiste que l'on a beaucoup entendue ces dernières semaines, c'est normal. C'était l'hymne de la Coupe du Monde de football 2026. On écoute Shakira avec son titre Die Die.

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5: Un accident s'est produit il y a quelques minutes en Bourgogne, dans l'Yonne, sur l'autoroute A6, en direction de Paris. Accident qui s'est produit au kilomètre 205, c'est-à-dire un petit peu après la sortie 22 pour Avallon. Trois voitures accidentées sont arrêtées sur la bande d'arrêt d'urgence. Les pompiers viennent d'arriver à l'instant. Attention, sachez qu'il y a des débris sur la voie de gauche, puisque le terre-plein central a été heurté par les véhicules accidentés. Un bouchon s'est formé dans le secteur. On y reviendra dans nos prochaines éditions sur Autoroute Info et on en reparlera au plus tard à 18h15. Vous restez avec nous, la musique vous accompagne tout d'abord sur la route en ce tout début de soirée. On écoute Mylène Farmer.

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1: Il est quasiment 18h15. Un accident s'est produit il y a quelques minutes, je vous le rappelle, en Bourgogne, dans l'Yonne, sur l'autoroute A6 en direction de Paris. Accident qui s'est produit au kilomètre 205, un petit peu après la sortie 22 pour Avallon. Trois véhicules accidentés sont arrêtés sur la bande d'arrêt d'urgence. Les gendarmes et les pompiers sont sur place. Attention, il y a visiblement quelques débris sur la voie de gauche, puisque ces véhicules accidentés ont heurté le terre-plein central. Le patrouilleur est sur place également. Il faut ralentir et être prudent lorsque vous arrivez au niveau de cette zone d'accident. On est sur la 6, je vous le rappelle, en direction de Paris, au kilomètre 205, peu de temps après la sortie 22 pour Avallon. Et puis toujours sur l'autoroute A6, mais dans l'autre sens, cette fois-ci en direction de Lyon et en direction du sud de la France, au kilomètre 244, un petit peu après la sortie 23 pour Bière-lès-Semur et Saulieu. Il y a un obstacle sur les voies, obstacle assez imposant, il s'agirait d'un pare-choc qui est tombé sur les voies de circulation. Voilà pour l'autoroute A6. Sur tous les autres axes autoroutiers que vous empruntez en cette fin de journée, ça se passe globalement bien, trafic plutôt fluide, quelques ralentissements par moment, mais rien de bien méchant. Et puis je vous rappelle que sur l'autoroute A40 en direction de Chamonix, il y a une régulation de vitesse. La vitesse maximum autorisée est rabaissée à 90 km/h sur cette autoroute A40, uniquement en direction de Chamonix et de Genève. Enfin, dernier un mot à présent sur la météo, avec un temps agréable en cette fin de journée, un temps ensoleillé sur une bonne partie de la France.
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1: On refera un point sur vos conditions de circulation dans les toutes prochaines minutes sur Autoroute Info, dans 5 minutes au plus tard. Tout d'abord, la musique vous accompagne, la playlist de l'été vous accompagne en ce début de soirée avec Ed Sheeran.

0: Mâcon au kilomètre 394, un petit peu après la sortie 29 pour Moulins et Charolles. Une voiture a arrêté sur la bande d'arrêt d'urgence. Concernant l'autoroute A6, je vous rappelle qu'un accident s'est produit tout à l'heure, alors un petit peu plus au nord, cette fois-ci dans Lyon, sur l'autoroute A6, cette fois-ci en direction de Paris au kilomètre 205, un petit peu après la sortie 22 pour Avallon. Il y a plusieurs véhicules accidentés arrêtés sur la bande d'arrêt d'urgence. Les gendarmes, le patrouilleur et les pompiers sont sur place. Il faut ralentir et être prudent lorsque vous arrivez à la hauteur de cette zone d'accident. On refera un point trafic plus complet tout à l'heure à 18h30 sur Autoroute Info. Elles sont tellement familières qu'elles ont, comme certains de vos proches, un surnom. Elles, ce sont certaines autoroutes que vous empruntez régulièrement. Tour d'horizon avec Vivien Topard.
1: Certaines ont choisi la simplicité comme l'autoroute du Nord, la 1, la plus ancienne des autoroutes françaises qui relie Paris à Lille. Et puis, il y

0: Rue du Soleil est probablement la plus connue, ou plutôt les plus connues, puisqu'elles sont deux. La 6 vous conduit de Paris à Lyon, puis la 7 prolonge le trajet jusqu'à Marseille. Elles sont nées dans les années 60 avec l'essor des congés payés et l'envie des Français de rejoindre le soleil méditerranéen. Mais il n'y a pas que la mer comme destination de vacances. Avec l'un des plus grands domaines skiables d'Europe, la France a construit des autoroutes pour rejoindre les vallées alpines. La 43, qui mène jusqu'en Italie, est surnommée, sur son dernier tronçon, l'autoroute de la Maurienne, en référence à la célèbre vallée savoyarde. Sa petite sœur, la 40, part de Mâcon et rejoint le tunnel du Mont-Blanc en Haute-Savoie. Elle porte deux noms selon les secteurs, l'autoroute blanche en raison de la neige, omniprésente sur les sommets, et aussi l'autoroute des Titans, en hommage aux prouesses techniques et aux gigantesques viaducs et tunnels nécessaires pour franchir les Alpes. Certaines autoroutes jouent les profs d'histoire géo.
1: Bonjour les adolescents, je suis votre nouveau professeur d'histoire, car j'ai réussi mon CAPES.
0: La 65, l'autoroute de Gascogne, relie Pau à Langon et tire son nom de la province historique de Gascogne, située sur les territoires actuels des Landes, du Gers et des Hautes-Pyrénées. La 71, dite l'Arverne, permet de rejoindre l'Auvergne depuis Orléans. Elle doit son nom aux Arvernes, peuple gaulois dirigé par Vercingétorix. Clermont-Ferrand, ville chère à Valéry Giscard d'Estaing, est aussi traversée par l'A89 qui relie Bordeaux à Lyon en passant par la Corrèze, fief de Jacques Chirac et François Hollande. On la surnomme donc l'autoroute des présidents.
2: Au revoir.
0: Vous l'aurez compris, les patronymes des autoroutes sont le reflet des territoires variés qu'elles traversent.

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1: Il est 18h30, très heureux de vous accompagner en cette fin de journée, très heureux de vous accompagner pour vos départs en vacances ou vos retours de vacances. Ça se passe plutôt bien en cette toute fin d'après-midi sur tous les axes autoroutiers que vous empruntez en ce moment. Quelques informations quand même à vous rappeler, tout d'abord sur l'autoroute A6, quand on circule en direction de Paris, sachez qu'il y a encore un petit peu de monde, alors ça va beaucoup mieux quand même par rapport à cet après-midi, mais encore un petit peu de circulation quand même sur la 6 en direction de Paris, en Bourgogne, quand on passe dans le secteur de Chalon-sur-Saône, et puis un petit peu plus au nord, dans l'Yonne, cette fois-ci au kilomètre 205, un petit peu après la sortie 22 pour Avallon. Je vous rappelle qu'il y a un accident qui s'est produit tout à l'heure. Sachez que la voie de droite est neutralisée. Le patrouilleur, les gendarmes et les pompiers sont sur place. La dépanneuse vient d'arriver également sur les lieux. Je suis tout ça sur mes retours caméra ici en studio. Voie de droite neutralisé avec possiblement encore quelques débris sur la voie de gauche, donc soyez prudents lorsque vous arrivez à la hauteur de cette zone d'accident sur la 6 direction Paris au kilomètre 205. Et puis si vous êtes sur l'autoroute A6 en direction de Lyon et si vous comptez poursuivre votre voyage en direction du sud de la France, eh bien sachez que la circulation reste encore un petit peu chargée sur l'autoroute A7. On est cette fois-ci au-delà du réseau APRR. Il faut un petit peu plus de 2 heures pour parcourir votre trajet entre Lyon et Orange, 2h10 au lieu de 1h30 habituellement. Sur tous les autres axes autoroutiers que vous empruntez en ce moment, l'autoroute A39 ou l'autoroute A31, ça circule bien, comme également sur l'autoroute A40. Et puis concernant la météo, c'est un temps agréable, un temps ensoleillé et sec que l'on a en cette fin de journée sur une bonne partie de la France, hein, vous le voyez. 18h32, on retrouve maintenant la rédaction de France Info pour le reste de l'actualité.
2: Orange qui ont démarré en Bourgogne, c'est un record.
3: Oui, on est seulement le 8 août et les premiers coups de sécateur ont été donnés dans les vignes pour le crément. Les viticulteurs pensent qu'en revanche, ces vendanges seront courtes parce qu'il y a peu de rendement. La chaleur qui continue d'écraser la France. Demain, 13 départements seront en vigilance orange à cause de la canicule et 37 départements seront en orange à cause du risque feu de forêt. Dans le détroit d'Ormuz, les Émirats affirment qu'un de leurs navires pétroliers a été ciblé par un missile iranien. Les discussions entre Oman et l'Iran sur le détroit sont toujours en cours. Oman estime que ces discussions sont positives, mais met en garde contre l'attaque de navires. Et puis le français Gary Hunt vient de décrocher la médaille de bronze en plongeant dans la Seine à Paris. Ce sont les championnats d'Europe de natation en ce moment. Il remporte le bronze au plongeon de 20 mètres, une épreuve sur une plateforme installée en face de la Tour Eiffel.
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1: Vous êtes bien sur Autoroute Info. On continue de voyager ensemble. On continue de vous informer. L'information en trafic reviendra dans 5 minutes. Vous ne bougez pas. Tout d'abord, la playlist de l'été vous accompagne avec une artiste qui sera en concert à Lyon le 14 novembre prochain. On écoute Vanessa Paradis avec son titre « Les épines du cœur ».

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16: Attention, soyez prudents si vous êtes en ce moment sur l'autoroute A6 au sud-est de Paris. L'autoroute A6 en direction de Lyon au kilomètre 66, c'est-à-dire un petit peu après la sortie 14 pour Malesherbes. Il y a un patrouilleur qui se trouve en ce moment sur les voies de circulation qui s'apprête à traverser les voies pour ramasser un obstacle. C'est une roue qui se trouve sur la voie de gauche. Je vous le rappelle, on est en région parisienne, en Seine-et-Marne, sur l'A6 en direction de Lyon, kilomètre 66, un petit peu après la sortie 14 pour Malesherbes, un patrouilleur intervient. Il traverse les voies pour ramasser une roue qui se trouve sur, tout près en tout cas, de la voie de gauche. Et puis toujours sur l'autoroute A6, mais en direction de Paris, cette fois-ci dans Lyon, kilomètre 205 après la sortie 22 pour Avallon, la voie de droite est neutralisée suite à un accident qui s'est produit tout à l'heure. Allez, vous ne bougez pas, l'information trafic reviendra sur Autoroute Info à 18h45 au plus tard. Tout d'abord, la playlist de l'été vous accompagne, la musique avec un classique Zucchero avec Paul Young et le titre Senza una donna.
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1: Il est 18h45 et ça se passe bien dans l'ensemble hein, sur les autoroutes que vous empruntez en ce moment, cette fin de journée, en ce tout début de soirée. Trafic fluide, hein, pas de bouchons à vous signaler. La circulation a été un petit peu chargée ce matin et cet après-midi, mais ça va beaucoup mieux à présent. Sachez quand même qu'il y a un accident qui s'est produit tout à l'heure sur l'autoroute A6. On est en Bourgogne, hein, dans l'Yonne, sur l'autoroute A6 en direction de Paris, au kilomètre 205, un petit peu après la sortie 22 pour Avallon. Il y a une voiture accidentée qui est en train d'être prise en charge par une dépanneuse hein, sur la bande d'arrêt d'urgence. La voie de droite est neutralisée. Le patrouilleur est sur place avec d'ailleurs un agent autoroutier qui se trouve sur les voies de circulation en ce moment. Je suis tous sur mes retours caméra ici en studio. Il est en train de nettoyer les voies puisqu'il y aurait encore quelques débris sur les voies de circulation. Donc prudence, hein, soyez bien attentifs lorsque vous arrivez à la hauteur de cette zone d'accident sur la 6 direction Paris, kilomètre 205, un petit peu après la sortie 22 pour Avallon. Voilà, partout d'ailleurs, ça se passe bien. Je vous le disais, trafic fluide en ce samedi soir, en ce début de soirée sur l'autoroute A40, trafic fluide. Sachez toutefois qu'il y a une régulation de vitesse qui reste encore en vigueur sur cette autoroute A40 en direction de Chamonix. La vitesse maximum autorisée a été rabaissée à 90 km/h. Et il est l'heure, à présent à 18h46, il est l'heure de retrouver Paulin Caillard et Géraldine Mia. Ils répondent aux questions que vous pouvez peut-être vous poser.
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2: Vrai ou faux, les sociétés d'autoroute ne tiennent pas compte de la préservation des oiseaux dans leur environnement.
3: C'est complètement faux. Les sociétés concessionnaires d'autoroute tentent à réduire leur empreinte environnementale, notamment en préservant la biodiversité. Par exemple, en région grenobloise, lors du réaménagement d'une partie de l'A480, une autoroute située entre la ville et une rivière, de nombreux nichoirs ont été installés dans les murs anti-bruit pour accueillir différentes espèces d'oiseaux. La bergeronnette grise, le rouge-queue noir, la mésange charbonnière et la mésange bleue, tous ces petits volatiles ont pris possession de ces petits gîtes. Une vraie réussite dans ce milieu urbain, puisque plusieurs nichés ont pu être observés. Le vrai faux d'Autoroute Info, ce sont vos questions, nos réponses à retrouver sur autoroutinfo.fr.
1: Voilà, c'était les précisions donc de Géraldine Mia et de Paulin Caillard. Vous ne bougez pas, l'information trafic reviendra dans 5 minutes sur Autoroute Info. On reparlera de vos conditions de circulation de cette fin de journée. Et puis à suivre, destination montagne sur Autoroute Info. On vous emmènera à Aurel, une station savoyarde située à proximité immédiate de l'autoroute A43 Maurienne. Un grand bol d'air à plus de 2000 mètres d'altitude. La playlist vous accompagne. La playlist de l'été vous accompagne tout d'abord à 18h48. On écoute la chanteuse Marina.

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11: Une information que l'on me signale à l'instant. Sachez que si vous êtes sur l'autoroute A31 en Côte d'Or, en direction de Nancy, il y a une voiture en panne depuis quelques minutes à la hauteur du kilomètre 70. Une voiture qui est en panne en fait sur la bande d'arrêt d'urgence dans la bretelle de la sortie numéro 5 pour Châtillon-sur-Seine, Y-sur-Tille et à Tille-Châtel. Un patrouilleur se rend sur place. Et puis, autre information à vous donner. Sachez que en Franche-Comté, dans le département du Doubs, sur l'autoroute A36 en direction de Mulhouse. Il y a un bouchon depuis quelques minutes, un petit bouchon juste avant de passer la barrière de péage de Saint-Maurice, avec possiblement des piétons tout près des voies de circulation près de cette barrière de péage. Un bouchon en fait qui est dû au match de football qui aura lieu ce soir à Sochaux, la reprise du championnat de France de Ligue 2, un match qui aura lieu ce soir au Stade Bonal entre le FC Sochaux-Montbéliard et Saint-Étienne. L'information en trafic reviendra tout à l'heure à 19h sur Autoroute Info. Mais tout d'abord, on va faire un petit peu de tourisme. La montagne est une destination de plus en plus prisée en été. Elle attire pour sa fraîcheur et ses sommets, mais aussi pour son patrimoine. Cap sur le village d'Aurel, c'est en Savoie, avec Franck Pellissier.
12: Aurel, c'est une station de ski en hiver qui, l'été, offre un tout autre visage à ses vacanciers. Parmi les incontournables, les visites patrimoniales. Baptiste Chambérot est président de l'association Aurel Patrimoine et il nous a entraîné dans son sillage à la découverte de l'église baroque du chef-lieu.
13: Alors effectivement, c'est une église soumise au mouvement baroque savoyard qui a vraiment influencé l'art baroque dans la Savoie. Et donc, on la reconnaît vraiment grâce à cette opulence des hôtels, du doré, pour faire revenir la population dans des églises un petit peu désoccupées par le public et vraiment ressusciter un intérêt.
14: C'est vrai qu'il y a une très très grande différence entre l'extérieur plutôt austère et l'intérieur, vous l'avez dit, plein de dorures.
13: Tout à fait, c'est vraiment la caractéristique des églises de montagne en Savoie puis en Maurienne, puisque nous n'étions pas en France à l'époque, nous étions dans le comté duché de Savoie puis royaume de Piémont-Sardaigne. Et donc, il y avait vraiment une volonté de faire de la religion catholique une ferveur et de montrer la piété des gens d'ici, notamment les nobles qui participaient beaucoup à la création des hôtels.
14: Alors, l'église, c'est une chose. Parmi les autres sites que vous proposez de visiter lors d'un séjour à Orel, qu'est-ce qu'il y a d'autre, par exemple? On va peut-être ressortir.
13: Alors, on fait les visites des lavoirs, des différentes chapelles. On est sur des projets aussi de moulins, de télégraphes chapes. Et puis, nous, ce qu'on fait visiter, c'est aussi les ruelles historiques, pittoresques, avec leur charme, leurs histoires. Et puis, comme ici, on est à 1000 mètres d'altitude, on peut aussi monter à 1200 mètres à Bonvillard. Et là, on retrouve, pareil, les décors d'une société locale qui, à l'époque, montait à beaucoup d'habitants, mais qui, maintenant, a vraiment été dépeuplée.
14: Il y a combien de sites à visiter dans le cadre de ces visites?
13: Alors, dans le cadre de ces visites, on peut monter à une vingtaine de sites, puisque les visites qui durent à peu près une heure, quand elles sont guidées, on fait vraiment le tour du village et on apprend à s'approprier l'histoire qu'il y avait à ces endroits. On aime randonner avec un patrimoine qui est sauvé, qui est sauvegardé, et on aime connaître l'histoire de là où on habite, savoir d'où l'on vient, c'est ça qui m'a motivé.
12: Des visites sont organisées toutes les semaines, renseignements et réservations auprès de l'Office du tourisme d'Orel.

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1: On fait la route ensemble ce week-end, dans ce samedi soir, il est 19h.
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1: 19h, c'est calme dans l'ensemble au moment où je vous parle, hein, sur les autoroutes que vous empruntez en ce moment. Quelques informations quand même à vous signaler. Tout d'abord, un bouchon qui s'est formé depuis quelques minutes en Franche-Comté dans le département du Doubs, sur l'autoroute A36, hein, quand on circule en direction de Mulhouse. Bouchon qui s'est formé à la hauteur de la barrière de péage de Saint-Maurice, hein, une affluence qui est due notamment au match de football qui aura lieu ce soir à Sochaux, un match de la reprise du championnat de France de Ligue 2 entre le FC Sochaux Montbéliard et Saint-Étienne, match qui commencera à 20h45, et du coup il y a du monde qui se rend à Sochaux ce soir, avec donc un bouchon qui a lieu, qui est un bouchon en place en ce moment au niveau de cette barrière de péage de Saint-Maurice, avec, on l'a signalé il y a quelques minutes, potentiellement des piétons tout près des voies de circulation au niveau de cette barrière de péage de Saint-Maurice. On part à présent en Côte d'Or sur l'autoroute A31, quand on circule en direction de Nancy, prudence au kilomètre 70. Il y a une voiture qui est en panne, hein, depuis quelques minutes, en fait, sur la bande d'arrêt d'urgence. Voiture qui est en panne sur la bande d'arrêt d'urgence dans la bretelle de la sortie numéro 5 pour Châtillon-sur-Seine, Is-sur-Tille et Tilchâtel. Et puis enfin, sur l'autoroute A6 en direction de Paris, l'intervention se termine à la hauteur du kilomètre 205, un petit peu après la sortie 22 pour Avallon. Il y a eu un accident qui s'est produit tout à l'heure. Alors, tous les véhicules accidentés ont été pris en charge par la dépanneuse. Les gendarmes et les pompiers sont repartis, la voie de droite reste encore neutralisée dans cette zone d'accident. Partout ailleurs, ça se passe bien. Sur l'autoroute A40, hein, par exemple, entre Mâcon et Chamonix, trafic tout à fait fluide avec de bonnes conditions météo en ce début de soirée, du soleil et un temps sec sur une bonne partie de la France. 19h02, on retrouve maintenant la rédaction de France Info pour tous les titres de l'actu nationale et internationale.
2: Pour l'essentiel de l'information avec Paul Lonsin-Spinelli, le répit n'aura duré que quelques heures dans la Drôme.
3: Oui, où le feu pourtant stabilisé ce matin dans le massif du Claps a connu plusieurs reprises aujourd'hui sous l'effet de la chaleur. Au total, 320 hectares ont brûlé, plus de 400 pompiers restent déployés. L'ambassadrice ukrainienne en Bulgarie a reçu une convocation des autorités après qu'un drone se soit écrasé dans un champ bulgare ce matin. Kiev assure ne pas avoir lancé l'engin délibérément et promet de clarifier les circonstances. Oman temporise au sujet d'Hormuz. Téhéran avait annoncé avoir trouvé un accord avec le sultanat sur la gestion du détroit, toujours cadenassé depuis le début du conflit entre l'Iran et les États-Unis. Plus sobrement, la diplomatie omanaise annonce que les négociations se déroulent dans une atmosphère positive et constructive. Et puis en football, le FC Nantes entame ce soir sa course vers une remontée en Ligue 1. C'est la reprise du championnat de France de Ligue 2. Les Canaris, relégués la saison dernière, reçoivent les Franciliens du Red Star à 20h45, expansionnaire de Ligue 1 l'an dernier également. Metz accueille Guingamp.
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1: On continue de voyager ensemble avec l'information trafic qui reviendra dans 5 minutes sur Autoroute Info. Vous restez avec nous. La musique vous accompagne tout d'abord avec une artiste qui sera en concert fin août à Toulouse. On écoute Naïka.

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4: Ça circule bien dans l'ensemble en ce tout début de soirée hein, sur les autoroutes que vous empruntez en ce moment, à une exception dans le nord-est de la France, en Franche-Comté, dans le Doubs, sur l'autoroute A36, quand on roule en direction de Mulhouse, kilomètre 65, c'est au niveau de la barrière de péage de Saint-Maurice. Il y a un bouchon d'une centaine de mètres avant de pouvoir passer cette barrière de péage. Cette affluence est due notamment au match de football qui aura lieu ce soir à Sochaux. Reprise du championnat de France de Ligue 2, match entre Sochaux et Saint-Étienne qui commencera à 20h45, ce qui explique qu'il y ait beaucoup de monde qui se rend ce soir à Sochaux et ce qui explique donc ce bouchon au niveau de cette barrière de péage de Saint-Maurice. Allez, vous ne bougez pas, l'information trafic reviendra à 19h15 sur Autoroute Info. La musique vous accompagne, la playlist de l'été vous accompagne en ce début de soirée. On se fait plaisir avec Bob Marley et tout de suite de Palmas. Bonne soirée.

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1: Merci d'être avec nous sur Autoroute Info. Il est 19h15 dans l'ensemble. Hein, ça se passe plutôt bien en ce début de soirée hein, sur le réseau autoroutier que vous empruntez en ce moment. Quelques informations quand même à vous rappeler. Tout d'abord, prudence hein, si vous êtes en ce moment en Côte d'Or sur l'autoroute A31 en direction de Nancy au kilomètre 70. Il y a une voiture qui est en panne depuis tout à l'heure. Voiture en panne sur la bande d'arrêt d'urgence dans la bretelle de la sortie numéro 5 pour Châtillon sur Seine-Nis-sur-Tille et Tille-Châtel. On part à présent en Franche-Comté dans le département du Doubs sur l'autoroute A36 en direction de Mulhouse. Sachez qu'il y a toujours un bouchon. Alors, bouchon qui commence, ça commence à aller mieux. Il y a un petit peu moins de monde, mais quand même un petit peu d'attente au niveau de la barrière de péage de Saint-Maurice. Une affluence exceptionnelle qui est due en fait au match de football qui aura lieu ce soir à Sochaux au Stade Bonal entre le FCC Sochaux-Montbéliard et Saint-Étienne. Et puis, autre information, cette fois-ci on part en région lyonnaise, hein, au nord-est de Lyon, sur l'autoroute A42 en direction de Genève, au kilomètre 16. On me l'a signalé il y a un instant, sachez qu'il n'y a plus du tout de carburant de disponible, que ce soit pour les voitures ou les camions, que ce soit du gasoil ou de l'essence, plus de carburant de disponible pour l'instant à la station-service de l'air de Lyon-Dagneux.
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1: Ils sont les anges gardiens de l'autoroute, les opérateurs et les opératrices des PC Sécurité veillent sur vous 24 heures sur 24 et 7 jours sur 7. Reportage en immersion dans moins de 5 minutes sur Autoroute Info. Et puis dans moins de 5 minutes, on parlera également bien sûr de vos conditions de circulation. Ce sera après avoir écouté le phénomène musical de cet été 2026. On écoute Manon Lisa.
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2: À tous ceux qui se demandent pourquoi on passe des heures à faire des brochettes alors qu'on va enlever la viande du bâton pour la manger. 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
1: Attention, si vous circulez en ce moment en Côte d'Or sur l'autoroute A31 en direction de Nancy au kilomètre 65, c'est-à-dire une vingtaine de kilomètres après la sortie numéro 4 pour Vesoul-Grès et Saint-Apollinaire, il y a des obstacles, des morceaux de pneus sur les voies. Donc prudence pour éviter ces obstacles. On est en Côte d'Or, en Bourgogne, hein, sur l'A31 en direction de Nancy, donc au kilomètre 65, une vingtaine de kilomètres après la sortie numéro 4 pour Vesoul-Grès et Saint-Apollinaire, des morceaux de pneus sur les voies.

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1: Il est 20h30, merci d'être avec nous sur Autoroute Info. Et pour commencer, on part dans le département de l'Ain sur l'autoroute A40 en direction de Chamonix, kilomètre 169, hein, tout près de la bifurcation avec l'autoroute A39. Il y a un incendie qui s'est produit il y a quelques minutes, un véhicule en feu sur la bande d'arrêt d'urgence avec un incendie qui s'est propagé dans l'accotement. Les pompiers sont sur place depuis quelques minutes, ils sont en train d'éteindre l'incendie. Il faut être prudent et serré sur la voie la plus à gauche. Le patrouilleur est sur place également depuis quelques minutes. Je suis tout ça sur mes retours caméra ici en studio. Voie de droite neutralisée, il faut ralentir et serrer sur la voie la plus à gauche lorsque vous êtes dans le secteur. On est donc sur l'autoroute A40 en direction de Chamonix, kilomètre 169. Autre incendie qui s'est produit dans une autre région, cette fois-ci en Alsace, dans le département du Haut-Rhin, sur l'autoroute A36 en direction de Mulhouse, kilomètre 11. Une voiture en feu. Alors, sur l'aire de service de la Porte d'Alsace. Et puis enfin, un obstacle à vous signaler. Cette fois-ci, on est en Côte d'Or, au nord-est de Dijon, sur l'autoroute A31, direction Nancy, kilomètre 65. C'est une vingtaine de kilomètres après la sortie numéro 4 pour Vesoul-Grès, Saint-Apollinaire, et Arc-sur-Tille, des morceaux de pneus sur les voies. Voilà, partout ailleurs, sinon ça se passe plutôt bien sur le reste du réseau autoroutier que vous empruntez en ce moment. Le trafic est fluide. En ce samedi soir, ça se passe bien, notamment sur l'autoroute A6, entre Paris et Lyon. 20h32, on retrouve maintenant la rédaction de France Info pour le reste de l'actualité.
2: S'intensifie sur une grande partie de la France.
3: Oui, ça se matérialise notamment sur la carte des départements placés en vigilance orange canicule. 13 seront concernés demain, comme l'Isère, le Rhône, l'Ain ou encore la Drôme. Le massif drômois du Claps, où plusieurs reprises de feu ont été signalées aujourd'hui en raison de ces températures élevées justement. En 5 jours, les flammes ont brûlé 320 hectares de terrain selon la préfecture. La chute d'un drone en territoire bulgare ce matin n'était pas délibérée, affirme Kiev, qui assure aussi rester en contact étroit avec Sofia. Pour clarifier les circonstances de cet événement, cet engin volant s'est écrasé près d'un gazoduc reliant l'Ukraine à la Turquie et ce sans faire de victimes. Et puis il faut s'attendre à un formidable mano à mano demain sur la dernière étape du Tour de France Femmes à Nice. Aujourd'hui, Demi Vollering a récupéré le maillot jaune de leader pour 8 secondes en remportant la 8e étape. La néerlandaise fait ainsi reculer la polonaise Kasia Niewiadoma à la 2e place.
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1: On continue de voyager ensemble avec l'information trafic qui reviendra dans moins de 5 minutes sur Autoroute Info. On continue de surveiller tout ce qui se passe sur la route. Rendez-vous donc dans même pas 5 minutes pour refaire le point sur tout ce qui se passe sur les autoroutes que vous empruntez en ce moment. La musique vous accompagne tout d'abord avec la playlist de l'été pour vous accompagner sur la route des vacances ou peut-être pour vous qui revenez aussi qui rentrez de vacances. On écoute le phénomène musical de cet été 2026. On écoute Tamim Bala et Jenny.

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1: Une information pour vous qui circulez en ce moment en région lyonnaise, au nord-ouest de Lyon, dans le Rhône, sur l'autoroute A89, en direction de Clermont-Ferrand. Prudence à la hauteur du kilomètre 543, c'est-à-dire tout près de la sortie numéro 41 pour Ancé-Lisieux. Il y a des obstacles sur les voies, des débris de pneus qui se trouvent sur la voie de gauche. Donc soyez bien attentifs dans ce secteur. On est dans le Rhône, sur l'A89, en direction de Clermont-Ferrand, kilomètre 543, tout près de la sortie 41, des débris de pneus sur

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1: Et attention à ces obstacles que l'on vient de me signaler en Saône-et-Loire, en Bourgogne, sur l'autoroute A6, en direction de Lyon, au kilomètre 317, c'est-à-dire quelques kilomètres, une dizaine de kilomètres après la sortie 24.1 pour Beaune. Des obstacles sur l'autoroute A6, direction Lyon, un petit peu après le secteur de Beaune, au kilomètre 317.
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1: Deux informations à vous rappeler avec des obstacles sur les voies. Tout d'abord, on part en Saône-et-Loire, en Bourgogne, sur l'autoroute A6, en direction de Lyon, au kilomètre 317, c'est-à-dire un petit peu après le secteur de Beaune, une dizaine de kilomètres après la sortie 24.1 pour Beaune et Chagny. Attention, il y a un pare-choc qui est tombé sur les voies de circulation, sur l'A6, direction Lyon, kilomètre 317, un pare-choc sur les voies. Puis autre obstacle, cette fois-ci, en région lyonnaise, sur la 89, direction Clermont-Ferrand, au kilomètre 543, tout près de la sortie 41 pour Anse-et-Lisieux. Cette fois-ci, il s'agit de débris de pneus qui se trouvent sur la voie de gauche. Et puis, une intervention se poursuit dans le département de l'Ain, cette fois-ci sur l'autoroute A40, en direction de Chamonix. Kilomètre 169, un incendie s'est produit il y a quelques minutes. Les pompiers sont sur place. Il faut serrer sur la voie la plus à gauche. L'information trafic revient à 20h45, après la musique.

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1: Une information pour vous qui nous écoutez en ce moment en région parisienne, au sud-est de Paris, sur l'autoroute A5, quand on part en direction de Nancy et de Dijon, au kilomètre 1, juste après la barrière de péage des Épreuilles, il y aurait un obstacle sur les voies.

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1: Merci d'être avec nous sur Autoroute Info. Il est 20h45. Plusieurs informations à vous rappeler avec des obstacles sur les voies de différentes autoroutes. Alors tout d'abord, on part en région parisienne, au sud-est de Paris, en Seine-et-Marne, hein, sur l'autoroute A5, en direction de Nancy et de Dijon. Au kilomètre 1, juste après la barrière de péage des Éprunes, il y aurait un obstacle sur la chaussée. Autre obstacle, cette fois-ci, en Saône-et-Loire, en Bourgogne, sur l'autoroute A6, en direction de Lyon, au kilomètre 317. C'est une dizaine de kilomètres après la sortie 24.1 pour Beaune. Attention, il y a un pare-choc qui se trouve sur les voies. Et puis enfin, en région lyonnaise, dans le Rhône, sur l'autoroute A89, en direction de Clermont-Ferrand. Attention, au kilomètre 543, tout près de la sortie 41 pour Anse et Lisieux. Cette fois-ci, il y a des débris de pneus sur la voie de gauche. Voilà donc pour ces obstacles. Je voulais vous rappeler également cet incendie un incendie qui s'est déclaré tout à l'heure tout près des voies de l'autoroute A40. On est dans le département de l'Ain sur l'autoroute A40 en direction de Chabonnier au kilomètre 169, tout près de la bifurcation avec l'autoroute A39. Une voiture qui était en feu tout à l'heure avec l'incendie qui s'est propagé dans l'accotement. L'incendie est éteint. À présent, les pompiers sont sur place depuis quelques minutes. Déjà, les gendarmes également, le patrouilleur aussi, la voie de droite est neutralisée. Dans ce secteur, on est dans l'Ain sur la 40 direction Chamonix, kilomètre 169. Et puis autre incendie à vous signaler, mais cette fois-ci sur une aire de service. On est en Alsace, dans le Haut-Rhin, sur la 36 en direction de Mulhouse, au kilomètre 11. Une voiture est en feu sur l'aire de service de Porte d'Alsace. Un mot à présent sur ces travaux qui se poursuivent en région parisienne. Sachez que depuis l'autoroute A5B, on ne peut pas prendre la direction d'Évry et de Paris par la Nationale 104. La bretelle de bifurcation entre l'autoroute A5B et la Nationale 104 est fermée en raison de travaux. Fermeture 24 heures sur 24 jusqu'au 28 août prochain.
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1: Rendez-vous sur la page Facebook Autoroute Info, effectivement. Rendez-vous également sur notre application mobile pour retrouver tous les détails sur ces zones de chantier. Allez, l'information trafic reviendra à 21h avec Vivien Topa.

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1: Sur l'autoroute A36, direction Mulhouse, au kilomètre 138, un morceau de plastique est tombé sur la voie de gauche. On est dans le département du Doubs. Un patrouilleur va intervenir sur les voies. C'est après la sortie 2.1 de Dampierre.

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1: Bon début de soirée, il est 21h.
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1: Bonsoir, heureux de vous retrouver. Je vous accompagne ce soir et cette nuit sur les autoroutes. On va regarder les points qui pourraient poser des difficultés. Alors, la circulation est plutôt fluide à l'heure actuelle, mais on retrouve quelques objets et un véhicule qui était en feu. Alors maintenant, c'est une panne. Le feu a été maîtrisé sur l'A40 direction Chamonix, dans le département de l'Ain. Ce véhicule, le feu a été maîtrisé, donc il faut qu'il soit évacué. On a un dépanneur sur place actuellement en train de charger la carcasse du véhicule sur l'A40 direction Chamonix, dans le secteur de Bourg-en-Bresse, à la hauteur de la jonction avec l'A39. La voie de droite reste neutralisée. Encore quelques équipes interviennent donc sur place. Il y a notamment les gendarmes et un patrouilleur. Des obstacles signalés dans le Doubs sur l'A36 direction Mulhouse, obstacle au kilomètre 138. Il s'agirait de morceaux de plastique tombés sur la voie de gauche après la sortie 2.1 de Dampierre Gendry. Dans le Rhône, sur l'A89, on a dans le secteur de Villefranche-sur-Saône, et bien à hauteur de la sortie 41, des débris de pneus sur la voie de gauche A89, direction Clermont-Ferrand, kilomètre 543. Enfin, un pare-choc ou des débris de pare-choc sont signalés en Saône-et-Loire sur l'A6, direction Lyon, vers le kilomètre 317. Cette fois-ci, c'est après la sortie 24.1 de Beaune. Dans tous les cas, un patrouilleur va intervenir, adapter votre allure. Et puis, dans le Jura, on apprend à l'instant la présence d'un animal errant sur l'A39, sur le bord de l'autoroute vers le kilomètre 57. On est entre l'aire de la Vouivre et l'aire de la Jument Verte. C'est le secteur après la sortie 7 de Poligny. Un patrouilleur se rend sur place. La canicule va gagner du terrain. De moins 13 départements passent en orange, 64 en jaune. L'épisode remonte de plus en plus vers le nord du pays. On fait un point sur l'actualité tout de suite avec France Info.
2: De la préfecture de Gironde face au risque de feux de forêt.
3: Et le département est repassé aujourd'hui en vigilance rouge en raison d'une évolution météo défavorable. Avec des pointes de chaleur à 38 degrés, les événements sportifs, culturels et festifs sont interdits dans les espaces exposés des communes à dominante forestière. Le président ukrainien se projette déjà sur l'hiver prochain. L'Ukraine ne dispose de quasiment aucune centrale thermique intacte, a affirmé Volodymyr Zelensky en visite à Belgrade, et ce en raison de frappes russes. C'était la première fois que le dirigeant ukrainien rencontrait en Serbie son homologue Aleksandar Vučić, proche de Moscou. Un pétrolier émirati a été la cible d'une attaque de missiles dans le détroit d'Ormuz aujourd'hui, sans faire de victimes. Les Émirats Arabes Unis qui dénoncent l'implication de l'Iran. Et puis en football, le Paris Saint-Germain ne rassure pas vraiment. À l'aube de la nouvelle saison, le PSG accroché un partout en amical ce soir par Manchester United. Trois jours après une défaite 3-0 à Majorque. Prochain rendez-vous pour les hommes de Luis Enrique, la Super Coupe d'Europe, mercredi contre Aston Villa.
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1: Et on voyage en musique avec le son de Taylor Swift. Voici Opalite sur Autoroute Info. Bon samedi, bon week-end et bonnes vacances.

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1: Des animaux errants, ils sortent lorsque les températures baissent le soir, lorsque le soleil est en train de tomber. C'est le cas actuellement en Meurthe-et-Moselle. Des chevreuils sur le bord de l'autoroute A31 ont été signalés entre la sortie 11 de Neuchâteau et la sortie 10 d'Épinal-Mirecourt-Châtenois. Même chose dans le Jura, sur la 39. Là, c'est au niveau de la sortie 7 de Poligny. À chaque fois, soyez prudents, ces animaux peuvent prendre peur et traverser subitement les voies. Les patrouilleurs vont intervenir à chaque fois. The Limoners, côté musique, c'est tout de suite sur Autoroute Info. On se retrouvera dans quelques minutes pour un nouveau point circulation. Ce sera à 21h15.

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1: Les obstacles sont signalés sur l'autoroute A6 en Côte d'Or, la 6 direction Paris. Après la sortie 24 de Beaune, il y aurait des obstacles. Kilomètre 295, un patrouilleur se rend

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1: Il est 21h14, presque 15. On a des obstacles signalés sur la voie de droite de l'autoroute A6 dans le département de la Côte d'Or. Ça se passe au kilomètre 295 sur la 6 direction Paris après la sortie 24 de Beaune. Également des obstacles dans l'autre sens sur la 6 direction Lyon en Saône-et-Loire au kilomètre 317. C'est un pare-choc ou des débris de pare-choc qui seraient sur les voies après cette sortie 24.1 également de Beaune. Des animaux errants sont de sortie en Meurthe-et-Moselle et dans le Jura. On a des chevreuils qui sont sur le bord de l'autoroute A31 vers le kilomètre 210 entre Neufchâteau, la sortie 11 et la sortie 10 d'Épinal. Sur l'A39 dans le Jura, ça se passe vers Poligny, la sortie 7, et vous êtes concerné dans les deux sens de circulation. Prudence donc vers le kilomètre 57. Et puis le véhicule qui était en feu, le feu a été maîtrisé sur l'A40 dans le département de l'Ain, a été évacué. Les pompiers, les gendarmes, le dépanneur, tout le monde est reparti. Il reste un patrouilleur sur place qui est en train de réouvrir progressivement la circulation sur la voie de droite qui avait été fermée, jonction A40 et A39. Dans le sud-ouest, il y a des orages sur les Pyrénées qui remontent à l'intérieur des terres et ça touche notamment l'autoroute A65 avec un peu de pluie. Et puis sinon, c'est plutôt de la canicule que l'on retrouve sur le reste du pays.
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1: Si vous avez rayé votre véhicule récemment, restez avec nous dans 5 minutes. On vous donne des trucs et astuces pour rendre votre voiture neuve sans passer par la case carrossier. Mais d'abord, on écoute Alex Warren avec Fever Dream sur Autoroute Info.

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1: Sur la 6 en direction de Paris, dans le secteur d'Auxerre, un véhicule est signalé, arrêté et pouvant gêner la circulation vers le kilomètre 145. Sur la 6, kilomètre 145, c'est après Joigny-Migennes, à hauteur de l'aire des Pâtures.

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1: En Côte d'Or, sur l'autoroute A6, direction Paris, un véhicule est tombé en panne au niveau de l'échangeur avec l'autoroute A31 sur l'A6, direction Paris, c'est au kilomètre 304. Soyez prudents si vous passez à côté de ce véhicule. On retrouve également une intervention d'un patrouilleur sur les voies de l'A6. Son véhicule est stationné à direction Paris vers le kilomètre 145. On est dans Lyon à ce niveau-là. Si votre voiture était raflée ou qu'un petit malin a trouvé amusant de dessiner à la clé sur votre carrosserie, eh bien tout n'est pas perdu. Paulin Caillard vous donne quelques astuces qui peuvent vous permettre d'économiser un passage coûteux au garage.
2: Ne vous en faites pas, rayer sa voiture, ça arrive à tout le monde.
3: Regardez bien cette carrosserie, ça c'est la portière, le coup de clé, ça on le connaît, c'est le traditionnel. Hop, il est là.
2: Et pour peu que votre rayure soit l'œuvre d'un artiste super subtil, s'en débarrasser est une priorité. Mais aller chez le carrossier, ça peut coûter très, très cher.
4: 5 000 euros, 10 000 euros, 100 000 euros, 600 000 euros et même 2 millions d'euros.
2: Heureusement, il y a des dégâts que vous pouvez effacer vous-même.
5: Tout va s'arranger, vous allez voir, tout va s'arranger.
2: Avant tout, il faut commencer par déterminer à quel type de rayure on a affaire.
6: Alors, qu'est-ce qu'on a ?
2: Passez votre ongle sur l'endroit endommagé et s'il accroche, c'est qu'il faudra aller chez le garagiste car c'est la peinture qui est atteinte. Les dégâts que vous pouvez réparer vous-même sont ceux qui ne touchent que le vernis, qui est la première couche qui recouvre la carrosserie. Quand il est endommagé, il peut être restauré grâce à différents produits et techniques à la maison, ce qui peut faire disparaître ses rayures. Première astuce, le polissage.
7: À l'occasion, je vous mettrai un petit coup de polish.
2: Commencez par bien nettoyer la zone endommagée, puis poncez-la doucement avant d'appliquer une fine couche de produit polish. Il n'y a plus qu'à laisser sécher, puis à lustrer, et normalement, le polish aura comblé la rayure. Si vous ne pouvez pas acheter de polish, astuce numéro 2, le dentifrice.
8: T'aurais pas du dentifrice là, je suis à sec.
9: Prends-en sur le rebord des lavabos, il en reste toujours un peu. Tiens, là.
2: Appliquez-en sur la rayure avec un chiffon humide et propre, sans dépasser. Une fois sèche, essuyez la zone et normalement, votre éraflure aura été effacée. Mais si jamais votre lavabo aussi est à court de dentifrice, astuce numéro 3, la cendre de cigarette. Même procédé, prenez un linge propre et humide, saupoudrez-le de cendre et tamponnez doucement votre rayure. Essuyez et constatez le résultat.
7: Vous voyez l'automobile derrière moi ? Ça fait un petit moment que je l'observe.
10: Eh bien ?
7: Eh bien, elle est absolument impeccable.
2: Évidemment, ce ne sont pas des solutions miracles. Mais sur les plus petites rayures, ça peut vraiment faire la différence, comme à la revente de votre voiture par exemple.

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1: On nous indique sur l'A6 direction Paris la présence d'un piéton Saône-et-Loire vers le kilomètre 373. Soyez prudents, il va y avoir une intervention probablement dans ce secteur après Pont de Vaux, Mâcon Nord, sortie 28.

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1: Il est 21h30, on va regarder ce qui se passe sur l'autoroute A6 avec plusieurs interventions, des véhicules en panne, des objets. En Saône-et-Loire, tout d'abord sur la 6 direction Paris, kilomètre 374, un véhicule est en panne d'essence et le conducteur est parti à pied chercher de l'essence à la station-service pas très loin. Alors c'est bien sûr très dangereux et à ne pas faire, mais il est donc sur la 6 direction Paris après la sortie 28 de Mâcon Nord vers le kilomètre 374 vers l'aire de Mâcon-la-Salle. Un peu plus loin, toujours direction Paris, en Côte d'Or, un véhicule est en panne dans un virage au kilomètre 304 au niveau de l'échangeur avec la 31. Des obstacles sont signalés sur l'A6 au kilomètre 295 après la sortie 24 de Beaune. Il y aurait des débris peut-être sur la voie réservée aux véhicules lents ou sur la voie de droite. Et puis un patrouilleur intervient sur les voies de l'A6 dans Lyon. Intervention technique, kilomètre 145 après Joigny-Migène, hauteur de l'air. Des pâtures après donc la sortie 19. On va aller sur l'autoroute A19 dans Lyon. Une voiture est en panne. Elle est sur la 19 en direction de l'A6 au kilomètre 23. C'est le secteur de Courtenay. Il y a un patrouilleur en protection à l'arrière de ce véhicule. On est après la sortie numéro 2 de Paron Saint-Valérien. Et puis, il y a des chevreuils, ils sont plusieurs, signalés sur le bord de l'A39 dans le Jura, vers le kilomètre 57. On est dans les environs de la sortie 7 de Poligny. Dans le sud-ouest, de la pluie sur les Pyrénées qui remonte et gagne du terrain sur les départements, notamment traversés par l'autoroute A65. Si vous êtes sur cet axe, l'autoroute de Gascogne, pas plus de 110 km/h, augmentez aussi les distances de sécurité. Actualité en bref, tout de suite avec France Info.
2: Le feu dans la Drôme aujourd'hui.
3: L'incendie dans le massif du Claps dure depuis près d'une semaine. C'est la préfecture qui l'a annoncé ce soir. Un feu réactivé à cause de la chaleur dans la région. Il a brûlé 320 hectares. Des moyens aériens, bombardiers d'eau sont toujours sur place. Après la région bordelaise, voilà les vendanges qui démarrent en Bourgogne pour le Crémant. C'est un record de précocité en raison des nombreuses canicules. Généralement, les vendanges commencent en France entre le 20 et le 30 août. Le forfait de Léon Marchand pour une partie du championnat d'Europe de natation. Il ne concourra pas les 200 et 400 mètres 4 nages à cause de sa blessure à un adducteur dont il ne s'est pas totalement remis. Les épreuves démarrent lundi à Saint-Denis. Et puis les avions peuvent de nouveau atterrir à l'aéroport de Catane en Sicile. Les vols étaient suspendus à cause d'un épais nuage de fumée et de cendres suite à l'éruption de l'Etna. C'est l'un des volcans les plus actifs au monde.
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1: Bonne route, on vous accompagne 24h sur 24, 7 jours sur 7. Et on vous accompagne aussi en musique, bien sûr, l'infotrafic, la musique, Temper City, Salfower sur Autoroute Info.

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1: Haute-Savoie, un piéton est signalé sur le bord de l'autoroute A40 direction Chamonix vers le kilomètre 36. Il marcherait sur la bande d'arrêt d'urgence après la sortie 16, La Clusaz, Bonneville Centre. Soyez prudents, décalez-vous sur la voie de gauche. Un patrouilleur se rend sur place. Et puis, des animaux errants, des chevreuils sont signalés sur le bord de l'A71 dans l'Allier, A71 direction Bourges. C'est vers le kilomètre 287 qu'ils ont été aperçus après la jonction avec la 714, l'axe Montluçon-Guéret. 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
1: Il est 21h45, une voiture vient d'être signalée en panne dans le secteur de Clermont-Ferrand sur la 75 direction Clermont-Ferrand. Kilomètre 4, on est au niveau de la sortie 3 de Cournon, Grande Halle, Le Zénith. C'est dans cette bretelle de sortie qu'il y aurait ce véhicule en panne. Soyez prudents, un patrouilleur va intervenir. On a des piétons signalés dans le Cher et en Haute-Savoie. Sur la 71 direction Clermont-Ferrand, des personnes marcheraient le long de l'autoroute vers le kilomètre 251. C'est après la sortie 8 Saint-Amand-Montrond. À 40, direction Chamonix, cette fois-ci en Haute-Savoie, donc au kilomètre 36 après la Clusaz, la sortie 16 à hauteur de Bonneville-Centre. Un piéton marcherait sur la bande d'arrêt d'urgence. Des animaux errants ont été signalés dans l'Allier, des chevreuils sur le bord de l'autoroute à 71. Ils ont été repérés après la jonction avec la 714, secteur de Montluçon. Prudence par là. Et puis, on a des véhicules qui sont en panne dans plusieurs secteurs. À chaque fois, ils sont plutôt sur la bande d'arrêt d'urgence et ne gênent pas la circulation. Mais il faut quand même vous décaler pour sécuriser votre passage et l'intervention des dépanneurs et des patrouilleurs. Sur la 6 direction Paris en Saône-et-Loire, panne d'essence, kilomètre 374, après la sortie de Mâcon-Nord, sortie 28. La 6 direction Paris, kilomètre 304, à hauteur de l'échangeur avec la 31. Le véhicule est en panne dans un virage. Un dépanneur est sur place. Et puis sur la 19 dans Lyon, direction à 6, kilomètre 23. Après la sortie 2 de Paron-Saint-Valérien, un véhicule est également en panne dans une courbe, dans un virage. Une station-service a un problème technique actuellement sur la 42 dans le département de l'Ain. Et en raison du problème technique, il n'y a plus de distribution de carburant sur l'aire de Lyon-Dagneux. Elle est située sur la 42, direction Genève. Plus de carburant à cette station située après la sortie 5.1. La station la plus proche, vous la retrouverez plus loin sur la 40.
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1: D'ici quelques minutes, nous prendrons la direction du territoire de Belfort pour un reportage sur la presqu'île de Malsaucy. Mais d'abord, Daï Daï, c'est Shakira.

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1: Dans le Puy-de-Dôme, je rappelle la présence d'une voiture tombée en panne sur l'A75 en direction de Clermont-Ferrand, au kilomètre 4. C'est dans la bretelle de sortie 3 de Cournon, Grande Halle, le Zénith. Adaptez votre vitesse lorsque vous allez passer à côté de ce véhicule qui est stationné plutôt sur la moitié droite de la chaussée. En voyageant sur la 36 dans le territoire de Belfort, vous pouvez croiser un panneau Malsauci, détente et nature. Vincent Rouir, responsable de la maison de l'environnement sur la presqu'île de Malsauci, il nous fait découvrir ce lieu au micro d'Emma Logerette.
2: Pourquoi cette presqu'île? C'est parce que, en réalité, il y a deux étangs. Donc, il y a l'étang de la Véronne et l'étang du Malsauci. Deux grands étangs, parmi les plus grands étangs de Franche-Comté. Et cette bande de terre, elle a été aménagée pour accueillir beaucoup de monde. Effectivement, avec une plage et puis toute une palette d'activités qu'on peut faire sur l'eau. Ça va des sports nautiques, de la planche à voile, l'aviron, le canoë, le kayak, mais aussi le pédalo, le beach volley, tout ce qu'on veut pendant l'été. Et puis, il y a tout un réseau de promenades qui permet aussi de découvrir le site dans ses aspects les plus naturels. Et puis pour les randonneurs avérés, on peut traverser l'Europe et puis passer par le site du Malsauci, puisque le GR5 traverse le site. C'est un site qui est magique, en fait, qui est vraiment essentiel pour la biodiversité, parce qu'on abrite beaucoup d'espèces et des milieux qui deviennent rares à l'échelle européenne, des habitats naturels qui sont rares.
3: Et cet aspect naturel se traduit entre autres par les différentes espèces d'oiseaux migrateurs que le site abrite.
2: On peut les observer au gré de ces promenades. Et puis, il y a aussi des installations, des affûts qui permettent de les observer en étant discret.
3: Le site du Malsauci est également bien connu pour un événement en particulier, le Festival des Eurockéennes, qui chaque année attire des dizaines de milliers de festivaliers.
2: C'est un temps fort pour la vie du site, ça c'est certain. C'est aussi l'occasion pour beaucoup de personnes de découvrir ce site. C'est un très très bel événement et qui fait résonner le site d'une autre manière, avec la musique bien évidemment, mais aussi tout ce qu'on vit pendant le festival en lien avec ces paysages de nature qui font partie de l'identité du festival aussi.
3: La presqu'île du Malsauci est accessible depuis l'autoroute A36, sortie 13 Belfort-Glacy-du-Château. Et pour plus de renseignements sur le site et les événements qui y sont organisé, rendez-vous sur www.belfort-tourisme.com.

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2: Bon samedi soir, il est 22h.
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2: Et on vous accompagne 24 heures sur 24, 7 jours sur 7. On va aller en Isère pour commencer ce point trafic avec un obstacle signalé sur les voies. Des débris de pneus seraient sur la voie de droite de l'A48 en direction de Grenoble. Après la jonction avec l'A43, vous avez le col de Rossatière. Et en redescendant du col, vous allez dépasser l'aire de Bursin. Et bien 3 km après l'aire de Bursin, il y aurait ces débris sur la voie de droite au kilomètre 65. Sur la 75, un véhicule est tombé en panne. On est dans le secteur de Clermont-Ferrand. À 75 direction Clermont, justement au kilomètre 4 dans la sortie 3, celle de Cournon, Grandal, le Zénith. Là, le véhicule est sur la voie de droite. Sur l'autoroute A19 en direction de l'A6, kilomètre 23 dans Lyon, un véhicule est en panne dans un virage après la sortie 2 de Paron-Saint-Valérien. Un patrouilleur est en protection. Écartez-vous, hein, laissez bien la voie de droite libre, vous mettez sur la voie de gauche pour respecter le corridor de sécurité. Et puis des piétons sont signalés en Haute-Savoie sur la 40 direction Chamonix vers le kilomètre 36. Et ils marcheraient le long de l'autoroute après la sortie 16 de la Clusaz à Bonneville-Centre. C'est bien sûr dangereux et c'est interdit. Ils vont avoir la visite d'un patrouilleur et éventuellement des gendarmes. À 71 direction Clermont dans le Cher. On a aussi les piétons. Ceux-ci sont après la sortie 8 de Saint-Amand-Montrond. Et puis dans l'Allier sur la 71, après la jonction avec la 714, vers le kilomètre 287, on nous indique la présence de chevreuils. Il y a quelques orages sur les Pyrénées, donc dans le sud-ouest sur la 65. Attention, vous pouvez retrouver de la pluie et quelques éclairs. Adaptez votre vitesse. Un point sur l'actu générale tout de suite avec France Info.
3: À la une des discussions positives au sujet du détroit d'Ormuz.
4: Oui, c'est la formule employée par Oman à propos des négociations en cours avec l'Iran. Téhéran continue de verrouiller le détroit depuis le début de la guerre avec les États-Unis fin février. Le Hamas se dit prêt à mettre en œuvre le plan de paix pour Gaza érigé par Donald Trump et appelle à mettre la pression sur Israël qui ne l'a pas validé. La deuxième étape de ce plan porte sur le désarmement du mouvement palestinien et le retrait progressif des troupes israéliennes de l'enclave. Dans le Vaucluse, un homme soupçonné d'avoir tué son ex-compagne Bolène jeudi va passer la nuit en prison. Le parquet d'Avignon a annoncé son placement en détention provisoire et la mise en examen de ce suspect. Il doit être présenté au tribunal en novembre. Et puis son adducteur le fait encore souffrir. Léon Marchand doit donc déclarer forfait pour les épreuves de 200 et 400 mètres 4 nages des championnats d'Europe de natation qui démarrent lundi à Saint-Denis. Le quadruple champion olympique reste inscrit en individuel sur 200 mètres papillon et 400 mètres nage libre.
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2: Et nous voyageons avec le son de Bruno Mars. Voici I Just Might sur Autoroute Info.

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1: D'être signalé en panne sur la 71 direction Bourges-Paris au kilomètre 319. Un patrouilleur est sur place en protection. C'est un tout petit peu avant Montmarault. Puis un accident vient d'être signalé. Accident sur l'A5 dans l'Aube, direction Nancy-Dijon, kilomètre 98. Beaucoup d'événements en même temps puisque je vois qu'un autre accident s'est produit à l'instant même sur la 71 direction Clermont-Ferrand, kilomètre 318. Là où il y avait donc un véhicule signalé en panne apparemment. Il s'agit d'un accident. Donc, je récapitule. Sur la 5 direction Nancy-Dijon, un accident signalé dans l'Aube, kilomètre 98 après la sortie 19 de Saint-Florentin. Et puis, sur la 71 dans l'Allier, direction Clermont-Ferrand, un accident signalé, kilomètre 318 au niveau de Montmarault, échangeur avec la 79.

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1: Il est 22h14, on a deux accidents en cours, un sur l'A5 et apparemment sur cette autoroute A5, il y a de nombreux véhicules arrêtés, il y a un bouchon qui est en train de se former sur l'A5 dans l'Aube, direction Nancy. Cet accident, il s'est produit au kilomètre 98, le véhicule impliqué serait sur la voie de gauche, on est du côté de Saint-Florentin-Romilly, Aix-en-Othe, la sortie 19, les pompiers sont en route et de nombreux véhicules, les témoins de l'accident sont arrêtés, donc soyez prudent, il est possible que la circulation soit même momentanément interrompue. Sur la 71, accident dans l'Allier, au kilomètre 318, c'est sur la 71 direction Clermont-Ferrand, au niveau de la bretelle d'entrée 11 de Montmarault. Pour les personnes qui entrent ici à Montmarault, véhicule accidenté dans cette bretelle d'accélération, ils ont percuté des animaux et les animaux sont sur les voies. Il s'agit de chiens, il y aura un chien écrasé sur la voie de droite notamment, donc soyez très prudents. Ça va nécessiter l'intervention sur les voies d'un patrouilleur. Autre difficulté sur l'A71, on est direction Bourges au kilomètre 319. Là, on a un véhicule qui est en panne. Pardon, sur l'A75, hein, Clermont-Ferrand à 75, véhicule en panne, kilomètre 4 de l'A75. C'est dans la bretelle de sortie 3 de Cournon, Grandal-le-Zénith. Il y a un dépanneur en intervention, un patrouilleur également sur place. Des obstacles en Isère sont signalés sur la 48, direction Grenoble. Des bandes de roulement, c'est-à-dire des gros morceaux de pneus, parfois des pneus de poids lourds, sont sur la voie de droite. Après la jonction avec la 43, ça se passe kilomètre 65, 3 kilomètres après l'aire de Bursin. Sur la 71, dans le Cher, il y a au kilomètre 251 des piétons qui marchent après la sortie 8 de Saint-Amand-Montrond. Et puis des animaux errants, des chevreuils, sont signalés sur le bord de la 71 dans l'Allier, direction Bourges, kilomètre 287 après la jonction avec la 714.
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1: À suivre, une plongée au cœur d'un PC autoroutier avec un opérateur qui décrira les outils à sa disposition pour assurer la gestion des tunnels. Mais d'abord, Almost, Lewis Capaldi sur Autoroute Info.

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1: On vient de signaler la présence d'un arbre sur la 65, un arbre qui serait tombé sur la chaussée. Il y a eu des orages dans le secteur, c'est peut-être pour cela. En tout cas, ce serait sur la voie de droite de la 65 vers l'entrée de Cap-Cieux. C'est la sortie numéro 2, Cap-Cieux. On est vers le kilomètre 30 de cette A65 en direction de Bordeaux et de Langon. Un patrouilleur se rend sur place. Soyez très prudents. La sécurité dans les tunnels autoroutiers demande une attention particulière. Les opérateurs des postes de commandement y sont formés soigneusement. Présentation de leur travail avec Lionel Favre, technicien sécurité trafic sur l'A40. Un reportage d'Olivier Noël.
2: L'autoroute A40 entre Saint-Martin et Bellegarde, nous appelons cette section la zone sensible. C'est-à-dire qu'on a des procédures particulières en cas d'événement sur cette zone.
3: Avec donc des outils spécifiques pour les opérateurs du poste de commandement. Comme cet écran avec le schéma détaillé des tunnels, ses portes de secours, ses téléphones et ses extincteurs.
2: Il s'agit là du synoptique de la gestion technique centralisée. C'est une vue d'ensemble de tous les équipements qui permet à l'opérateur, en un coup d'œil, de détecter une ouverture de porte, un décroché extincteur, un appel SOS, et surtout de localiser précisément l'endroit où le client sera.
3: Et ça permet de voir où il faut intervenir.
2: Voilà, directement. Ce sont des capteurs qui lui remontent une alarme. Et ensuite, grâce à la vidéo, il peut regarder et analyser la situation.
3: Alors ici, je vois un écran avec plein de couleurs différentes. Ça clignote. Qu'est-ce que c'est ?
2: Donc oui, l'opérateur a ce qu'on appelle une détection automatique d'incidents. Ce sont donc tout un réseau de caméras tunnels qui vont détecter automatiquement des situations anormales en tunnel. Ça peut être un véhicule qui va s'arrêter sur une voie, un objet sur la chaussée, un piéton qui se promène. On peut détecter un accident, on peut détecter de la fumée. Donc c'est un outil précieux pour l'opérateur.
3: Si ça arrive, qu'est-ce qui se passe ? Il y a un signal sonore lumineux ?
2: Oui, voilà, on a un signal sonore. Et donc la caméra concernée est projetée sur un autre écran en plus grand. Directement, l'opérateur, en un coup d'œil, visionne l'alarme et pourra ensuite agir sur sa gestion technique centralisée, couper en quelques secondes une voie de circulation ou même complètement un tunnel grâce à des barrières type SNCF. Et donc, il a aussi accès à toutes les fonctionnalités du tunnel, la ventilation, l'éclairage, l'accès au groupe électrogène. Il peut vérifier que tous les équipements sont opérationnels 24 heures sur 24.
3: Ça demande une sacrée formation, ça, parce que c'est quand même une responsabilité aussi.
2: Oui, la formation opérateur tunnel est vraiment spécifique et quand même très très longue. Il faut environ un an pour être à peu près opérationnel et serein dans son poste.
3: Un travail qui se fait en lien étroit avec les cadres d'astreinte, les patrouilleurs, les pompiers et la gendarmerie.

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1: De 22h30, on a pas mal d'événements ce soir. Alors la circulation elle est fluide, mais par contre on a des événements ci et là. Et on va aller d'abord voir les obstacles présents sur l'A65. Un tronc d'arbre serait tombé sur le bord de l'autoroute A65 direction Bordeaux et dépasserait sur la voie de droite. C'est là où il y a le risque. On est vers le kilomètre 30. On est avant la sortie numéro 2 de Casteljaloux-Capcieux. Autre obstacle, un animal qui a été écrasé sur l'A36, un petit renard dans le Doubs, direction Beaune, au kilomètre 99 après la sortie 5 Val d'Aron, Baume-les-Dames. Autre obstacle, encore une fois, en Isère, sur la 48. Là, des débris de pneus ont été signalés. Kilomètre 65 en direction de Grenoble. Après la jonction avec la 43, vous avez un col. Une fois dépassé le col de Rossatière, il y a Bursin, l'aire de repos. Ensuite, eh bien, après l'aire de repos, c'est là, 3 kilomètres après, que l'on retrouve ces débris de pneus. Voilà pour la situation niveau obstacle. On a deux accidents aussi en cours. Sur la 5 dans l'Aube, direction Nancy, au kilomètre 98. Un patrouilleur est arrivé sur place, les secours aussi. On est après la sortie 19 de Saint-Florentin, Florentin-Romilly, Aix-en-Neutre. Le véhicule qui était accidenté était sur la voie de gauche. Désormais, il est sur la bande d'arrêt d'urgence. Donc, il est possible de rouler sur les deux voies principales. Mais le mieux, c'est de vous décaler plutôt sur la gauche. Et puis, l'autre accident est sur la 71, direction Clermont-Ferrand, dans l'Allier, kilomètre 318, dans la bretelle d'entrée 11 de Montmarault, avec un véhicule qui est en train d'être dépanné à la hauteur de cette bretelle d'entrée. La voie de droite est également neutralisée sur l'axe principal, la 71. Et puis vous retrouvez d'autres véhicules en panne dans plusieurs endroits, notamment avec un dépannage à Clermont-Ferrand sur la 75, dans la sortie 3 de Cournon-Gandale-le-Zénith, à 75 direction Clermont-Ferrand, c'est au kilomètre 4. On va faire un petit détour par Paris tout de suite pour aller à la maison de la radio rejoindre France Info. Voici le flash.
2: Le feu dont la Drôme a finalement repris aujourd'hui à cause de la chaleur. Il était annoncé comme stabilisé ce matin, mais il a parcouru 9 hectares de plus dans la journée. Les conditions météo de demain, elles sont toujours à risque. 13 départements seront en vigilance orange à cause de la canicule. À certains endroits localement, il pourrait y avoir aussi de violents orages. Dans le détroit d'Ormuz, un pétrolier ciblé par un missile. Les Émirats accusent l'Iran. Oman, de son côté, fait savoir que les discussions avec Téhéran sur une possible réouverture du détroit sont positives, tout en condamnant les attaques répétées de navires. Et puis demain, dernière étape du Tour de France à Nice. Ce soir, c'est la Néerlandaise Demi Vollering qui porte le maillot jaune et Pauline Ferrand-Prévot, elle, a abandonné avant même l'étape de cet après-midi.
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1: Un voyage avec Jérémy Frérot. Bonne soirée, bonnes vacances avec Autoroute Info.
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1: Sur l'autoroute A5 dans l'Aube, direction Nancy, il y a un accident, kilomètre 98. Les secours sont sur place, interviennent sur le bord de l'autoroute, pompiers, gendarmes. Et le patrouilleur qui est également dans le secteur, lui, traverse les voies pour récupérer des débris. Débris nombreux hein, sur la voie de gauche, la voie de droite. Donc soyez très prudents avec à la fois l'accident et la présence du patrouilleur sur les voies. C'est sur la 5, direction Nancy, Dijon, après la sortie 19 de Saint-Florentin-Romilly en Neute. La musique, il y aura Larousseau dans les prochaines minutes avec Tout m'oubliera, avant un nouveau point sur vos conditions de circulation à 22h45. Mais tout d'abord, Passenger, Let Her Go sur Autoroute Info.

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1: Dans le département de l'Yonne, sur l'A6, direction Paris, kilomètre 198, après Avallon, la sortie numéro 2, il y aurait un animal errant. Il a été aperçu du côté de l'aire de Herva, à la hauteur de cette aire. Prudence.

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1: Plusieurs informations en matière d'accidents. On a deux accidents en cours, un sur l'A5 et un sur l'A71. L'A71, c'est dans l'Allier que ça se passe, kilomètre 318 de l'A71 en direction du sud, en direction de Clermont-Ferrand. Le véhicule impliqué est dans la bretelle d'entrée 11 de Montmaroux. Un dépanneur intervient. La voie de droite est neutralisée sur l'axe à la même hauteur. Sur l'A5, autre accident. Cette fois-ci, c'est dans l'Aube. A5 direction Nancy, au kilomètre 98, le véhicule impliqué sur la bande d'arrêt d'urgence. Les secours sont sur place. Attention, une intervention d'un patrouilleur qui récupère des débris en traversant les voies de l'autoroute. À ce niveau-là, on est vers Florentin-Romilly, Aix-en-Othe, la sortie 19 de l'A5. Sur l'autoroute A6, il y a un animal errant qui a été signalé, aperçu dans l'Yonne, à hauteur du kilomètre 198, à hauteur de l'aire de Hervaux, située après la sortie 2. À Vallon. Et puis, on a un arbre toujours signalé sur l'A65. Il serait tombé sur le bord de l'autoroute et dépasserait sur la voie de droite de l'A65 direction Bordeaux, Langon, au kilomètre 30, un tout petit peu avant Capcieux, à la sortie numéro 2. Enfin, un fourgon est en panne sur l'A36. Un dépanneur est sur place à 36 direction Mulhouse. On est dans le territoire de Belfort, kilomètre 37. Et puis, notez que le tunnel du Fréjus a fermé. À partir de 23h, il sera fermé dans les deux sens jusqu'à 23h45. C'est ce tunnel que vous retrouvez au bout de la 43 pour aller en Italie. Info aussi supplémentaire avec un obstacle sur la 36 direction Beaune, kilomètre 99 après la sortie 5 de Val-d'Aron. Baume les dames, vous l'aurez compris. Pas mal d'événements ce soir, donc restez concentrés. Si vous voyez des gyrophares, des personnes qui interviennent, bien sûr, vous vous écartez pour respecter ce que l'on appelle le corridor de sécurité en laissant une voie de libre entre votre véhicule et celui qui est soit en difficulté, soit en intervention. Si vous avez un véhicule électrique, eh bien les bornes de recharge électrique sont parfois très sollicitées les jours de fort trafic. Alors, il ne faut pas attendre le dernier moment pour recharger. Conservez au moins 20% de marge de sécurité. Anticipez même votre recharge avant d'être proche de ce seuil. Toutes les aires de service sont équipées de bornes. La carte des aires sur votre trajet est disponible sur le site internet voyage.aprr.fr. Ne rechargez par contre pas votre véhicule au-delà de 80%. En effet, le temps nécessaire pour recharger de 80 à 100% est beaucoup plus long. Et puis surtout, faites preuve de civisme, on compte sur vous, ne laissez pas votre véhicule branché une fois qu'il est rechargé, vous libérez la place. Merci.
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1: Dans quelques minutes, on va se retrouver, on ira faire un voyage en 1984. C'est à suivre après Muse & Night Shift Superstar.

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1: Un accident s'est produit sur l'A5, direction Nancy, kilomètre 98, après la sortie 19 de Saint-Florentin, Romilly, Aix-en-Neuthe. Soyez prudents avec l'intervention des secours sur le bord de l'autoroute et du patrouilleur sur les voies pour récupérer des débris. Il y avait un autre accident, il est en train de se terminer, celui-ci sur l'A71, direction Clermont-Ferrand. Ça se passe mieux désormais au niveau de Montmarault, la sortie 11. L'intervention est en train de se terminer, tout comme sur l'A75 au niveau de Cournon, où le dépanneur vient de repartir avec le véhicule tombé en panne sur la 75 dans la sortie 3 Cournon, Grandal, le Zénith. Allez, on va faire un petit voyage dans le temps. La route des vacances, c'est celle des souvenirs aussi. Eh bien, on va faire un bond dans les années 80 avec Myriam Boyed et Elliot Monod.
2: Retour à l'été 1984.
3: Total look jean, quelques pins accrochés à la veste, un bandana dans les cheveux. En 84, on s'habille comme dans les clips sur MTV.
4: À cette époque, on fait le 36-15 avec le Minitel, on joue des heures sur les premières bornes d'arcade et sur grand écran, E.T. cumule tous les records pendant qu'Indiana Jones poursuit ses aventures dans le temple maudit.
3: Pour partir en vacances, on prend la R5, la 205 ou la BX, direction la Côte d'Azur, l'Atlantique ou les premières escapades vers l'Espagne.
4: Niveau sécurité routière, quelques nouvelles mesures. 110 par temps de pluie sur autoroute et abaissement du seuil d'alcoolémie à 0,8 g par litre de sang.
3: Bon, pendant ce temps-là, on ne parle toujours pas de ceinture obligatoire à l'arrière. Dans l'autoradio en 84, c'est pop et rock avec Bronski Beat, Michael Jackson et David Bowie. Et en France, on écoute aussi Balavoine, Goldman et France Gall.
4: En voiture, la radio reste la compagne de route incontournable, même si les premières cassettes audio permettent d'embarquer sa musique préférée.
3: Sur la bande FM, les radios autrefois pirates sont officiellement libres depuis 1981. Des centaines de stations locales voient le jour et réinventent les codes de la radio.
5: C'est du 5e étage d'un immeuble du 9e arrondissement qu'émet Radio Pop. Salle de montage rudimentaire, studio avec un disc jockey et deux animatrices qui sont bien entendu tous bénévoles.
4: Dans l'auto, les cartes routières sont à portée de main dans la boîte à gants. Et côté confort, la climatisation reste rare, comme la direction assistée qui n'est pas encore généralisée.
3: Fenêtres entr'ouvertes et air chaud sur la peau, on refait le monde entre deux refrains passés à la radio et on part de la victoire historique des Bleus de Platini qui s'offre l'Euro en juin 1984.
4: Et oui, cet été-là, c'était comme ça.

0: Bonne fin d'après-midi à tous, il est 23h.
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0: Nous allons sur la 5, direction Nancy, où dans l'Aube, un accident s'est produit. Les secours continuent d'intervenir au kilomètre 98, où il y a de nombreux débris sur les voies. Soyez prudents donc si vous passez par là. On est du côté de la sortie de Saint-Florentin-Romilly, Aix-en-Neuthe, la sortie numéro 19. Dans l'Yonne, sur la 6, un animal errant a été repéré, direction Paris, kilomètre 198. Cet animal a été aperçu vers Avallon, la sortie 2. Après cette sortie 2, vous avez l'aire de Hervaux, c'est à la hauteur de cette aire qu'il y aurait cet animal. Et puis on a un arbre qui est tombé sur le bord de l'autoroute à 65, c'est confirmé, il dépasse un peu sur la voie de droite, un peu avant la sortie 2 de Capsu au kilomètre 32 de la 65, direction Bordeaux. On est dans le département de la Gironde, avant cette sortie numéro 2, un patrouilleur est sur place. Les véhicules sont en panne. Un fourgon sur la 36 dans le territoire de Belfort, direction Mulhouse, kilomètre 37. Intervention à ce niveau-là. Et puis une panne sur la 71, un peu avant la sortie 11 de Montmarault, kilomètre 319. Sinon, le tunnel du Fréjus sur la 43, si vous allez en Italie, tunnel du Fréjus est fermé pour 45 minutes dès maintenant, et ce, dans les deux sens. Voilà pour la situation. Quelques orages encore dans le sud-ouest, notamment sur la 65, vous pouvez avoir quelques gouttes de pluie. Et puis sinon, la canicule va gagner du terrain demain. 13 départements en orange, surtout le quart sud-est. 64 départements en jaune. La canicule avec un épisode qui remonte progressivement vers le nord, sur la ligne notamment entre Strasbourg et Paris. Actualité en bref, tout de suite, France Info.
2: Démarrer en Bourgogne et c'est un record. On est seulement le 8 août et les premiers coups de sécateur ont été donnés dans les vignes pour le crément. Les viticulteurs pensent qu'en revanche, les vendanges seront courtes parce qu'il y a peu de rendement. La chaleur qui continue d'écraser la France. Demain, 13 départements seront en vigilance orange à cause de la canicule et 37 départements seront en orange à cause du risque de feux de forêt. Dans le détroit d'Ormuz, les Émirats affirment qu'un de leurs navires pétroliers a été ciblé par un missile iranien. Les discussions entre Oman et l'Iran sur le détroit sont toujours en cours. Oman estime que les discussions sont positives, mais met en garde contre l'attaque répétée de navires. Et puis le foot et la première journée de Ligue 2. Nantes, qui vient de descendre, a été battue 1-0 par le Red Star. 2-1 pour Metz, l'autre relégué face à Guingamp. Et puis Sochaux, qui est remonté après 3 ans en national, s'est fait écraser 3-0 par Saint-Etienne pour ce premier match.
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0: Et voyage avec Naïka, voici One Track Mind. Bonne route, bonnes vacances.
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1: On rappelle qu'un accident s'est produit dans l'Aube. Les secours continuent d'intervenir auprès d'un véhicule sur la 5 direction Nancy, sur le bord de l'autoroute. Quelques débris encore sur les voies après la sortie 19 de Saint-Florentin-Romilly, Aix-en-Neute. Adaptez votre conduite. La musique revient. Blondie, Heart of Glass, c'est à suivre dans les prochaines minutes. Et tout de suite, Placebo avec The Bitter End. Bonne soirée.

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1: Il est 23h15, un accident s'est produit dans l'Aube sur la 5. L'intervention se poursuit au kilomètre 98 de la 5 direction Nancy. Après la sortie 19, Saint-Florentin, Romilly, Aix-en-Othe. Il y a un animal errant signalé sur la 6 dans l'Yonne, direction Paris, au kilomètre 198. C'est un animal qui a été aperçu après Avallon, la sortie numéro 22. Et c'est au niveau de l'aire de Hervaux, située dans les environs. Un arbre est tombé sur la 65. Un patrouilleur s'est mis en protection. Il attend d'avoir du renfort pour pouvoir tronçonner cet arbre tombé sur la voie de droite de la 65, direction Bordeaux, kilomètre 32. On est un tout petit peu avant la sortie numéro 2 de Capcieux. Et puis sur la 71, un véhicule est en panne au kilomètre 319, un peu avant la sortie 11 de Montmarault. Le tunnel du Fréjus est actuellement fermé dans les deux sens. L'ouverture prévue 23h45.
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1: Dans quelques instants, nous reviendrons sur la création du célèbre viaduc de Millau, cap sur le département de l'Aveyron, juste après Christophe Mahé, La Lune sur Autoroute Info.

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2: Pas de nouvel événement depuis le dernier point trafic. Un peu d'histoire à présent, nous allons vers l'un des ponts les plus célèbres de France et du monde même, le viaduc de Millau. Il est en service sur l'A75 qui relie Clermont-Ferrand à Béziers depuis 2002. Adeline Després.
3: La Méridienne, comme on la surnomme, doit désenclaver la région en reliant Clermont-Ferrand à Béziers. 340 km d'autoroute qui serpentent dans les massifs nécessitent la création de nombreux ouvrages d'art. Une seule ombre au tableau, le franchissement du Tarn dans la région de Millau. Christian Léry, alors conseiller technique des ministres chargés de l'équipement, se souvient justement de cette période.
4: Il y a eu pendant plusieurs années des études de tracé pour trouver la meilleure solution. Un tracé Grand Ouest, un tracé Grand Est, des tracés médians, des tracés plus proches de Millau.
3: Le choix se porte finalement sur le tracé médian en 1989 pour franchir la vallée du Tarn. Deux solutions émergent, l'une haute, l'autre basse qui descend dans la vallée. Michel Virlogeux, ingénieur des ponts au service d'études techniques des routes et autoroutes, étudie à l'époque ces alternatives.
5: Il y a eu un coup de génie d'un ingénieur routier qui travaillait pour améliorer le tracé et qui nous a dit « Mais pourquoi est-ce que vous descendez dans la vallée ?» Et alors là, ça a été un choc.
3: L'état tranche en 1991. La solution haute est retenue, un ouvrage unique de cause à cause, 270 mètres au-dessus du Tarn. Michel Virlogeux, concepteur du pont de Normandie, et sœur Norman Foster, architecte de renom, vont concevoir et peaufiner ensemble ce qui va devenir le viaduc de Millau.
5: Il y avait une idée de base qui est d'avoir un ouvrage apparemment très simple, qui soit réduit au minimum. Un tablier mince, un trait entre les deux plateaux et 7 pylônes, tous identiques.
3: Les années passent et un problème émerge peu à peu. Celui du financement de ce projet hors normes. L'État lance une consultation auprès de 4 groupes. Eiffage propose 2 projets de viaduc. Une solution en métal et une en béton, financée sur fonds propres. La variante métal séduit. Le groupe Eiffage est choisi pour construire et exploiter le viaduc de Millau en 2001. Le défi s'annonce immense.

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1: Il est 23h30, on va aller en Haute-Marne où un poids lourd est en difficulté. Un poids lourd qui roule donc très lentement. Il est escorté par un patrouilleur sur l'A31 direction Beaune. Ça se passe vers le kilomètre 141. On est après la sortie 8 de Bourbonne-les-Bains. Et si vous passez à côté de ces véhicules qui roulent lentement sur le bord de l'autoroute, ils vont aller jusqu'à l'aire de Montigny-le-Roi quelques kilomètres après. On a la même chose avec une voiture qui est en train d'être escortée par un patrouilleur.

0: véhicule lent sur l'A71 dans le Puy-de-Dôme, direction Bourges, kilomètre 359. Ça se passe après Saint-Éloi-les-Mines, la sortie 12.1. Sur la 48, tout à l'heure, il y avait des débris de pneus. Ils ont été récupérés. Par contre, le poids lourd qui a la roue de crevée est en train d'être dépanné. La voie de droite est neutralisée à sa hauteur. À 48, direction Grenoble, on est kilomètre 65 après la jonction avec la 43, une fois dépassé l'aire de Bursin. Et puis, il y a une intervention sur le bord de l'autoroute A5 dans l'Aube, au kilomètre 98, suite à un accident. C'est après la sortie 19 de Saint-Florentin, Romilly, Aix-en-Neute. Sur la 65, un arbre est tombé. Un patrouilleur s'est mis en protection à l'arrière de cet arbre sur l'autoroute de Gascogne, la 65, direction Bordeaux. C'est au kilomètre 32 sur la voie de droite, un peu avant Capsieux, la sortie numéro 2. Puis un animal errant a été repéré dans l'Yonne sur la 6, direction Paris, vers le kilomètre 198, après Avallon, la sortie 22. Le tunnel du Fréjus est actuellement fermé dans les deux sens. Réouverture prévue dans un petit quart d'heure.
1: Des reprises de feux dans un massif de la Drôme.
2: Oui, le massif du Claps où les flammes ont de nouveau progressé aujourd'hui en raison de ces températures élevées en 5 jours. L'incendie pourtant stabilisé ce matin a brûlé au total 320 hectares de terrain selon la préfecture. Dans le Vaucluse, un homme soupçonné d'avoir tué son ex-compagne jeudi à Bolène a été mis en examen et placé en détention provisoire. C'est ce qu'annonce aujourd'hui le parquet d'Avignon. Ce suspect doit être désormais présenté au tribunal en novembre prochain. Volodymyr Zelensky était en visite à Belgrade aujourd'hui. C'était la première fois que le dirigeant ukrainien rencontrait en Serbie son homologue Aleksandar Vučić, proche lui de la Russie. Et puis les chances de voir briller Léon Marchand lors des championnats d'Europe de natation s'amenuisent. Blessé à l'adducteur, le quadruple champion olympique a dû déclarer forfait pour les épreuves de 200 mètres et 400 mètres quatre nages aujourd'hui. Il reste inscrit en individuel sur 200 mètres papillon et 400 mètres nage libre.
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0: Et voici Mr. Know It All, un titre de Teddy Swims sur Autoroute Info.

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1: Poids lourd circule actuellement lentement. Il est escorté par un patrouilleur. C'est un poids lourd qui est en panne sur la 31 direction Beaune en Haute-Marne. Ça se passe après le kilomètre 141, après Bourbonne-les-Bains, la sortie 8. Ils vont rouler jusqu'à l'aire de Montigny-le-Roi. Si vous passez à côté de ce convoi qui roule lentement, eh bien vous vous mettez sur la voie la plus à gauche. Je compte sur vous. À suivre, Robbie Williams, rock DJ. Et côté musique, tout de suite, Louane. À venir sur Autoroute Info.

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1: Un poids lourd est en panne sur la 48 en Isère, 23h44, on va de ce côté-là, 48 direction Grenoble, kilomètre 65, la voie de droite est neutralisée pour sécuriser l'intervention auprès de ce poids lourd tombé en panne après l'aire de Bursin que vous retrouvez une fois dépassé le col de Rossatière. Ça vous concerne notamment si vous venez de la 43. Sur la 5, il y avait un accident, c'est en train de se terminer. Intervention qui se termine sur la 5 direction Nancy dans l'Aube au kilomètre 98 après Saint-Florentin-Romilly-Aix-en-Neuthe. Un arbre sur la 65 va nécessiter l'intervention d'une équipe supplémentaire pour le tronçonner. Il est tombé sur la voie de droite. Un patrouilleur vous le signale et vous indique de vous décaler sur la gauche. C'est sur la 65 direction Bordeaux au niveau de Capsieux, 2 km avant cette sortie numéro 2. Le tunnel du Fréjus est réouvert. Il avait été fermé momentanément sur la 43, l'accès à l'Italie ou dans l'autre sens à la France est de nouveau possible. Quelques orages sur la 65 dans le sud-ouest et puis sinon des températures qui grimpent toujours avec de plus en plus de départements en vigilance canicule pour ce dimanche. Si vous empruntez l'autoroute A79, c'est une autoroute un petit peu particulière qui n'a pas de barrière de péage, sauf si vous venez de l'A71. Une fois que vous êtes sur l'A79, il y a des portiques qui scannent les plaques d'immatriculation et ensuite, eh bien, comment effectuer un paiement. Si vous avez un badge de télépéage, rien à faire en particulier, c'est automatique, ça va faire bip à chaque fois que vous allez passer sous l'un des portiques. Mais dans les autres cas, il faut effectuer un paiement sous 72 heures après un passage sur l'autoroute A79. Pour cela, plusieurs moyens, le site internet aliae.com, A-L-I-A-E.com. Vous avez des panneaux le long de l'autoroute qui vous rappellent le lien vers ce site. Vous pouvez aussi y faire un paiement en espèces ou en carte bancaire au niveau d'automates qui sont situés sur les parkings des aires de repos et des aires de service de l'A79, ou bien aller chez un buraliste Nirio FDJ partout en France. Vous lui donnez votre plaque d'immatriculation et il va pouvoir retrouver le trajet et vous pourrez faire votre paiement donc chez le buraliste également sous 72 heures après être passé sur la 79.
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1: Dans 5 minutes, on vous emmène faire un tour à Nigloland, premier parc d'attractions français labellisé divertissement durable. C'est juste après TDBR, Chaussures Roses sur Autoroute Info.

0: Le véhicule est tombé en panne en Côte d'Or sur la 31 en direction Nancy au kilomètre 70. Il est en panne dans la bretelle de sortie 5 de Tille-Châtel. Soyez prudents, un patrouilleur va se rendre sur place. Direction le département de l'Aube, Myriam Boyed a fait un tour au parc d'attractions Nigloland, proche de l'autoroute A5, pour parler de leur démarche environnementale.
1: On est le premier parc d'attractions français labellisé divertissement durable. Donc on est plutôt content parce que effectivement, ça récompense tous les efforts qu'on mène au quotidien à tous les niveaux de l'entreprise.
2: Frédéric Doré, responsable communication à Nigloland.
1: Que ce soit dans nos restaurants avec un travail auprès des prestataires et des producteurs locaux, ça peut être aussi sur notre consommation énergétique, sur les attractions, sur les points de restauration, etc. On a créé aussi une station d'épuration qui nous permet de retraiter toutes les eaux usées du parc. D'action aussi de recyclage, retraitement de certains produits, que ce soit les huiles par exemple de friture qui sont réutilisées, que ce soit la collecte des mégots où c'est recyclé et on en fait du coup de l'isolant pour les vêtements ou pour le bâtiment. Et on va avancer dans le cadre de cette labellisation. C'est pris en compte dans tous les projets de l'entreprise.
2: C'est une démarche qui s'inscrit sur le long terme, que ce soit la création de nouvelles infrastructures, la gestion des décors, mais aussi l'approvisionnement en nourriture.
1: On essaye effectivement de s'inscrire dans une démarche où on fait beaucoup de choses maison. Au sein de notre crêperie, on fait la pâte à crêpes, les pizzas, on fait la pâte à pizza, on épluche beaucoup tous les légumes, les salades, etc. du parc. Et on travaille quand c'est possible avec les producteurs locaux. Ça peut être sur l'approvisionnement des viandes. On travaille avec des gens du département de l'Aube. Cette année aussi, on est passé avec un artisan glacier. Là où avant, on passait par des gros industriels. On évolue aussi grâce à cette démarche et on essaye d'avoir des choses qui font du sens.
2: Tout cela n'est pas tellement nouveau à Nigloland car ces attractions sont installées dans un environnement particulier.
1: On est déjà dans le parc naturel de la forêt d'Orient. On a un cadre qui est exceptionnel. On est dans une forêt avec des arbres centenaires, une rivière naturelle qui passe au cœur du parc. Finalement, on le fait depuis de nombreuses années, mais on le disait pas. On n'avait pas recensé toutes les actions qu'on menait. Et là, du coup, on a une personne vraiment en interne qui a pris ce sujet à tous les niveaux de l'entreprise. Donc voilà, on est très, très content et très fier d'avoir obtenu cette labellisation.
2: Le parc d'attractions Nigloland est accessible par l'autoroute A5 et la 26 et ouvre ses portes entre le mois d'avril et celui de novembre.

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1: Nous sommes le dimanche 9 août, il est minuit.
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2: Nous allons prendre la direction tout de suite de l'autoroute A48 avec l'intervention d'un dépanneur désormais au niveau d'un poids lourd en panne sur la 48 direction Grenoble. On est dans l'Isère, kilomètre 65. C'est après à la jonction avec la 43. Vous avez le col de Rossatière. Une fois dépassé le col, eh bien vous avez l'aire de Bursin. 2-3 kilomètres après, c'est là qu'il y a l'intervention. La voie de droite est neutralisée. Le dépanneur poids lourd est sur place. Sur la 31, en Côte d'Or, direction Nancy, au kilomètre 70, un véhicule, une voiture est en panne dans la sortie 5 de Tille-Châtel. Soyez prudents. Et puis sur la 65, un patrouilleur est en protection d'un arbre. En fait, un arbre est tombé sur la chaussée, sur la voie de droite. Il est donc avec son fourgon à l'arrière de cet arbre pour vous le signaler. Et vous devez vous décaler sur la voie de gauche. On est sur la 65, direction Bordeaux, au kilomètre 32, un peu avant Cap-Cieux, la sortie numéro 2. D'ailleurs, il y a eu des orages dans ce secteur, et c'est le seul secteur où vous allez retrouver de la pluie à l'heure actuelle. Ailleurs, c'est plutôt sec, mais sur la 65, il peut y avoir quelques gouttes de pluie. Des infos pratiques concernant les chauffeurs poids lourds. Les parkings Parc Plus sont complets. Parc Plus, ce sont des parkings réservés aux poids lourds. Il y en a un sur la 31 à Langres Sud, il est complet, et l'autre à Réau, Paris Sud, est fermé également sur la 5B. Et nous allons tout de suite voir comment fonctionnent les bornes SOS en live.
3: 75 000 appels, cela peut sembler beaucoup, mais il faut remettre ce chiffre en rapport avec les 30 millions de véhicules par an qui roulent sur ce réseau. Candice Farnier, des autoroutes APRR, est en intervention à l'AFTRAL, centre de formation aux métiers du transport et de la logistique. Elle explique aux futurs routiers et fait essayer une borne SOS. Si jamais vous tombez en panne sur l'autoroute, voilà comment cela se passe.
4: On va faire un test avec Frédéric Gelin, qui travaille aussi à la sécurité trafic, sur les bornes SOS. Alors on va commencer, qui veut appuyer sur le bouton ?
5: Votre appel a bien été enregistré. Vous allez être mis en relation avec les secours.
6: Sécurité autoroute, bonjour.
7: Oui, bonjour monsieur, je vous appelle, je suis tombé en panne sur l'autoroute.
6: Oui, vous avez quoi comme véhicule ?
7: Un Renault Scénic.
6: D'accord. C'est quel type de panne ?
7: J'ai plein de voyants qui se sont allumés, je ne sais pas trop quoi faire, je me suis arrêté.
6: D'accord. Vous êtes bien au kilomètre 157 sur A6 ?
7: C'est ça, c'est ce qui est écrit sur la borne.
6: Vous êtes au niveau de la borne, ou vous êtes avant ou après ?
7: Je suis avant la borne, environ 400 mètres.
6: Ok. Combien de personnes sont dans le véhicule ?
7: 4.
6: 4 personnes. Je vous envoie un dépanneur qui sera là sous 30 à 40 minutes. Vous retournez à votre véhicule. Vous faites sortir tous les passagers du véhicule. Vous vous mettez en sécurité derrière la glissière de sécurité.
7: D'accord, ok.
6: Très bien. Vous mettez bien votre gilet jaune.
7: Ok.
6: Voilà, vous n'en mettez pas l'heure. Donc vous faites bien attention à vous. Bon courage.
7: Très bien, je vous remercie. Au revoir.
3: Les bornes oranges d'appel d'urgence sont tous les 2 à 3 km sur des refuges le long de l'autoroute. Il y en a aussi sur les aires de repos ou de service. Et pour voyager avec une borne SOS toujours dans votre poche, téléchargez gratuitement l'appli SOS Autoroute. Elle utilise la géolocalisation pour vous repérer et elle vous met en relation avec les mêmes interlocuteurs. Les opérateurs sécurité trafic sont joignables 7 jours sur 7, 24 heures sur 24.

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1: En Saône-et-Loire, sur la 39, direction Dijon, kilomètre 109, un obstacle est signalé. Un patrouilleur est sur place et traverse les voies pour récupérer une bande de roulement tombée sur la voie de droite. Il s'agit de débris de pneus. Restez donc très prudent. Si vous êtes sur cet axe, on est sur la 39 en direction de Dijon, kilomètre 109, vers la sortie 9 de Louhans-Cuiseaux.

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1: Il est minuit 15, un accident s'est produit dans l'Allier sur la 79 en direction de Montluçon. Ça se passe au kilomètre 62. On est vers la sortie 27 de Thiel-sur-Aquelin avec un poids lourd qui a fait une sortie de route. Il est couché dans l'accotement. Les gendarmes et un patrouilleur sont sur place. Restez très prudents. Sur la 39 en Saône-et-Loire, il y a un obstacle. Des débris de pneus sont tombés sur la voie de droite et sont en train d'être ramassés. Patrouilleur intervient, kilomètre 109. On est à la hauteur de Louhans-Cuiseaux-Couzens, la sortie numéro 9. Autre obstacle, c'est un arbre. Il est en train d'être tronçonné. Il est tombé sur la 65 en Gironde. La 65 direction Bordeaux, c'est au kilomètre 32. Un petit peu avant la sortie numéro 2 de Capsule. Opération donc de tronçonnage en cours. Un patrouilleur est en protection sur la voie de droite. On ne peut rouler donc que sur la voie de gauche. Et puis, on a des véhicules en panne à 31 direction Nancy, kilomètre 70 en Côte d'Or, dans la bretelle de sortie 5 de Tilchâtel. C'est une voiture qui est en panne ici. Et puis un gros camion en panne sur la 48 direction Grenoble, en Isère, kilomètre 65, voie de droite neutralisée, après l'aire de Bursin, que vous retrouvez un tout petit peu avant la sortie numéro 6 de Rive. Quelques informations concernant les parkings. Parc Plus, ils sont saturés actuellement en Essonne. Sur la 5B, le parking est réo et complet. C'est le cas aussi sur la 31 en Haute-Marne pour celui de Langres Sud.
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1: Quand on roule sur autoroute, attention à la somnolence qui peut vite arriver. Émilien Fèvre a rencontré le docteur Clément Guillet, médecin du sommeil au laboratoire d'exploration du sommeil de l'hôpital de la Chartreuse de Dijon.
2: Le risque accidentogène est multiplié par 3 voire 4 dans les 30 minutes suivant les premiers signes de somnolence. Ce que je conseille, c'est de bien faire attention aux signes de somnolence lorsqu'ils arrivent et d'être capable de s'arrêter. On conseille en général de s'arrêter toutes les 2 heures systématiquement pour essayer de faire baisser cette pression de sommeil, si possible en plus de faire une sorte de micro-sieste, c'est-à-dire de se mettre tranquillement sur le siège conducteur au calme et d'essayer pendant quelques minutes de somnoler.
3: Afin que cette somnolence ne soit pas trop présente, il faut prévoir en amont, si possible plusieurs jours à l'avance. Docteur Clément Guillet.
2: La somnolence, ça vient quand on a une dette de sommeil. Donc si on a besoin, par exemple, de 7 heures de sommeil et qu'on va se lever très tôt, on va forcément avoir un moment de somnolence. Donc moi, je conseille de respecter son rythme de sommeil, donc c'est 7 heures, donc d'essayer de se coucher plus tôt en conséquence. Par exemple, quelqu'un qui devrait se lever à 5 heures du matin pour partir beaucoup plus tôt, bah, il faudrait qu'il se couche 2 heures plus tôt si possible. Il faut essayer de conserver un maximum ce temps-là, donc d'anticiper, peut-être même les jours d'avant, de se coucher un peu plus tôt. Il faut se connaître et être capable d'anticiper ses longs trajets.

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1: Saône-et-Loire sur la 6, direction Lyon, kilomètre 328. Une voiture est en panne dans la sortie 25.2 de Chalon-Centre. Un patrouilleur se rend sur

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1: Il est minuit et demi. Un accident s'est produit dans l'Allier sur la 79 direction Montluçon. Un accident au kilomètre 62. C'est un poids lourd qui est couché dans l'accotement sur le bord donc de l'autoroute. La voie de droite est désormais neutralisée. Les secours interviennent sur place. Soyez prudents, vous allez rouler uniquement sur la voie de gauche. On est un tout petit peu avant la sortie 27 de Thiel-sur-Acolin, Chevagne, Bollon, Parc Le Pal. Adaptez votre allure. Une A79 où il y a aussi un véhicule en panne dans l'autre direction, c'est en Saône-et-Loire, direction Mâcon, kilomètre 92. Là, le véhicule est un peu mal garé sur la bande d'arrêt d'urgence, il dépasse sur la voie de droite, ça se passe kilomètre 92 au niveau de la sortie 23 de Digoin-Centre. Sur la 6, il y a un véhicule en panne.

0: Direction Lyon, Saône-et-Loire, au kilomètre 328, dans la sortie numéro 25.2, celle de Châlons-Centre. Quelques obstacles, on en a sur la 39, direction Dijon, kilomètre 109, vers Louhans-Cuiseaux-Couzens, il y aurait des débris de pneus. Et puis on a un arbre qui est en train d'être tronçonné, un arbre qui est tombé sur la 65, et l'opération se poursuit. C'est l'autoroute de Gascogne, dans le sud-ouest, à 65, direction Bordeaux, kilomètre 32, un peu avant la sortie 2 de Capsieux. Vous ne roulez que sur la voie de gauche. Et puis, il y a toujours l'intervention d'un dépanneur spécialisé poids lourd au niveau d'un gros camion en Isère sur la 48, direction Grenoble, kilomètre 65. Celui-ci est en panne avec la voie de droite qui est neutralisée. C'est après la jonction avec la 43, une fois dépassé l'aire de Bursin. Voilà pour la situation. Allez, à présent, c'est notre rubrique « Dis pourquoi » où on répond aux questions qui sont posées par les plus jeunes qui voyagent aussi sur autoroute à vos côté, Véronique Voiron.
1: Pourquoi c'est comme
2: ça?
1: Ça veut dire quoi,
2: maman,
1: ça?
2: Pourquoi?
3: Une question posée par Hugo, 8 ans.
1: Pourquoi il y a des péages sur l'autoroute?
3: Et oui, au fait, pourquoi paye-t-on pour circuler sur ce type de route alors que d'autres sont gratuites? Les autoroutes relient les villes entre elles. On peut y rouler à 130 km/h, doublé en toute sécurité, car le trafic s'écoule à sens unique sur plusieurs voies. Mais avant d'atteindre sa destination, il faut s'arrêter au péage, prendre un ticket, ou pas d'ailleurs, car il existe aussi des systèmes d'entrée sans ticket. Ensuite, au moment de sortir de l'autoroute, il faut payer en fonction des kilomètres parcourus. C'est ce que l'on appelle le péage. La France compte plus de 12 000 km d'autoroutes et cela a nécessité d'importants travaux. Une fois les autoroutes construites, il faut les entretenir, boucher les trous par exemple, renouveler les panneaux de signalisation, enlever la neige l'hiver, aider les gens quand ils tombent en panne. Sur ces voies, la sécurité est primordiale car les accidents à grande vitesse peuvent être fatals. Construire, entretenir, puis moderniser les autoroutes demande beaucoup de travail. L'État a donc missionné des sociétés spécialisées et comme cela coûte beaucoup d'argent, ces entreprises ont eu le droit d'installer des péages. L'État reste propriétaire des autoroutes et encadre l'évolution des prix des trajets. En France, au lieu de demander à tout le monde de payer, même ceux qui ne prennent jamais l'autoroute, au moyen d'un impôt par exemple, on fait payer uniquement les personnes qui l'utilisent. C'est le principe de l'utilisateur-payeur. Ce système permet notamment de faire contribuer à juste proportion les camions ou les clients étrangers à l'usage et donc à l'usure de nos autoroutes. Le coût d'un trajet sur le réseau autoroutier français dépend principalement de la distance parcourue et du type de véhicule. En résumé, quand tu passes au péage, ce n'est pas juste une barrière qui s'ouvre, c'est en quelque sorte une contribution pour que l'autoroute reste rapide, bien entretenue, propre et sécurisée pour tout le monde. Tu te poses des questions, nous, on y répond.

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1: Minuit, passé de 45 minutes. Les nouvelles de cet accident avec un poids lourd qui a fait une sortie de route sur la 79 dans l'Allier. Les secours sont sur place. Pas de blessés, mais par contre, il y a donc ce poids lourd sur le bord de l'autoroute et la voie de droite qui reste neutralisée. Vous êtes sur la 79, direction Montluçon. C'est au niveau de la sortie 27 de Thielle-sur-Acolin que s'est produit l'accident. Au niveau du kilomètre 62, là, vous ne roulez que sur la voie de gauche. Et puis, il y a dans l'autre sens, direction Mâcon, un véhicule en panne, un peu mal garé au niveau de Digoin, la sortie 23, Digoin Centre, c'est sur la 79, au kilomètre 92. Autre véhicule en panne, en Saône-et-Loire, sur la 6, dans la bretelle de sortie 25.2 de Chalon Centre. Ce véhicule est en panne sur la 6, donc direction Lyon, au kilomètre 328. La découpe d'un, le tronçonnage, on devrait dire, même d'un arbre, est en cours sur la 65, puisqu'il est tombé sur la voie de droite de l'autoroute de Gascogne, à 65, direction Bordeaux-Langonce, au kilomètre 32, avant Capsieux, la sortie 2. Vous ne roulez que sur la voie de gauche. Et puis une intervention au niveau d'un gros camion en panne dans l'Isère sur la 48 se poursuit. C'est sur la 48 direction Grenoble, kilomètre 65, un tout petit peu avant la sortie 9 de Rive, une fois dépassé l'aire de Bursin. Sur la 40, à l'instant même, j'apprends qu'un véhicule est en panne. En tout cas, il pourrait gêner la circulation en Haute-Savoie. Sur la 40, direction Paris-Mâcon, il est signalé au kilomètre 67. C'est après la sortie 13 de Coulonges sous Salève. La nuit, n'oubliez pas de faire des pauses de manière régulière. Vous avez les aires de repos, les aires de service à votre disposition. Et surtout, il faut renforcer sa vigilance par rapport à la somnolence. En effet, la nuit, avec les longs trajets, la fatigue peut se faire ressentir. Et dès que vous avez des signes de fatigue, il faut vous arrêter. Ayez un bon réflexe, hein, déjà. Vous arrêtez régulièrement, au minimum toutes les 2 heures ou tous les 200 km.
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1: Ils interviennent pour votre sécurité. Merci de respecter la leur. Un slogan qui est plus que jamais d'actualité. Entre la distraction liée à l'usage du smartphone, la fatigue des conducteurs ou encore le non-respect des limitations de vitesse, la sécurité des agents d'autoroute est souvent bafouée. Pascal Philippe est directeur technologie trafic des réseaux APRR et AREA. Il l'a rappelé d'ailleurs au micro de Véronique Voiron.
2: Le bon sens et puis le civisme veut qu'il faut vraiment faire attention lorsqu'il y a des agents en intervention sur le réseau. Il faut savoir que sur le plan national, c'est 60% d'agents ou de véhicules qui en plus qui sont heurtés ces dernières années. Donc c'est énorme. Nos agents de sécurité s'exposent pour votre sécurité bien évidemment, pour la sécurité des clients, mais c'est le même comportement qu'il faut adopter par rapport à quelqu'un qui est en panne au bord de l'autoroute. C'est ce qu'on appelle le corridor de sécurité. Si possible, il faut s'écarter.
3: Laisser une voie d'écart entre la
2: personne. Une voie, ou tout du moins s'écarter des agents ou du véhicule que vous croisez qui est en panne sur le bac.

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1: Nous sommes le dimanche 9 août, il est 1h du matin.
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1: Et nous allons dans l'Allier avec une intervention qui se poursuit auprès d'un camion accidenté sur le bord de l'autoroute. Il a fait une sortie de route, il est même couché dans l'accotement de la 79, direction Montluçon. Dans l'Allier, c'est au kilomètre 62. Ça se passe donc un petit peu avant la sortie numéro 27, celle de Thiel sur Acolin, Parc Le Pal. Adaptez votre vitesse, vous allez passer par là. Une seule voie pour circuler, celle de gauche. À 79, direction Mâcon, dans l'autre sens, plus loin, en arrivant en Saône-et-Loire, au kilomètre 92, il y a un véhicule en panne au niveau de la sortie 23 de Digoin Centre. Il est mal garé un petit peu, celui-là, sur la bande d'arrêt d'urgence et la voie de droite. Haute-Savoie sur la 40 direction Paris, une voiture est en panne. Après Collonges sous Salève, Saint-Julien en Genevois, c'est la sortie numéro 13. Le véhicule en question est au kilomètre 67 sur la bande d'arrêt d'urgence. Un patrouilleur se rend sur place, respectez le corridor de sécurité en passant à côté. Dans le département de l'Isère, sur l'A48, intervention auprès d'un poids lourd en panne. La voie de droite est neutralisée, kilomètre 65, après la jonction avec l'A43, une fois dépassé le col de Rossatière. Et puis en Gironde, une opération de découpage d'un arbre tombé sur les voies de la 65 est en cours. Vous roulez uniquement sur la voie de gauche, sur la 65, direction Bordeaux, un tout petit peu avant Capsieux, la sortie 2. Ça se passe kilomètre 32. Il y a quelques orages dans les Pyrénées, ils sont remontés et passés sur la 65, c'est le seul axe actuellement où vous pouvez avoir une chaussée mouillée. Si vous m'écoutez, que vous êtes dans ce secteur, soyez prudent, pas plus de 110 km/h bien sûr, lorsqu'il pleut ou sur chaussée mouillée. Et puis notez que la canicule gagne du terrain aujourd'hui, 13 départements en orange, le quart sud-est, et 64 départements en jaune, avec cet épisode caniculaire qui remonte vers le nord désormais. Allez, la van life, elle a le vent en poupe depuis plusieurs années, mais au-delà de la carte postale, quels sont les avantages et les inconvénients de ce mode de voyage? On fait le point avec Émilien Fèvre.
2: Pour en savoir plus, j'ai rencontré Christophe Léger, responsable de l'agence Vanaway à Dijon, qui loue des vannes et des fourgons aménagés. Ce que l'on peut dire, c'est que le profil des personnes intéressées est éclectique.
3: On a toutes sortes de clientèles, des jeunes qui veulent partir en vacances, des couples et des personnes âgées jusqu'à 80 ans qui veulent vivre aussi une expérience différente de ce qu'ils ont toujours connu, des campings, de la caravane et de l'hôtel.
2: 90% de ces personnes qui tentent l'aventure le font pour la première fois. Parmi les questions que l'on peut se poser, il y a évidemment celle de la différence avec le camping-car. Cela tient principalement de la base. Christophe Léger.
3: Un van est sur la base de la carrosserie d'un utilitaire, alors que le camping-car, c'est sur un plateau sur lequel on a rajouté un élément, ni plus ni moins qu'une caravane.
2: Et cela apporte des avantages vis-à-vis de la conduite et du stationnement.
3: Le van reste dans la catégorie utilitaire. Donc la restriction de stationnement est moins limitée que le camping-car. À savoir que le camping-car est considéré comme un élément habitable, ce qui n'est pas forcément le cas d'un van. Le van, à partir du moment où il n'y a pas de signe extérieur d'habitation, peut stationner partout. Qu'un camping-car n'a pas cette facilité de stationnement.
2: Évidemment, cela n'enlève en rien l'obligation de respecter le code de la route et notamment les interdictions de stationner à certains endroits et certaines heures. À part cela, il faut simplement profiter. Christophe Léger.
3: L'idée des vacances en van ou en fourgon, c'est les vacances liberté. C'est partir avec le minimum d'affaires, revenir avec le maximum de souvenirs, de découvrir les endroits magnifiques de notre pays et des autres pays. On roule, on s'arrête, on voit quelque chose de merveilleux, et on fait une petite pause prolongée, on n'a pas de chronomètre pour savoir à quelle heure on doit arriver pour manger ou pour partir. On a tout ce qu'il faut. Et une chose primordiale, laisser les espaces nature propres.
2: Pour vous essayer à la van life, la location débute à 500 € la semaine pour un fourgon en saison basse, histoire de goûter vous aussi à ce petit vent de liberté.

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1: Et 1h16 du matin, quelques événements sont en cours, notamment une intervention auprès d'un camion accidenté sur la 79 direction Montluçon, kilomètre 62. Vous ne roulez que sur la voie de gauche. La voie de droite est neutralisée à la hauteur de la sortie un petit peu avant Thiel sur Acolin, la sortie 27. Sur cet axe toujours, direction Mâcon, Saône-et-Loire, un véhicule est en panne après Digoin-Centre. La sortie 23, il est un peu mal garé. Sur la 40 en Haute-Savoie, un véhicule est en panne. Direction Paris, Mâcon, on est après la sortie 13 de Collonges-sur-Salève, sous Salève, Saint-Julien-en-Genevois. Et ça se passe kilomètre 67 sur le bord de l'autoroute. Sur la 48, toujours un dépannage en cours d'un poids lourd sur la 48 direction Grenoble, kilomètre 65, c'est après la jonction avec la 43, après l'aire de Bursin. Et puis un arbre est en train d'être découpé sur la 65 où la voie de droite est neutralisée avant Cap-Sue à 65 en direction de Bordeaux ou de Langon. C'est au kilomètre 32, un peu avant la sortie numéro 2. Les parkings réservés aux poids lourds, parking Parc Plus, sont complets cette nuit à Réau sur l'A5B dans l'Essonne ou en Haute-Marne sur l'A31 à Langres Sud.
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1: L'autoroute, c'est un milieu truffé d'équipements techniques, bien sûr, sans lesquels il serait impossible de circuler en sécurité. Sarah Moiroux, des autoroutes APRR, dresse la liste de ces équipements qu'il faut entretenir au quotidien. Elle est au micro de Franck Pellissier.
2: Sur le bord de l'autoroute, on voit des panneaux à messages variables, des caméras et certains équipements. Dans les gares de péage, on peut voir tout ce qui permet de payer ou de récupérer un ticket. Mais derrière, il y a tout un tas d'installations, des capteurs dans les chaussées pour compter le trafic, pour avoir des informations météo. Il y a tout ce qui permet de diffuser la radio avec des pylônes qui sont un peu plus loin sur le bord du tracé.
3: C'est important.
2: Tout à fait.
3: Sans vous, pas de radio d'autoroute, par exemple.
2: Exactement, ni de radio d'exploitation qui permet aux agents de viabilité de pouvoir communiquer en temps réel tout au long de l'année. Et il y a aussi derrière les gares de péage, dans une voie, il y a un peu plus de 20 équipements qui permettent de collecter des informations sur le véhicule, de bien définir la transaction et de collecter toutes les informations qui permettront d'appliquer le bon tarif.
3: À cela s'ajoute la maintenance des caméras de vidéosurveillance, des bornes d'appel d'urgence ou encore de tous les équipements situés à l'intérieur des tunnels. Des équipements qui doivent être en état de fonctionner 24 heures sur 24, 360.

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1: 1h30 du matin, merci de nous avoir choisis pour vous accompagner sur la route. On regarde tout de suite les secteurs qui peuvent poser des difficultés. Alors ça roule plutôt bien hein, cette nuit, circulation fluide, mais il y a quelques événements avec des dépannages, des interventions au niveau d'accidents. Et dans l'Allier, sur la 79, direction Montluçon par exemple, au kilomètre 62, eh bien, au niveau de la sortie 27 de Thiel-sur-Acolin, il y a un véhicule qui a fait une sortie de route. Ça nécessite l'intervention, bien sûr, des secours, même s'il n'y a pas de blessés. Le camion, hein, il s'est couché sur le bord de l'autoroute, donc intervention nécessaire, voie de droite neutralisée, vous ne roulez que sur la voie de gauche. Le même axe, plus loin, direction Mâcon, en Saône-et-Loire, on arrive au kilomètre 92, ce coup-là. Eh bien là, il y a un véhicule en panne un petit peu mal garé vers Digoin-Centre. Et puis sur la 48, un gros camion transporteur est tombé en panne dans l'Isère.

0: Ça nécessite l'intervention d'un dépanneur spécialisé. Et donc, l'intervention dure un peu plus longtemps que d'habitude. C'est sur la 48, direction Grenoble, au kilomètre 65 que ça se passe. C'est-à-dire, une fois que vous avez quitté la 43, vous montez au niveau du col de Rossatière, vous redescendez et là, vous arrivez à l'aire de Bursin, juste avant la sortie 9. C'est par là qu'on retrouve ce véhicule en panne. Et comme il est gros, eh bien, la voie de droite est fermée. Allez, nous vous emmenons à présent en montagne sur les sentiers autour de Saint-Gervais-Mont-Blanc, en Haute-Savoie. Des itinéraires thématiques sont proposés pour associer randonnée pédestre et découverte de celles et ceux qui vivent dans les alpages. Franck Pellissier.
1: Randonnée en montagne, ce n'est pas toujours hyper fun, notamment pour les enfants qui peuvent parfois associer cette activité à une véritable corvée. Mais quand la balade est agrémentée de pauses à la découverte des animaux et des produits de la ferme, en plein cœur des alpages, alors l'ambiance devient tout autre. C'est l'un des objectifs des itinéraires gourmands promus par l'Office du tourisme de Saint-Gervais. Flavie Mélendez est alpagiste dans la commune et associée à la ferme de Rochefleury. Elle nous en explique le concept.
2: Alors, les itinéraires gourmands, ils ont été créés pour mettre en relation le territoire et le randonneur. C'est-à-dire que le randonneur part en balade à la rencontre des producteurs qui font un petit peu les produits locaux de notre territoire. Et alors, il y a différents itinéraires. Il y a même un itinéraire créé pour les familles poussettes vers le lac du Vivier. Et vous pourrez aller à la rencontre de Thibaut, qui a la chèvrerie de Montjoie. Et donc là, il n'y a pas besoin d'aller en montagne. Et puis, il y en a plusieurs autres qui vont monter jusqu'à 2000 mètres d'altitude, par exemple, sur l'Alpe page de Joux où on se trouve. Et là, vous allez venir à notre rencontre, vous pourrez prendre un café, un plateau fromage, de la charcuterie. Donc c'est vraiment l'idée d'aller se balader et la finalité, c'est de rencontrer les producteurs et de pouvoir manger un morceau de territoire avec donc des produits qui sont faits souvent directement dans les alpages et puis un lieu. Parce qu'on oublie souvent que derrière ces produits qui sont faits, il y a un lieu qui est historique.
3: Ça permet aux enfants et aux parents aussi de découvrir justement comment vous occupez des bêtes dans les alpages.
2: Et c'est surtout de venir à la rencontre justement de ces animaux-là. Pourquoi on trouve des salles de traite mobiles? Pourquoi on les traite dans les alpages? Les enfants voient aussi les chèvres. Pourquoi il y a des chiens de protection? Ça, c'est important d'en parler. Quel geste on adopte? Qu'est-ce qu'il faut faire et pas faire? Donc, ces itinéraires-là, ils vous permettent de rencontrer le producteur et au-delà du produit que vous allez manger, de connaître son histoire et comment il est fait.
1: Et pour connaître les différents itinéraires gourmands, rendez-vous sur le site de l'Office de tourisme de Saint-Gervais. Le village est accessible par la sortie numéro 21 de l'autoroute A40.

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1: Sur la 36, un accident s'est produit. Un poids lourd a une route crevée. Des voitures ont roulé sur les débris de pneus et ils sont arrêtés, ces véhicules. Et il y a encore des débris de pneus présents sur la 36. On est sur la 36 dans le Jura, direction Mulhouse, dans le secteur de Dole. Kilomètre 168 après la jonction avec la 39. 4 km après, l'aire de Sampan. Soyez prudents.
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1: Il est 1h45, un accident s'est produit dans le Jura il y a quelques minutes. Un poids lourd a une route crevée. Des débris de pneus sont retrouvés sur l'ensemble des voies et une voiture a roulé dessus. Alors, les véhicules accidentés sont stationnés sur le bord de l'autoroute. Par contre, il y a encore des débris sur les voies et c'est ça le principal danger. Sur la 36 direction Mulhouse, réduisez votre vitesse si vous passez vers le kilomètre 167. Les obstacles sont sur la voie de gauche et la voie de droite. On est dans le secteur après la jonction avec l'autoroute A39, une fois que vous avez dépassé l'aire de Sampan. Autre accident, celui-ci est sur l'A79 et l'intervention se poursuit au niveau de ce poids lourd qui a fait une sortie de route. Pour l'instant, la voie de droite est neutralisée. A79 direction Montluçon dans l'Allier, on est au kilomètre 62 vers la sortie 27 de Thiel sur Acolin. Et puis un poids lourd est en train d'être dépanné. Gros camion en panne en Isère sur la 48 direction Grenoble, kilomètre 65. Vous ne roulez que sur la voie de gauche. C'est après la jonction avec la 43. À l'approche, après l'aire de Bursin, quelques kilomètres après. Le week-end, il y a moins de travaux qu'en semaine, sauf dans un secteur où les travaux perdurent 24 heures sur 24 actuellement. C'est en région parisienne. Depuis la 5B, vous ne pouvez pas prendre la direction d'Evry-Paris par la Nationale 104, la francilienne. La bretelle est fermée pour des travaux jusqu'au 28 août.
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1: Patrouilleur, c'est un métier pas comme les autres. Sa mission, parcourir l'autoroute et y assurer la sécurité. Pierre-Henri Lacroix est patrouilleur autoroutier dans le Jura. Il est basé sur le site de Choisey. Son travail consiste à intervenir sur les accidents, les pannes et autres événements qui peuvent impacter le trafic. Il est amené par exemple à traverser les voies pour ramasser des objets ou à installer le balisage en mettant des cônes et la signalisation. Il patrouille souvent seul au volant de son fourgon. Alors je lui ai demandé s'il souffrait parfois de solitude.
2: J'aime bien travailler seul, donc ça ne veut pas dire que je ne m'entends pas avec mes collègues, mais on a l'habitude de prendre les décisions seul, donc dès qu'on a quelque chose de louche ou quelque chose qui ne nous paraît pas habituel, on s'arrête et puis on va voir. Donc voilà, après on n'est pas vraiment seul, puisque on est relié directement avec le PC de Saint-Apollinaire, donc des moments qu'on s'arrête pour voir quelque chose, on les prévient. Donc eux, s'ils voient qu'à un moment donné, ça fait un peu long, ils peuvent nous rappeler.
1: Saint-Apollinaire est l'un des postes de contrôle de l'autoroute. Il est situé à côté de Dijon. Les opérateurs y surveillent un vaste réseau de caméras et peuvent ainsi vérifier le bon déroulement des opérations sur le terrain et déclencher des moyens supplémentaires pour aider le patrouilleur dans sa mission.

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2: Et nous allons prendre la direction du Jura où un accident s'est produit. Il a impliqué deux voitures, un poids lourd aussi. Il s'agit en fait de véhicules qui ont percuté des débris de pneus suite à la crevaison du poids lourd. Alors, qu'est-ce qui se passe dans ce secteur? Eh bien, sur la 36, direction Mulhouse, au kilomètre 167, il y a des obstacles sur les voies, les débris de pneus encore. Et donc, un patrouilleur est amené à traverser les voies. Les véhicules impliqués, eux, sont plutôt stationnés sur le bord de l'autoroute. On est après à la jonction entre la 36 et la 39, une fois dépassé l'aire de Sampan. Sur la 79 dans l'Allier, direction Montluçon, un accident s'est produit. L'intervention se poursuit au niveau de la sortie 27 de Thiel sur Acolin, kilomètre 62. Vous ne roulez que sur la voie de gauche. Sur la 48, un poids lourd est en train d'être dépanné. Gros camion sur la 48, direction Grenoble, qui nécessite la fermeture d'une voie. La voie de droite est neutralisée après l'aire de Bursin, kilomètre 65. Et puis je vous rappelle qu'aujourd'hui, la vigilance canicule va gagner encore du terrain. 13 départements en orange, essentiellement dans le quart sud-est. Mais ça remonte de plus en plus jusqu'à Paris, jusqu'à Strasbourg.